0: 80 qui est fermé sur une petite portion de 3 km entre la sortie 7 Pont-de-Claix et la Rocade Sud, à 480 fermé en direction de Lyon, et la sortie 7 Pont-de-Claix est obligatoire. Allez, on parle maintenant du don du sang, un geste qui peut sauver des vies. Marilus Boenec, biologiste médical à l'établissement français du sang, nous détaille d'abord les critères requis pour être donneur. Elle est au micro de Jérémy Esclavard.
1: Pour donner son sang, il faut avoir 18 ans et moins de 70 ans. Il faut avoir un poids supérieur à 50 kilos. Les femmes peuvent donner 4 fois par an, les hommes 6 fois par an. Et on n'a pas besoin d'être à jeun. Il faut bien s'hydrater avant de venir.
2: Quand c'est la première fois qu'on veut donner, on vient, on répond à un questionnaire et c'est bon, ou il y a quand même une période entre le moment où on vient et le moment où on donne notre sang?
1: Quand vous venez, vous remplissez un questionnaire, vous voyez un médecin et ensuite vous faites le don de sang, si vous êtes éligible. C'est tout de suite après la consultation médicale. Un don de sang total, c'est environ 20 minutes, sachant qu'il faut rester pour prendre une collation, pour qu'on puisse surveiller s'il n'arrive rien ou s'il n'y a pas de conséquences sur le don.
3: Des dons de sang, il en faut bien évidemment tout au long de l'année, mais il arrive que pendant certaines périodes, les stocks soient en tension. Marilus Boenec.
1: Il faut comprendre que les besoins, ils sont permanents. Alors, il est vrai que les périodes de congés, les périodes de pont, on sait qu'on va avoir moins de donneurs. On essaye d'anticiper pour collecter en amont un peu plus parce qu'on sait qu'on va avoir des périodes de tension. On essaye de réguler comme ça, mais il faut vraiment que les donneurs se mobilisent en permanence et on peut donner sur son lieu de vacances. C'est pas parce qu'on n'est pas chez soi ou dans sa région qu'on ne peut pas donner, puisqu'on peut donner sur l'ensemble du territoire national et qu'il y a des collectes régulières.
2: Est-ce que vous avez un conseil ou quelque chose à dire à ceux qui n'ont jamais donné et qui hésitent à franchir le pas?
1: Alors, le don, c'est quelque chose qui, je trouve, est valorisant pour soi-même, très important pour quelqu'un qui en a besoin. Et je pense que l'appréhension qu'on peut avoir, peut-être du prélèvement, peut-être de l'aiguille, en fait, il faut venir l'avoir fait et voir comment ça se passe. Les équipes qui prélèvent, elles font tout pour que ça se passe très très bien, que les gens soient vraiment à l'aise. Les maisons du don sont des endroits qui sont très confortables, j'allais dire. Tout est fait pour que le donneur se sente bien.
3: Pour répondre aux besoins, il faut 600 dons de sang par jour en Bourgogne-Franche-Comté, un chiffre qui monte à 10 000 au niveau national.

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1: Rappel d'un accident qui s'est produit avec une voiture sur voie de droite, tout au bout de la 5A, lorsque vous arrivez de Paris et du Carré Sénart. Avant de poursuivre sur l'autoroute A5, une voiture est signalée accidentée, donc après la sortie 12 de Savigny-le-Temple. Ailleurs, pas d'autres difficultés, les zones de travaux seulement, et puis les fermetures qui sont en place. Nous allons voir cela en détail. Parmi ces fermetures, je rappelle que du côté de l'autoroute A40, c'est le tunnel du Mont-Blanc qui est fermé tout au bout de la 40 en Haute-Savoie jusqu'à 6h. Le trafic est dévié par le tunnel du Fréjus au bout de la 43 Maurienne. Du côté de Grenoble, on en a parlé il y a un instant, c'est la 480 qui est fermée en direction de Lyon sur 3 km entre la sortie 7 Pont de Claix et la bifurcation avec la Rocade Sud, sortie 7 Pont de Claix obligatoire. Voilà pour ces fermetures dans les Alpes. Dans le centre du pays, c'est sur la 75 pour ceux qui sont en provenance du Sud, à 75 fermée entre...

5% de carburant. C'est énorme, mais c'est vrai. Cela doit évidemment s'accompagner de quelques réflexes que nous n'avons pas toujours, comme ne pas nécessairement accélérer dans les descentes pour plutôt se laisser rouler en utilisant le frein moteur plutôt que le frein à pied. C'est aussi décélérer naturellement en relâchant l'accélérateur plusieurs centaines de mètres avant le passage d'une barrière de péage et redémarrer en douceur plutôt que d'appuyer à fond comme à un départ de Grand Prix de F1. Et puis rouler moins vite, c'est aussi freiner moins et donc réduire l'usure des plaquettes et des pneus et in fine faire aussi baisser la facture d'entretien du véhicule. Pour ma part, en appliquant ces quelques préceptes avec ma petite citadine essence, je suis passé d'une conso moyenne de 7 litres au 100 à seulement 5,8 litres. Une économie de 17%. Ramenée à l'ensemble des conducteurs français, cela ferait chuter la consommation de carburant de 23 millions de litres par jour. Vous l'entendez, c'est tout sauf une goutte d'eau.

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1: Avec des morceaux de bois sur les voies de circulation de l'autoroute A6 en direction de Lyon au kilomètre 431. Vous êtes concerné un tout petit peu après la barrière de péage de Villefranche-Lima au niveau de la bifurcation avec la 46. Attention, si vous restez donc sur cette partie gauche de la chaussée, c'est que vous suivez la direction de Lyon-Centre-Clermont-Ferrand. Et c'est là que vous rencontrez ces morceaux de bois sur la partie gauche de la chaussée.

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1: Et en espérant que tout se passe bien pour vous pendant votre voyage, votre trajet nocturne, on part sur l'autoroute A5, A5A précisément, en quittant l'Île-de-France. Pour vous qui êtes en provenance du Carré-Sénart et qui êtes sur cette autoroute A5A, juste avant la jonction et avec l'A5 et la bifurcation avec l'A5B, il y a une voiture accidentée. Il y a gêne au trafic sur la partie droite de la chaussée. C'est après la sortie numéro 12. Et il y a du monde sur place, services de sécurité et secours sur les lieux. Ailleurs, pas d'autres grosses difficultés liées à des accidents ou incidents. Cela se passe bien. Les zones de travaux, quand même, qui doivent vous inciter à la prudence. Il y a de nombreux chantiers sur votre parcours. Rappelons qu'en région lyonnaise, il y a des fermetures tout au bout de l'autoroute A6. La M6 est fermée jusqu'à 5 heures. Impossible de rejoindre Lyon par le tunnel de Fourvière. Il faut prendre le contournement de Lyon par l'Est à 46 direction Marseille. À noter que cette autoroute A46 est fermée elle aussi, mais que à partir de Saint-Priest, juste après la bifurcation avec la 43. Donc à partir de là, il faut prendre le boulevard périphérique lyonnais pour pouvoir récupérer l'autoroute A7 du côté de Fezin, au sud de Lyon. Et toutes les fermetures nocturnes qui sont en place cette nuit, vous les retrouvez sur la page Facebook d'Autoroute Info. Ce week-end qui arrive, ce sera les journées européennes de l'archéologie. Octavine Brobel-Dorsman nous emmène à Troyes à la découverte d'une expo temporaire à la Cité du Vitrail.
2: On raconte une histoire, celle d'un territoire qui, au Moyen-Âge, comptait parmi les plus puissants d'Europe, la Champagne, au temps des contes. Capitale européenne, Vitrail, l'Aube érige de son histoire et de sa culture. C'est justement cette histoire que nous raconte Nicolas Dorman, directeur des archives et du patrimoine de la région.
3: Le projet, en fait, est né du souhait de remettre en lumière la richesse, la puissance du comté de Champagne, qui a été une des principales principautés de l'Occident.
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1: Un patrouilleur est sur les voies de circulation de l'A6 direction Lyon après la barrière de péage de Villefranche-Lima. Soyez prudents. Il occupe la voie de gauche, kilomètre 429, pour ramasser des morceaux de bois le long du terre-plein central.
3: Elles ont été rassemblées ici au terme de 4 années et demie de travail grâce à de nombreux prêts. Alors des prêts privilégiés avec le partenariat qui a été le nôtre avec les archives nationales, plus de 50 pièces. Des prêts avec les musées français, le musée du Louvre, le musée national du Moyen-Âge, le musée de Cluny, les musées de Troyes bien évidemment également. Et puis des prêts aussi de toutes les institutions qui dans le monde avaient au fil des années acquis des pièces provenant de Champagne. Donc il va y avoir des pièces qui proviennent de Hongrie, d'autres qui proviennent d'Espagne, de Navarre plus particulièrement, dont les comtes de Champagne était également roi, des pièces qui proviennent d'Allemagne, du Royaume-Uni, du Canada, d'Angleterre et même de Hong Kong, puisque un collectionneur privé a acheté un vitrail provenant de Champagne et que ce collectionneur a accepté très sympathiquement de prêter ce vitrail pour l'exposition.
2: Une balade qui se conclut dans la chapelle de l'Hôtel Dieu de Troyes. Dans ses murs sont réunis pour la première fois depuis 1840 18 vitraux jusqu'alors dispersés entre le Canada, la France, le Royaume-Uni et les États-Unis. Ces carreaux teintés de ses couleurs primaires sont probablement originaires de la cathédrale romaine de Troyes. Vous pouvez les découvrir jusqu'au 31 octobre à la Cité du Vitrail.

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1: Avec un véhicule signalé en feu, en tout cas beaucoup de fumée qui s'en dégage sur la 77 en direction de Nevers, en arrivant à Cosne-sur-Loire, juste après la barrière de péage de Mienne. C'est là qu'il y a de la fumée, peut-être une simple panne moteur, mais en attendant, soyez attentifs, ne soyez pas distraits.

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1: On repart du côté de la 77 en direction de Nevers. Un véhicule est signalé en feu avec de la fumée, en tout cas qui s'en dégage. Juste après la barrière de péage de Mienne, en arrivant du côté de Cosne-sur-Loire. Sur l'autoroute A5A, pour ceux qui quittent l'Île-de-France en direction de Langres, Nancy et Dijon, tout au bout de la 5A, avant de bifurquer sur la 5B ou avant de poursuivre sur la 5, une voiture est accidentée sur voie de droite au kilomètre 7. Il y a des véhicules d'intervention sur place. Et puis, du côté de l'autoroute A40, on nous a signalé un chevreuil. C'est en Haute-Savoie, kilomètre 61. Du côté d'Annemasse, entre les sorties 13 et 14. Et dans le centre du pays, un poids lourd est à l'arrêt en direction de Clermont-Ferrand, au niveau de l'aire de repos La Bouble. C'est après, au sud de Montmarault, après la bifurcation avec la 79. Attention, gêne pour s'arrêter sur cette aire de repos au kilomètre 333. On parle tout au long de la nuit des différentes fermetures qui sont en place en raison de travaux. Parmi elles, citons celles qui concernent ceux qui sont sur l'autoroute A5B. Donc on est de nouveau en Île-de-France, là-bas où je vous ai signalé l'accident. Il y a sur l'A5B une fermeture sur les 5 derniers kilomètres avant d'arriver à Melun et la sortie 14 est obligatoire.
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1: La plupart d'entre nous l'ignorent, mais aujourd'hui 5 à 7% de l'essence ou du diesel que nous mettons dans le réservoir de nos véhicules est composé de biocarburants fabriqués à base de produits agricoles. Que faudrait-il pour aller au-delà de ce taux actuel? Franck Pellissier a posé la question à Richard Tillagon de l'IFP Énergie Nouvelle.
2: Aller au-delà, ça veut dire qu'il faudrait dédier des surfaces agricoles pour produire des oléagineux ou des betteraves ou des plantes sucrières pour aller alimenter ce marché. Alors on voit bien qu'il y a quand même un problème de fond qui est la compétition alimentaire. Donc sur la première génération, peu ou prou, on peut retenir que les volumes aujourd'hui qui correspondent à un taux d'incorporation de 5 à 7% est probablement le bon niveau aujourd'hui. Pour aller au-delà, il faut passer sur ce qu'on appelle les carburants de seconde génération ou biocarburants dits avancés. Et là, ça va être la disponibilité de la ressource en termes de déchets sylvicoles ou agricoles qui fera la quantité qu'on peut produire pour ces futurs carburants. Aujourd'hui, il y a peut-être des forêts qui ne sont pas assez exploitées. Alors, le problème de la forêt, c'est que, notamment en France, une grosse partie des forêts sont privées. Donc, c'est un changement de paradigme. Nous, IFPEN, on est là pour montrer que c'est possible. On sait transformer une biomasse type bois ou déchets agricoles en carburant avancé qui répond parfaitement à la réglementation. Après, il faut que l'écosystème se mette en place. Il faut que des acteurs se mettent en place.

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1: Bienvenue, il est 3h du matin.
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1: On fait la route ensemble, en espérant que cela se passe bien de votre côté. On va tout de suite évoquer les interventions en cours. Tout d'abord, en Île-de-France, lorsque l'on quitte Paris par l'autoroute A5, il y a la 5A avec le carré Sénart et Savigny-le-Temple. Après la sortie dans le sens Paris-Province, après la sortie 12 de Savigny-le-Temple, une voiture est accidentée. Il y a des véhicules d'intervention sur voie de droite. C'est un tout petit peu avant la bifurcation avec l'autoroute A5B. Sur la 77 maintenant, pour vous qui roulez en direction de Nevers, on nous a signalé un véhicule en feu en arrivant du côté de Cosne-sur-Loire, juste après la barrière de péage de Mienne. Les services de sécurité se rendent sur place. Et puis sur l'autoroute A40, là c'est un chevreuil aperçu à proximité des voies en Haute-Savoie, kilomètre 61. Vous êtes concerné du côté d'Annemasse entre les sorties 13 et 14. Ailleurs, les zones de travaux qui doivent vous inciter à la prudence, il y a des basculements de circulation qui sont en place. Chantier particulièrement délicat sur l'autoroute A43 entre Lyon et Chambéry au moment de passer sous le tunnel de Dulin, car il y a un basculement de circulation. Et donc sous le tunnel, vous roulez sur voie unique et à double sens. On se retrouve à 3h15 ou à tout moment, bien sûr, en cas d'urgence. Et tout de suite, nous parlons des agents autoroutiers qui exercent un métier dangereux. Vincent Serrano a rencontré l'un de ces hommes en orange qui travaille pour assurer notre sécurité.
2: Il y a un camping-car et il dépasse un peu sur le volant.
3: C'est l'outil indispensable pour Cédric, agent autoroutier depuis 2 ans sur le réseau AREA.
4: Toujours le toki sur soi, on sait jamais, on peut t'appeler à tout moment.
2: Ok, merci.
4: La première chose quand on a l'intervention, c'est de protéger. En fait, donc du coup, on balise souvent ce qu'il y a, si c'est une voie lente, une BAU, une voie rapide.
3: BAU, comprenez bande d'arrêt d'urgence.
4: Après, on sécurise les clients et suivant le type d'intervention, si c'est un accident, les gestes de premier secours, on va dire. On n'est pas là pour ça, mais bon, si vraiment il y a la vie du client en danger, quelque chose, après, il faut prendre des mesures, c'est certainement, mais si ça se passe mal, on peut appeler la police, la gendarmerie qui vient, qui se déplace, parce que le problème des gens, souvent, quand ils prennent l'autoroute, ils tombent en panne, c'est que ça coûte, ça tape dans le porte-monnaie, puis ils sont pas forcément d'accord. On appelle le César, on leur dit qu'on a besoin des pompiers, qu'on a besoin du dépanneur, sur le type de panne, une crevaison, une panne moteur, ou un véhicule en feu, peu importe quoi. Après, du coup, on appelle, et après, le César gère, en fait, appelle les pompiers, le dépanneur.
3: Le centre d'exploitation qui regroupe toutes les informations.
4: Exactement, c'est ça. Et après, qui donne les informations à 107.7 et qui les fait passer à la radio.
3: Un métier de terrain en extérieur. Qui ne connaît pas la routine.
4: On fait pas tous les jours la même chose. Un coup, on peut faire des sanitaires, on fait de l'intervention, on fait du balisage, on fait du fauchage, on travaille de nuit, du salage préventif, on déneige. Donc c'est ça qui est intéressant.
3: C'est aussi un métier dangereux où la vie de ces agents de la route ne tient qu'à un fil et à l'attention des conducteurs qui les frôlent à plus de 90 km à l'heure.
4: Il faut faire attention, c'est pour ça que souvent on est plusieurs, on a toujours les yeux sur le réseau, regarder ce qui se passe, mais je vous dis aujourd'hui encore, c'est vraiment le téléphone, quoi. Je veux dire, les gens, ils sont pas concentrés, c'est un vrai problème.
3: Vraiment, vous le voyez, de vos yeux, les gens ne regardent pas la route.
4: Ah, ils regardent pas la route, ils font des grands écarts, les poids lourds, souvent, on les voit, ils font des zigzags, ils roulent en BAU, c'est un gros problème, ça.
3: 300 personnes se relient 7 jours sur 7, 24 heures sur 24, pour assurer la sécurité des conducteurs le long des 430 km du réseau AREA.

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1: Vous écoutez Autoroute Info, il est 3h30 et à l'instant on apprend la présence d'un véhicule en région lyonnaise, véhicule à contresens.
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1: Sur l'autoroute A46, le contournement de Lyon par l'Est, visiblement une voiture qui serait entrée, qui serait repartie de l'aire de service de Mionnet dans le mauvais sens. Donc attention, sur cette autoroute A46, depuis le secteur de Villefranche-sur-Saône, au moment de bifurquer sur cette autoroute A46, jusqu'à la jonction avec l'A42 et avant d'accéder à la rocade est lyonnaise. Donc sur cette autoroute A46, vous seriez plus particulièrement concerné si vous roulez en direction de Villefranche-sur-Saône et de Paris par ce véhicule à contresens. Pour l'instant, on donne l'information dans les deux sens au cas où. Ralentissez, n'effectuez aucun dépassement et respectez une distance de sécurité suffisante avec le véhicule qui se trouve devant vous. N'hésitez pas à vous arrêter dès que vous voyez une aire de service, une aire de repos, ou bien en empruntant une sortie et en patientant en attendant la fin de l'alerte.
3: Et ce défi, ce fut d'être le premier véhicule à dépasser les 100 km/h, ou quand une voiture électrique était la plus rapide au monde. Pour cela, il faut remonter à la fin des années 1800. À cette époque, le choix du meilleur type de propulsion n'était pas encore établi. Si le moteur à explosion avait de nombreux avantages, beaucoup croyaient davantage à l'électricité qu'au pétrole. C'est le cas de l'industriel belge Camille Genazzi. Il se met en tête de prouver la supériorité des batteries sur le moteur à explosion en battant le record de vitesse de l'époque, établi alors aux alentours de 92 km/h. Le 29 avril 1899, il s'élance dans une course de vitesse sur une piste de 2 km de long à Achères, dans les Yvelines, à bord d'un véhicule dont il a spécialement commandé la construction et qu'il a baptisé la Jamais Contente. De conception résolument nouvelle, la voiture se caractérise par des roues de taille égale, une recherche d'aérodynamisme et une carrosserie allégée par l'emploi de l'aluminium. La Jamais Contente ressemble à un obus monté sur roues. Ses deux batteries électriques développent un peu moins de 70 chevaux, mais représentent près de la moitié de son poids de 1,5 tonne. Lors de cette compétition en région parisienne, elle pulvérise le record en atteignant 105,98 km/h. Elle devient donc le premier véhicule terrestre à dépasser la barrière symbolique des 100 km/h, et tout cela en silence, s'il vous plaît. Au fait, pour ceux d'entre vous qui s'interrogent sur l'origine du nom de la Jamais Contente, deux hypothèses existent. Certains disent qu'il s'agit d'un qualificatif pour la voiture qui tombait souvent en panne. Pour d'autres, Camille Genazzi aurait donné ce nom en référence au caractère de son épouse. Quoi qu'il en soit, aujourd'hui, la Jamais Contente constitue une pièce phare du musée de la voiture de Compiègne, où elle est exposée.
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1: Et on rappelle donc l'alerte en cours en région lyonnaise pour vous qui roulez sur l'autoroute A46 en direction de Villefranche-sur-Saône et de Paris. Lorsque vous êtes en provenance de la rocade est de Lyon, en provenance de l'A42 ou même de l'A432, vous êtes concerné par ce véhicule signalé à contresens. Il serait reparti dans le mauvais sens depuis l'aire de Mionnet sur l'autoroute A46. Et ailleurs, pas d'autres difficultés cette nuit, pas d'autres accidents ni incidents signalés sur votre parcours. Dans notre prochain rendez-vous, nous aurons l'occasion quand même d'évoquer les fermetures qui restent en place cette nuit. On en reparle donc dans une petite dizaine de minutes. Pour l'instant, nous allons suivre cette alerte véhicule à contresens en région lyonnaise.

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1: Avec la fin de l'alerte véhicule à contresens qui était signalée sur l'autoroute A46 au nord de Lyon, le véhicule en question a été détecté et donc finalement fin de l'alerte, tant mieux. Rien de grave à la suite de ce véhicule à contresens sur la 46, tout est rentré dans l'ordre.

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1: Cela se passe globalement bien, en tout cas pas d'accident ni incident notable sur votre parcours. Trafic qui s'écoule sans encombre. Je vois quand même à l'instant que des véhicules sont à l'arrêt au moment de passer la barrière de péage de Saint-Maurice sur l'autoroute A36, donc peut-être l'une des voies de péage qui bloque, ce sont des poids lourds. Ou visiblement un convoi exceptionnel qui est à l'arrêt au niveau de cette barrière de PF de Saint-Maurice. On est entre Sochaux-Montbéliard et Besançon. Ailleurs, les zones de fermeture qui vous concernent, car je rappelle qu'il y a de nombreux chantiers, souvent des basculements de circulation pour des opérations de rénovation de la chaussée. Vous passez de l'autre côté du terre-plein central et vous roulez sur un nombre réduit de voies. C'est le cas par exemple sur l'autoroute A43. Soyez d'autant plus attentifs que ça se passe aussi au niveau d'un tunnel, le tunnel de Dulin entre Lyon et Chambéry. Et sous ce tunnel, circulation sur voie unique et à double sens. Et puis il y a également les chantiers qui occasionnent des fermetures complètes. Fermeture complète en région lyonnaise de la métropole 6, tout au bout de l'autoroute A6 avant le tunnel de Fourvière, donc pour rejoindre Lyon. Depuis l'autoroute A6 Villefranche-sur-Saône ou depuis en provenance de l'A89 en provenance de Clermont-Ferrand, il faut prendre l'A46, le contournement de Lyon par l'Est. Ensuite, à noter que sur ce contournement est lyonnais, la 46 est fermée après Saint-Priest, après la bifurcation avec la 43. Donc là, vous devrez repiquer vers le boulevard périphérique lyonnais. C'est le boulevard périphérique lyonnais qui vous emmènera jusque sur l'autoroute A7 à Fézin, au sud de Lyon. À noter que l'itinéraire est exceptionnellement ouvert aux poids lourds. Et puis je rappelle également qu'au nord de Lyon, c'est l'autoroute A6 qui est fermée à Villefranche-sur-Saône entre les sorties 31.2 et 31.1. La sortie 31.2 est donc obligatoire.
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1: Ateliers, visites et découvertes pendant 3 jours à la fin de la semaine, là, du 12 au 14 juin. L'archéologie sera mise en valeur partout dans le pays. Focus sur cet événement avec Ilyes Jamlaoui.
2: En lien avec l'INRAP, l'Institut National de Recherche Archéologique Préventive, durant tout un week-end, c'est l'archéologie et le patrimoine qui seront à l'honneur, comme nous l'explique Dominique Garcia, président de l'INRAP.
3: Les Journées européennes de l'archéologie, c'est la rencontre des citoyens avec leur archéologie, partout sur le territoire. C'est partout les archéologues qui sont présents pour présenter le résultat de leur découverte. C'est une manière de partager la connaissance. Et donc pendant 3 jours, chacun peut aller au plus près de chez lui, visiter un centre de recherche archéologique.
2: Connaître mieux le métier d'archéologue, c'est également mettre en valeur le territoire. Dominique Garcia.
3: Bien entendu, parce que ce patrimoine, c'est ce qui constitue l'histoire de la France, de la préhistoire jusqu'à nos jours. C'est une manière simple de prendre contact avec son patrimoine, essayer de savoir. Les plus belles découvertes ne sont pas au Louvre dans un musée, elles sont proches de nous et on peut les voir aujourd'hui pendant ces 3 journées.
2: Les Journées européennes de l'archéologie, c'est partout en France, du vendredi 12 au dimanche 14 juin.

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1: Mercredi 10 juin, 4h du matin, passé d'une petite minute.
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1: On part sur l'autoroute A31, Nancy-Beaune, où un poids lourd est à l'arrêt en direction de Beaune et de Lyon. Sur la bretelle d'accès à l'aire de service de Montigny-le-Roi, juste après la sortie 8 de Bourbonne-les-Bains. Attention, petite gêne pour vous qui souhaitez vous arrêter sur cette aire de service. Sur l'autoroute A5, un chevreuil a été aperçu à proximité des voies au kilomètre 14. C'est à hauteur de la sortie numéro 16 pour Melun. Chevreuil également, lui sur l'autoroute A40 en Haute-Savoie, kilomètre 61, secteur Danemas dans le bassin Genevois. Et puis ailleurs, cela se passe plutôt bien, en tout cas pas d'accident ni autre incident signalé sur votre parcours. Seulement les zones de travaux, bien entendu, les chantiers qui sont en place et qui doivent vous inciter à la prudence. Conformez-vous bien aux limitations de vitesse à l'approche et dans la traversée de ces chantiers. Et au-delà des chantiers, il y a aussi les fermetures qui sont en place cette nuit. On a évoqué celle de la région lyonnaise tout à l'heure. Il y en a également dans les Alpes avec le tunnel du Mont-Blanc fermé jusqu'à 6 heures. Et pour rejoindre l'Italie, il faut passer par la 43 Maurienne et le tunnel du Fréjus. Et puis en région grenobloise, c'est la 480 qui est fermée en direction de Lyon à partir du diffuseur numéro 7 Pont de Claix. Sortie 7 obligatoire, la fermeture elle est sur une portion de 3 km jusqu'à la bifurcation avec la rocade sud.
2: Aujourd'hui, je vous emmène à la découverte d'une usine d'assemblage de voitures sans permis. Je me suis rendu dans l'usine savoyarde d'Exam, un constructeur de voiturettes français. J'y ai retrouvé Olivier Pelletier, le directeur général d'Exam, qui, entre deux bruits de perceuse, m'a expliqué comment fonctionnait son usine.
3: Donc là, la première étape, donc vous prenez la coque. Ici, on va assembler d'abord les roues, hein, avec, vous voyez, toute la partie. Tout d'abord, on va assembler tout ce qui est train arrière. Puis au fur et à mesure, donc on a environ 30 étapes de fabrication de la voiture. Hein, et au fur et à mesure, on va apporter différents éléments supplémentaires. Donc sur cette ligne, par exemple, avec ses mains, on fabrique des modèles électriques, on fabrique des modèles thermiques. Et ce qui nous permet d'être totalement flexible quant à l'évolution du marché, ce qui était très important pour nous.
2: Mais récemment, il y a eu du changement. Avec le boom des voitures sans permis chez les jeunes, il a fallu réagir et s'adapter aux exigences de cette nouvelle clientèle.
3: Premièrement, on a complètement électrifié notre gamme. Puis, par contre, on a fait une nouvelle gamme qu'on appelle Minoto et qui est vraiment focalisée sur les jeunes, où là, on va plus aller à l'essentiel.
2: Une voiturette épurée, mais qui coûte quand même la bagatelle de 10 000 euros. À l'autre extrémité de la fourchette de prix, on trouve le haut de la gamme Exam, qui est bien plus accessoirisé et personnalisable.
3: On a maintenant une gamme Exam, qui est notre gamme plus traditionnelle, qui a vraiment tous les codes de la voiture, où on va avoir des accessoirisations très importantes. Donc on va avoir un choix de couleur, on va avoir une caméra de recul, on va avoir des radars de recul, on va avoir des tablettes dedans, tous les attributs d'une vraie voiture. Ça, c'est plus pour notre population traditionnelle, et ça va faire des produits qui peuvent monter jusqu'à 20 000 euros.
2: L'assemblage est en grande partie fait à la main, et de bout en bout, une voiturette prend une trentaine d'heures de travail et passe par les mains de plus de 70 personnes.
1: Et le temps de ce reportage consacré aux petites voitures sans permis, nous venons d'apprendre qu'il y a des obstacles signalés sur l'autoroute A6 en direction de Paris, kilomètre 292. C'est entre Beaune et Pouilly-en-Aussois en Côte d'Or. Le kilomètre 292, c'est dans la montée du col de Bessay-en-Chaume. Sur l'autoroute A43, le trafic est momentanément interrompu. Là également, on vient de l'apprendre, entre Lyon et Chambéry, à l'approche de Chambéry, au passage du tunnel de Dulin, là où il y a un basculement de circulation, circulation sur voie unique et à double sens sous le tunnel. Et il faut remettre en place, dans le bon alignement, des cônes de chantier. Le trafic est donc, pour l'instant, interrompu sur cette autoroute A43 dans les deux sens de circulation. Et puis, dernière information qui s'affiche sur nos écrans, avec un véhicule arrêté sur l'autoroute A40 en direction de Genève et de Chamonix au kilomètre 129. Vous êtes concerné en haut de la montée du col de Bessay, du col de Seigne. Il y a le col de la montée du col de Seigne au kilomètre 130, l'aire de Saigne-Cerdon, et c'est juste avant qu'un véhicule est à l'arrêt, très certainement un poids lourd, sur la voie la plus à droite, la voie spéciale véhicule lanceur, et bien sûr les deux voies de gauche. Voilà, on est complet et on repart en musique. Je vous laisse avec Julien Libé, on se retrouve dans les toutes prochaines minutes.

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1: Et on part sur l'autoroute A40 où on signalait tout à l'heure un véhicule en panne, c'est bel et bien confirmé. Vous êtes concerné sur cette autoroute A40 en direction de Genève et de Chamonix, en haut de la montée du col de Seigne, là où la voie spéciale véhiculant, la voie la plus à droite, disparaît pour laisser place aux deux voies habituelles de cette autoroute A40. En haut de la montée, donc une voiture sur bande d'arrêt d'urgence. Ailleurs, c'est sur l'autoroute A6 qu'il y a des obstacles signalés sur la chaussée, sur l'A6 en direction de Paris. Après Beaune, dans la montée du col de Bessay-en-Chaume en Côte d'Or, attention, kilomètre 291, des obstacles sur les voies. Sur l'autoroute A31, c'est un poids lourd qui est signalé arrêté au kilomètre 137 en direction de Beaune et de Lyon. Et on nous signale ce poids lourd qui gêne le passage pour vous qui souhaitez vous arrêter sur l'aire de service de Montigny-le-Roi en Haute-Marne. Et puis il y a les zones de travaux sur votre parcours. Nous allons revenir en détail sur les fermetures de la région lyonnaise.
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1: Tout au bout de l'autoroute A6, la métropole 6 est fermée jusqu'à 5h et il est impossible de rejoindre Lyon par le tunnel de Fourvière. Donc pour ceux qui sont sur la 6 à la barrière de péage de Villefranche-Limat ou alors sur la 89 en provenance de Clermont-Ferrand, il faudra prendre la 46 contournement de Lyon par l'est direction Marseille. À noter que sur ce contournement, il y a une fermeture aussi à partir de Saint-Priest, juste après la bifurcation avec la 43. Donc à partir de ce moment-là, c'est le boulevard périphérique lyonnais qui vous permet de rejoindre l'autoroute A7

0: J'aide une attention spécifique avec de la vidéo, voire des équipes de surveillance afin d'éviter les vols ou le vandalisme.
1: Et dans le cadre des chantiers d'entretien courants, comme les travaux sur les espaces verts, est-ce que là on procède à une vidéosurveillance ?
0: Non. Si une caméra permanente existe sur une zone balisée, rien n'empêche de garder un œil dessus. Mais sinon, c'est la vigilance du personnel autoroutier qui constate de visu toute anomalie dans un balisage.
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1: Et à 4h30, les services de sécurité sont arrivés sur l'autoroute A40 en direction de Chamonix, là où une voiture est en panne, kilomètre 129, tout en haut de la montée du col de Seigne. La voie la plus à droite, voie spéciale véhicule lent, a été neutralisée en haut de la montée. Et pour le moment, c'est un dépanneur aussi qui intervient pour l'évacuation de cette voiture en panne. Ailleurs, quelques obstacles sur les voies de circulation, sur l'autoroute A6 en direction de Paris, kilomètre 292, c'est après la sortie 24 pour Beaune dans la montée du col de Bessé-en-Chaume. Du côté de l'autoroute A5, un chevreuil a été aperçu à proximité des voies, c'est en Seine-et-Marne, attention dans les deux sens, kilomètre 14, à hauteur de la sortie 16 pour Melun. Et puis, puisqu'on est dans ce secteur, j'en profite pour vous rappeler que tout au bout de l'autoroute A5B, il y a une fermeture pour cause de travaux. Et donc, les 5 derniers kilomètres de l'autoroute A5B sont fermés avant d'arriver à Melun et la sortie 14 est obligatoire. Et nous prenons maintenant la pause en Isère. Ou sur la 49, l'axe Grenoble-Valence, un panneau touristique indique la proximité de la grotte de Chorance. Une visite sous la montagne qui émerveille les curieux de tous âges. Un reportage de Vincent Serrano.
2: Avant même d'arriver, déjà depuis l'autoroute, on voit ces grandes falaises du Vercors.
3: Laurent Garnier est le directeur de la grotte de Chorange.
2: Et pour pénétrer à l'intérieur de cette montagne, au pied de Pont-en-Royan, cette petite bourgade, on va remonter les gorges de la Bourne. C'est la rivière principale avec cette route vraiment emblématique. Et la grotte se niche au pied de ces falaises.
3: Il nous emmène dans cet endroit insolite qui commence par un étroit tunnel souterrain.
2: J'ouvre la porte de la grotte. Aïe, déjà on sent qu'on n'est plus tout à fait dehors, plus tout à fait dedans. On va rentrer dans la grotte par un tunnel qu'on a aménagé en 1985 et qui nous permet de visiter la grotte tout le temps.
3: Et puis, la magie opère.
2: Nous voilà, on débouche maintenant dans la grande salle d'entrée.
3: Du noir obscur dans lequel est plongé le visiteur, apparaît soudain un spectacle somptueux mis en avant par des jeux de lumière tout au long du parcours.
2: Je vais vous mettre un petit peu de la lumière.
3: Ah oui, impressionnant. Qu'est-ce que nous voyons ?
2: On est à la confluence des deux rivières souterraines. Je pense qu'on entend ces bruits de torrents autour de nous. Les rivières. Hier, on creusait une grande salle qui fait plus de 60 mètres de diamètre pour une quinzaine de mètres de hauteur. On a ce lac majestueux à nos pieds. Et surtout, ce qui surprend tout de suite, c'est au plafond de la grotte, ces milliers de stalactites très fines, ces décorations en pierre qui descendent du plafond, qui ont fait vraiment la réputation de la grotte de Chorange. Ce sont les fameuses fistuleuses. Un nom un peu savant pour décrire ces stalactites très fines.
3: Stalactites, ça tombe. Stalagmite, ça monte, c'est ça?
2: En effet, quand elle descend du plafond, la goutte d'eau tombe et donc forme des stalactites au plafond des grottes. Et lorsque l'eau éclabousse au sol, elle dépose de nouveau son calcaire et elle forme une stalagmite au sol.
3: Si vous désirez explorer cet univers, sachez que la température à l'intérieur de la grotte est toujours stable, environ 10 degrés, été comme hiver. Pour vivre cette aventure souterraine, empruntez la 49, sortie 9, Pont-en-Royan.

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1: Avec un trafic volontairement ralenti sur l'autoroute A31 Nancy-Beaune en direction de Beaune et de Lyon. À partir du kilomètre 210, vous êtes donc concerné après la sortie numéro 11 de Neufchâteau. Et c'est pour permettre des modifications sur une zone de travaux un peu plus loin pour déplacer le chantier. C'est un basculement de circulation qui va être légèrement déplacé ce matin. Et donc, pour cela, le trafic est volontairement ralenti par les services de sécurité et les forces de l'ordre. Je rappelle que c'est en direction du sud. Après la sortie 11 de Neufchâteau.

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1: Un poids lourd est à l'arrêt sur l'autoroute A40 en direction de Mâcon et de Paris au kilomètre 151. C'est à l'approche de Bourg-en-Bresse, après la bifurcation avec l'A42. Kilomètre 151, poids lourd victime d'une crevaison. Il est arrêté en bordure des voies. Attention, il pourrait y avoir des débris de pneus sur la chaussée. Les services de sécurité sont dépêchés sur place.

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1: On signalait des débris de pneus sur l'autoroute A40 en direction de Mâcon et Paris à l'approche de Bourg-en-Bresse. Le patrouilleur confirme, il ramasse en ce moment ces débris de pneus le long de la bande d'urgence et un peu plus loin le poids lourd victime de la crevaison. Un peu avant d'arriver à Bourg-en-Bresse. Toujours sur cette autoroute A40, mais du côté de la Haute-Savoie, un animal chevreuil a été aperçu à proximité des voies kilomètre 59. C'est entre les sorties 13 et 14, secteur d'Annemasse. Et puis encore, un peu plus proche de l'Italie, je rappelle que jusqu'à 6h du matin, le tunnel du Mont-Blanc est fermé en direction de l'Italie et qu'il faut passer par la 43 Maurienne et le tunnel du Fréjus pour faire le transit France-Italie jusqu'à 6h. D'autres fermetures sont en place, on aura l'occasion d'en reparler dans un tout petit instant. En attendant, on part sur la 31 où le trafic est volontairement ralenti en direction de Beaune et de Lyon après la sortie 11 pour Neufchâteau. Et c'est pour permettre des modifications sur une zone de travaux. Enfin, dans le sud-ouest du pays où vous nous écoutez sur la 65 entre Langon et Pau, il y a des débris de pneus en direction de Pau au kilomètre 61. C'est juste après la sortie numéro 3 et l'aire de service de la porte d'Armagnac. Je vous le disais, donc des zones de travaux et du côté de Grenoble, c'est la 480 qui est fermée en direction de Lyon sur une portion de 3 km après la sortie, à partir de la sortie numéro 7, pont de Clay qui est obligatoire.
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1: Deux jeunes passagers sur trois sont mal installés et mal attachés en voiture. C'est ce qui ressort d'une étude réalisée par la prévention routière. Alors à quoi faut-il faire attention pour garantir la sécurité des enfants? L'explication avec Paulin Caillard.
2: Selon Christophe Ramon, directeur des études et recherches de l'association Prévention Routière, la gravité d'un accident peut être diminuée en vérifiant l'installation de ces enfants.
3: La qualité de cette installation fait souvent défaut. Tant dans les accidents, on a vu que bien souvent, les enfants tués malheureusement étaient mal attachés, voire pas du tout attachés, mais aussi dans les pratiques courantes, c'est-à-dire que les parents, les grands-parents s'équipent massivement en siège auto, mais par contre commettent beaucoup d'erreurs lors de l'attache des enfants. Alors pour les tout-petits, c'est par exemple le fait de mal positionner le harnais. On voit bien souvent les épaules dégagées du harnais. Et ça, en cas d'accident, il peut avoir des conséquences extrêmement graves. Ou pour les grands, avec une ceinture qui ne passe pas sur les épaules ou qui est détendue, ouvrier, qui ne passe pas aux bons endroits sur le réhausseur. Et en général, il faut enlever les gros manteaux, les grosses doudounes qui ne permettent pas de bien ajuster la sangle ou la ceinture.
2: En moyenne, en France, un enfant meurt chaque semaine dans un accident de voiture.

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1: Mercredi 10 juin, il est 5h du matin.
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1: Signaler des débris de pneus de poids lourds sur l'autoroute A40. Ils ont été ramassés à l'approche de Bourg-en-Bresse. Le patrouilleur sur place s'occupe du poids lourd victime de la crevaison juste à l'entrée de l'aire de repos de Tosia sur la 40 direction Mâcon et Paris, un peu avant Bourg-en-Bresse. Ailleurs, c'est un animal sauvage, un chevreuil qui reste signalé à proximité des voies de l'autoroute A40. Attention dans les deux sens, il est signalé au kilomètre 59. C'est du côté d'Annemasse, sortie numéro 14. Et puis le trafic volontairement ralenti sur l'autoroute A31, l'axe Nancy-Beaune. Pour vous qui roulez en direction de Beaune et de Lyon, c'est pour permettre des modifications sur une zone de travaux. Vous êtes concerné sur cette autoroute A31. Après le kilomètre 210 et donc après la sortie numéro 11 pour Neufchâteau. Trafic volontairement ralenti par les services de sécurité et les forces de l'ordre pour permettre donc des modifications sur un chantier. Et puis les fermetures qui restent en place ce matin, même si ça doit rouvrir d'ici peu, il y a la métropole 6 pour le moment qui reste fermée tout au bout de l'autoroute A6 avant le tunnel de Fourvière. Il faut donc emprunter la 46, le contournement de Lyon par l'est pour rejoindre la vallée du Rhône, tout en sachant qu'il y a également une fermeture de la 46 sud et à partir de la bifurcation avec la 43 dans l'est lyonnais. C'est le boulevard périphérique qu'il vous faudra emprunter pour rejoindre l'autoroute A7 du côté de Fezin. Allez, on se retrouve dans les toutes prochaines minutes et pour l'heure la musique. Pour vous accompagner et pour bien commencer la journée, voici Jérémy Frérot.
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1: Et des nouvelles en provenance de la région lyonnaise pour vous signaler que le contournement Est à 46 Sud est désormais rouvert. Donc pour vous qui empruntez ce contournement de Lyon par l'Est direction Marseille, plus de soucis pour rejoindre l'autoroute A7. Et sur le réseau APRR que vous empruntez, pas de difficultés notables. Cela se passe également globalement bien ce matin, en tout cas pas d'accident et incident sur votre parcours.

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1: À 5h15, trafic volontairement ralenti sur l'autoroute A6 en direction de Lyon à l'approche de Mâcon. Après l'aire de service de Mâcon-Saint-Albin, les services de sécurité et les forces de l'ordre procèdent à ce ralentissement pour permettre un peu plus loin de retirer une zone de travaux qui était en place. Donc trafic volontairement ralenti quelques minutes sur cette autoroute A6 en direction de Lyon. À Lyon, il n'y a plus de fermeture tout au bout de l'autoroute A6 sur la métropole 6. Donc on peut rentrer dans Lyon en passant par le tunnel de Fourvière. Plus de fermeture sur le contournement Est. En région lyonnaise, il n'en reste qu'une. C'est au nord de Lyon, sur l'A6 en direction de Paris, à Villefranche-sur-Saône, avec la sortie numéro 31.2 qui est obligatoire à Villefranche. Vous récupérez l'A6 6 km plus loin à l'accès 31.1.
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1: La météo avec ce matin quelques brumes qui peuvent réduire la visibilité par endroit. Lorsqu'il n'y a pas ces brumes matinales, c'est plutôt un temps clément. En tout cas, un temps qui reste sec ce matin. Mais ça ne devrait pas durer comme nous le précise Tristan Ham de Météo France.
2: Ce mercredi après-midi, le temps est à nouveau instable. Prévoyez un ciel alternant en traverse et éclairci entre le bassin parisien et le Grand Est, en passant par le centre et la Bourgogne-Franche-Comté. Un orage peut même éclater, plus probablement en se dirigeant vers les frontières suisses et allemandes ou autour de la Champagne. D'autres averses sont également possibles dans l'intérieur de l'Aquitaine. Faites également attention au vent d'ouest qui peut souffler jusqu'à 60 km/h en rafale. En Auvergne-Rhône-Alpes, en revanche, les pluies sont rares, voire inexistantes, ou alors elle se déclenche près du relief alpin ou du massif central. Côté température, les valeurs plafonnent souvent en dessous d'une vingtaine de degrés, ce qui commence à être bien juste pour un mois de juin. Les averses vont tarder à disparaître entre l'Île-de-France et le Grand Est, mais elles devraient commencer à faiblir en fin de journée. 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
1: Et pour bien commencer la journée, voici la musique avec Bruno Mars.

0: Les poids lourds interceptés par les forces de l'ordre se succèdent à chaque fois. Un agent de la DREAL, la Direction Régionale de l'Environnement, de l'Aménagement et du Logement, est chargé des contrôles. Lionel Perrette, chef du département Régulation des Transports.
1: On va contrôler les temps de conduite et au-delà des temps de conduite, les temps de repos. Et pour procéder à ces contrôles, on extrait les données enregistrées sur le chronotachygraphe du véhicule. C'est un mouchard, on peut dire ça comme ça. En tout cas, c'est un équipement qui enregistre les différents mouvements du véhicule, les temps de repos, les temps de conduite.
0: La preuve par l'exemple avec Natacha Corallo, accompagnée d'un gendarme.
2: Qu'est-ce que vous transportez, monsieur ?
3: Des pièces Renault.
2: Des pièces Renault ?
3: Oui.
4: Bonjour.
2: Bonjour, madame.
4: Contrôle de transport de la DREAL.
2: J'ai bien vu.
4: Je vais monter pour chercher les données. Et après, je vais regarder tout vos papiers.
2: Et ça, on touche pas.
0: Les données sont chargées sur une clé USB sécurisée. Natacha Corallo s'installe ensuite devant son ordinateur.
4: J'ai accès donc à une partie donnée du conducteur, donc avec ses temps de conduite et ses temps de repos. Donc on voit que c'est quelqu'un qui roule pas non plus énormément à la journée.
0: Alors ce qu'il faut préciser, c'est qu'il y a de longs traits rouges. J'imagine que c'est le temps de conduite, c'est ça ?
4: Le temps de conduite en rouge. Donc là, par exemple, c'est un bloc de 3h05, puisqu'il a conduit 3h05 sans coupure. Et puis après, il fait une pause de 45 minutes, donc qui est réglementaire. Et il reconduit une heure. Et en bleu apparaît les temps de travail, donc surtout quand il charge ou qu'il décharge.
0: Pas de problème à signaler pour ce chauffeur bulgare au volant d'un tracteur immatriculé en France qui emmène une remorque lituanienne. En 2024, plus de 1200 poids lourds ont été contrôlés rien qu'en Côte d'Or.

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1: Et bonjour à tous, bienvenue à ceux qui nous rejoignent en ce mercredi matin. Nous sommes le 10 juin et on part sur l'autoroute A49 entre Grenoble et Valence. Un animal signalé écrasé sur les voies de circulation au kilomètre 50. C'est après la sortie numéro 8 à l'approche de Valence. En Haute-Savoie, là, un autre animal, mais celui-ci bel et bien vivant, aperçu à proximité des voies au kilomètre 59. C'est du côté d'Annemas, entre les sorties 13 et 14. Et puis ailleurs, pas d'autres grosses difficultés, si ce n'est les zones de travaux qui restent en place. L'occasion de rappeler l'une des dernières fermetures qui vous concerne ce matin. Et c'est au nord de Lyon, à Villefranche-sur-Saône, avec l'autoroute A6 qui est fermée en direction de Paris. Au niveau de Villefranche, la sortie 31.2 est obligatoire. Ensuite, vous suivez le réseau secondaire, vous traversez Villefranche, zone industrielle, pour récupérer l'autoroute à 6 km plus loin, à l'accès 31.1. Réouverture prévue aux alentours de 6 heures de cette autoroute à 6. Et puis 6 heures également pour la réouverture du tunnel du Mont-Blanc, tout au bout de la 40, en direction de l'Italie. On se retrouve dans les toutes prochaines minutes avec derrière ce micro Ilyes Jemlaoui pour vous accompagner à l'information trafic ce matin. Si vous nous écoutez dans le centre du pays à 71, à 65, là ce sera Victor Simonet et puis Véronique Voiron sur les autoroutes alpines. Bonne journée à tous.

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1: Bonjour, merci d'être avec nous sur Autoroute Info, 5h presque 45. On revient sur vos conditions de circulation. Et en ce tout début de matinée, on va commencer par se rendre en région parisienne avec la fermeture de l'autoroute A51, un tout petit peu après le kilomètre 3. On est entre la sortie numéro 10 C pour Lieusaint et la sortie numéro 11 pour Savigny-le-Temple. Fermeture de l'autoroute A51, puisqu'il faut permettre aux équipes d'intervention et aux forces de l'ordre d'accéder à une zone où un portique de panneaux de signalisation menace de tomber sur les voies à la suite d'un accident qui s'est produit un petit peu plus tôt cette nuit. Et donc, conséquence, la fermeture de l'A5A en direction de la province, un tout petit peu après le kilomètre 3, je vous le disais, entre la sortie 10C pour Lieusaint et le diffuseur numéro 11 pour Savigny-le-Temple. Sachez que dans l'autre sens, si vous souhaitez rejoindre l'A5A en région parisienne via le diffuseur d'entrée numéro 13 pour Savigny-le-Temple, eh bien, ce n'est pas possible. Et puis, si vous êtes sur l'A5A en direction de la province, sachez que la sortie numéro 12 pour Savigny, parc d'activité ou encore vers Saint-Denis est obligatoire, une fermeture qui devrait durer un bon bout de temps aujourd'hui pour permettre aux équipes d'intervention d'intervenir en toute sécurité sur place. Partout ailleurs, pas d'autres difficultés, ça se passe bien sur votre trajet, peu importe le secteur où vous êtes en ce moment même, peu importe l'axe autoroutier que vous traversez, que vous soyez par exemple sur l'autoroute A36 entre Mulhouse et Beaune ou encore sur l'autoroute A6 entre Paris et Lyon. Et puis côté météo, quelques gouttes de pluie en Ile-de-France, mais partout ailleurs ça se passe bien, pas des précipitations, pas des conditions météo propices à vous gêner durant votre trajet. Et maintenant, on va parler sécurité sur autoroute et plus précisément, on va parler de l'hypovigilance qui est une des principales causes d'accidents sur les routes. Un phénomène qui peut être accentué par la routine des trajets quotidiens. Jérémy Esclavard.
2: Nous pensons tous à nos proches lorsqu'ils doivent effectuer un long trajet, mais nous sommes moins attentifs à nos parcours quotidiens. Pourtant, les statistiques prouvent que 2 accidents sur 3 se produisent à moins de 15 km du domicile de leur victime sur un trajet quotidien. Ne vous laissez pas porter par l'habitude. S'il vous arrive de constater avec surprise que vous êtes déjà à tel ou tel endroit, le danger n'est pas loin. L'attention, la concentration au volant, c'est tous les jours et tout le temps.
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1: Allez, vous restez bien avec nous. Le retour de l'information trafic sur Autoroute Info, c'est dans moins de 5 minutes. Et puis dans un instant, on va partir direction le département de la Haute-Marne pour découvrir l'art de la vannerie. Ça sera dans un instant sur Autoroute Info. Avant ça, celle qui a sorti peut-être le tube de l'été dernier, qui est de retour en 2026, c'est Louisa avec Jetlag. C'est maintenant sur Autoroute Info. Bonne matinée.

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1: Merci d'être avec nous ce tout début de matinée avec un événement qui vient de m'être signalé sur mes écrans de contrôle. Attention à des chevreuils signalés tout proche des voies de circulation de l'autoroute A6. On est en Saône-et-Loire, entre Beaune et Chalon-sur-Saône. Chevreuil signalé en direction de Lyon, kilomètre 319, c'est-à-dire après le diffuseur 24.1 de Beaune et après l'aire de service de Beaune-Taillim. Vous faites évidemment bien attention dans les deux sens de circulation, puisque s'ils prennent peur, ces animaux peuvent traverser à tout moment. Restez bien avec nous. 6h, le retour de l'information trafic sur Autoroute Info. On s'intéressera également à toute l'actualité de ce matin avec les titres de notre partenaire France Info. Cover Me in Sunshine de Pink et Foreigner, ça arrive dans un instant dans la playlist de ce matin. Mais avant ça, je vous l'avais promis il y a quelques instants, on va faire une petite pause. Et direction maintenant File Bio, c'est en Haute-Marne où les 4 et 5 juillet prochains, le comité de promotion et de développement de la vannerie organise son tout premier salon des métiers d'art. Myriam Boyed a poussé les portes de la maison de la vannerie de File Bio pour y rencontrer un maître en la matière. Écoutez.
2: L'osier, ça vient de la famille des saules. En France, il y a à peu près 300 variétés de saules, mais il y en a à peine 10%, c'est-à-dire à peine 30 variétés utilisables en vannerie, qui sont traçables.
3: Pierre Éveillard est vannier professionnel et guide à la maison de la vannerie. Une exposition sur 3 étages retraçant l'histoire de l'osiericulture et plus de 200 pièces réalisées en osier, dont l'objet à l'origine du mot vannerie.
2: Notre emblème, c'est le vent, qui était un panier qui servait à séparer le blé de ses impuretés, à vanner le blé, et c'est un objet qui était tressé très très étanche.
3: Historiquement, la vannerie était majoritairement consacrée à l'agriculture, la récolte ou encore le transport.
2: On a tout ce qui était la vannerie pour la vendange, la haute de vendangeur. On travaillait avec un osier qui était très tassé et le jus pouvait même ne pas passer à travers tellement il était tassé. Il y a des égrappoirs, ça servait pour mettre sur le tonneau quand on versait la vendange et on égrappait, c'est-à-dire qu'on passait avec les mains et ne tombait que les grains de raisin. Il y a tout ce qui était lié à l'enfance aussi. L'ancêtre de la turbulette, on mettait l'enfant à l'intérieur et avec ça, il apprenait à se tenir un peu debout.
3: Alors du coup, c'est du solide?
2: Ah oui, c'est de toute façon la vannerie, on va dire, de tradition française qui est encore enseignée donc à l'école, hein, puisque File Bio a la chance d'avoir la seule école nationale qui existe. On apprend ces techniques qui sont des techniques de qualité. C'est la démarche qu'a la vannerie française par rapport à ce qu'on peut voir comme autre vannerie avec un souci moindre au niveau de la qualité.
3: Il faut savoir que la vannerie était un savoir-faire transmis de génération en génération depuis des milliers d'années. Aujourd'hui, la grande majorité des vanniers ont disparu. Pierre Éveillard.
2: C'est parce qu'ils étaient des fois très spécialisés dans certains produits, et puis ce produit a, pour X raisons, a disparu, surtout parce qu'il y a eu le plastique qui est arrivé. Ici, les vanniers, à chaque fois, ont su évoluer, se questionner, et c'est ce qu'on fait toujours aujourd'hui. On travaille de plus en plus avec des designers, des architectes, on travaille de plus en plus avec d'autres métiers d'art, du bois, du métal, de la céramique, du verre, pour créer d'autres œuvres, et ça, c'est ce qui va permettre la pérennité du métier.
3: Le village de File Bio est accessible via la sortie 6 ou 7 de l'autoroute A31.

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1: 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Bienvenue, il est 6h.
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1: Le point complet sur toutes vos conditions de circulation. On va commencer par se rendre en région parisienne avec cette fermeture, coupure de l'autoroute A5A en direction de la province, un tout petit peu après le kilomètre 3, entre le kilomètre 3 et le kilomètre 4, c'est-à-dire entre le diffuseur numéro 10C pour Lieusaint et le diffuseur numéro 11 pour Savigny-le-Temple. Conséquence de cette fermeture, et pourquoi cette fermeture? Eh bien, parce que cette nuit, un accident s'est produit à l'heure où on se parle, un portique de panneaux de signalisation menace de tomber sur les voies de circulation. Par conséquent, il faut que les équipes d'intervention puissent intervenir en toute sécurité. D'où cette fermeture de l'autoroute A5A en direction de la province un tout petit peu après le kilomètre 3. Et conséquence d'ailleurs de cette fermeture, la sortie numéro 12 pour Savigny Parc d'Activité est obligatoire. Et puis dans l'autre sens, si vous souhaitez rejoindre l'autoroute A5A en direction de Paris et en direction de la francilienne, la nationale 104, sachez que l'entrée via le diffuseur numéro 13, Savigny-le-Temple, un tout petit peu au niveau du kilomètre 6, est inaccessible. Partout ailleurs, ça se passe relativement bien. On va signaler quand même une intervention, un véhicule signalé sur la bande d'arrêt d'urgence avec un piéton proche des voies. Attention, du côté de la région parisienne également, en Seine-et-Marne, la 77 en direction de Paris, un tout petit peu après le kilomètre 1, c'est-à-dire tout au bout de la bretelle de jonction entre l'autoroute A77 et l'autoroute A6. C'est là que se trouve ce piéton et donc ce véhicule sur bande d'arrêt d'urgence. Pensez si possible à serrer sur là où les voies les plus à gauche afin de respecter le corridor de sécurité. Partout ailleurs, ça se passe bien sur tous les autres axes que vous empruntez en ce tout début de matinée. Puis côté météo, ça se passe bien également. Pas de pluie, pas de vent, en tout cas pas de quoi vous gêner durant votre trajet. Voilà donc pour l'essentiel de vos conditions de circulation en ce tout début de matinée. À présent, l'actualité, c'est maintenant avec France Info.
2: Des trains supprimés partout en France.
3: À la SNCF, puisque les syndicats appellent à la grève des cheminots contre l'ouverture à la concurrence et pour une augmentation des salaires, de nombreux TER et RER sont annulés, un intercité sur deux et un TGV sur trois sont aussi supprimés. Les États-Unis parlent de frappe de légitime défense. Les États-Unis qui ont attaqué l'Iran pendant la nuit, un peu plus tôt, les Iraniens avaient visé et détruit un hélicoptère américain. Les Iraniens ont aussi visé une base américaine en Jordanie et à Bahreïn. Patrick Bruel sera présenté à un juge ce matin. Le chanteur peut être en garde à vue jusqu'à 8h30 environ. Patrick Bruel est accusé de viol et d'agression sexuelle par plusieurs femmes. Une nouvelle plainte va être déposée dans les prochains jours pour tentative de viol. C'est une comédienne de 46 ans qui accuse le chanteur. Et puis des vigilances orange concernant les feux de forêt. Météo France place l'Aude, l'Hérault, les Bouches-du-Rhône et le Var en alerte.
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1: Et qui vous informe en temps réel sur toutes vos conditions de circulation en direct 24h sur 24, 7 jours sur 7. Vous restez bien avec nous. Dans moins de 5 minutes, le retour de l'infotrafic juste après. L'immense star américaine, un extrait de son tout dernier album. C'est Taylor Swift sur Autoroute Info. Bonne route.

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1: Et on part dans le secteur de Langres. Attention à des obstacles signalés sur les voies de circulation de l'autoroute A31 en Haute-Marne, en direction de Beaune et de Lyon. Obstacles signalés kilomètre 113 et qui seraient sur un petit peu plus de 2 km entre le kilomètre 113 et le kilomètre 111. On est à hauteur de la jonction avec l'autoroute A31.

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1: Avec deux informations à vous signaler ce matin à 6h06. Tout d'abord, cet obstacle et ce pneu de poids lourd signalé sur voie de gauche. On est en Haute-Marne, dans le secteur de Langres, l'A31, attention, en direction de Beaune et de Lyon, kilomètre 113, c'est-à-dire à hauteur de la jonction avec l'autoroute A5. Et puis l'autre information ce matin, c'est la fermeture en région parisienne de l'autoroute A5A en direction de la province. On est en Seine-et-Marne, l'A5A coupée à la circulation à partir du kilomètre 3, c'est-à-dire entre le diffuseur numéro 10C pour Lieusaint et le diffuseur numéro 11 pour Savigny-le-Temple. D'un portique de signalisation qui menace de tomber sur les voies à la suite d'un accident survenu cette nuit. Et conséquence de cette coupure, la sortie numéro 12 pour Savigny Parc d'activité est obligatoire en direction de la province. Et puis dans l'autre sens, si vous souhaitez rejoindre l'autoroute A5A en direction de Paris de la Nationale 104, sachez que ce n'est plus possible de le faire depuis le diffuseur numéro 13 pour Savigny le Temple. Vous restez bien avec nous, on continue de parler de cette fermeture de l'autoroute A5A comme du reste de vos conditions de circulation. Ça sera à 6h15 ou un tout petit peu avant. Avant même, on s'intéressera également à la météo avec les prévisions Météo France pour le reste de cette journée. Avant ça, je vous ai mis plein de hits dans la playlist Autoroute Info pour bien démarrer la journée avec le générique de Friends de Rembrandt dans un instant, juste après Likely. Bienvenue sur Autoroute Info.

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1: Merci d'être avec nous à 6h14 en ce tout début de matinée sur Autoroute Info. On revient sur vos conditions de circulation avant d'en trouver dans quelques instants les prévisions Météo France pour le reste de ce mercredi. Avant ça, deux événements en Seine-et-Marne. Tout d'abord, cette fermeture, toujours d'actualité, fermeture de l'autoroute A5A en direction de la province, un tout petit peu après le kilomètre 3, entre la sortie numéro 10C pour Lieusaint et la sortie numéro 11 pour Savigny-le-Temple. Fermeture, conséquence d'un portique de panneaux de signalisation qui menace de tomber sur les voies suite à un accident qui s'est produit beaucoup plus tôt cette nuit. Et donc, conséquence, il faut permettre aux équipes d'intervention d'intervenir donc en toute sécurité. C'est pour cela que l'autoroute A5A est fermée en direction de la province, un tout petit peu après le kilomètre 3. Conséquence, la sortie numéro 12, lorsque vous circulez en direction de la province, est obligatoire. Sortie numéro 12 pour Savigny, parc d'activité. Puis dans l'autre sens de circulation, si vous souhaitez entrer sur l'autoroute A5A en direction de Paris, de la Nationale 104, sachez que vous ne pouvez pas le faire depuis le diffuseur numéro 13 pour Savigny-le-Temple. Puis autre événement en Seine-et-Marne, c'est cette intervention, ce véhicule et ce piéton signalé sur la bande d'arrêt d'urgence, donc tout proche des voies de circulation de l'autoroute A77 lorsque vous circulez en direction de Paris plus précisément, et c'est après le kilomètre 1, tout au bout de la bretelle de jonction entre l'autoroute A77 et l'autoroute A6. Et puis des obstacles, un pneu de poids lourd signalé sur la voie de gauche, ça vous concerne dans le département de la Haute-Marne. Attention sur l'A31 en direction de Beaune et de Lyon, obstacle signalé kilomètre 113, c'est-à-dire dans le secteur de Langres à hauteur de la jonction avec l'autoroute A5.
0: 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Et
1: partout ailleurs, côté trafic, ça se passe bien. Puis côté météo, vous le constatez, vous le vivez, un temps assez nuageux en ce début de matinée, des températures comprises entre 10 et 15 degrés, mais pas de précipitations, en tout cas pas de quoi vous gêner durant votre trajet. Et justement, la météo, on en reparle plus en détail tout de suite. Quel temps va-t-il faire pour le reste de ce mercredi? On voit ça avec Tristan Ham de Météo France.
2: Ce mercredi après-midi, le temps est à nouveau instable. Prévoyez un ciel alternant en traverse et éclaircie entre le bassin parisien et le Grand Est, en passant par le centre et la Bourgogne-Franche-Comté. Un orage peut même éclater, plus probablement en se dirigeant vers les frontières suisses et allemandes ou autour de la Champagne. D'autres averses sont également possibles dans l'intérieur de l'Aquitaine. Faites également attention au vent d'ouest qui peut souffler jusqu'à 60 km/h en rafale. En Auvergne-Rhône-Alpes, en revanche, les pluies sont rares, voire inexistantes, ou alors elles se déclenchent près du relief alpin ou du massif central. Côté température, les valeurs plafonnent souvent en dessous d'une vingtaine de degrés, ce qui commence à être bien juste pour un mois de juin. Les averses vont tarder à disparaître entre l'Île-de-France et le Grand Est, mais elles devraient commencer à faiblir en fin de journée. Bonne route avec Météo France sur Autoroute Info.
1: Allez, vous restez bien avec nous sur Autoroute Info. Dans moins de 5 minutes, le retour de l'information trafic. On reparlera de vos conditions de circulation. Puis on va s'intéresser à votre route, la route qui est la première cause de mortalité chez les 14-24 ans. Dans un instant, on va voir que des opérations sont menées un petit peu partout en France pour initier les plus jeunes à la conduite d'un deux-roues motorisé. Ça arrive juste après le retour de l'info trafic et juste après peut-être le titre du moment en ce mois de juin, Tamim Pala en featuring avec la sud-coréenne Jenny. On écoute Dracula dans la playlist Autoroute Info.

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1: Et attention à un piéton qui se trouve très proche des voies de circulation signalées sur la bande d'arrêt d'urgence sur l'autoroute A6. On est en Seine-et-Marne, en Ile-de-France. L'A6 direction Lyon, attention, kilomètre 73, c'est-à-dire après le diffuseur numéro 16 pour Nemours et juste avant l'aire de service de Nemours. C'est là que se trouve ce piéton proche des voies de circulation. Si possible, décalez-vous sur là où les voies de circulation les plus à gauche afin de respecter le corridor de sécurité. On aura l'occasion d'en reparler sur Autoroute Info. Le retour de l'information trafic, c'est dans moins de

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1: Et à 6h20, direction l'autoroute A6, attention à un piéton signalé tout proche des voies de circulation qui se trouverait en ce moment même sur la bande d'arrêt d'urgence. L'A6 en est en Seine-et-Marne, en direction de Lyon. Piéton signalé un tout petit peu après le kilomètre 73, c'est-à-dire après avoir passé le diffuseur numéro 16 pour Nemours. Si possible, serrez bien sur là où les voies de circulation les plus à gauche afin de respecter le corridor de sécurité. Et vous restez bien avec nous, 6h30, le retour de l'information trafic sur Autoroute Info. On se retrouvera pour évidemment parler de vos conditions de circulation, mais pas que, puisqu'on aura également toute l'actualité du jour avec les titres de notre partenaire France Info. Ton invitation de Louise Attaque et Messi de Lola Young pour bien démarrer la matinée, c'est ce qui arrive dans la playlist dans un instant. Avant ça, on va parler de votre route.

0: qui n'ont aucune mauvaise habitude.
1: J'accélère un petit peu. La moto avance, je sens que la roue tourne. La
0: moto avance. On a des motos à double commande. L'instructeur est à l'arrière, il bénéficie d'un guidon fixe et d'un rappel des commandes d'embrayage et de frein arrière. On va leur faire faire d'abord l'atelier moto home trainer pour leur montrer comment fonctionne une machine. On va les équiper ensuite. Les premiers tours de roue se feront avec le moniteur à l'arrière sur les motos double commande. Et puis ensuite, on a 18 machines là, qui sont prêtées par 9 marques. On a des motos, on a des motos thermiques, on a des motos électriques.
1: Quand le stop arrive pour m'arrêter, premièrement, j'arrête d'accélérer. Donc je vais dans ce sens-là. Deuxièmement, je serre le levier avec mes quatre doigts, d'accord ? Troisièmement, avec mon pied droit, avec le devant de mon pied, j'appuie sur le frein.
2: Axel, c'est ça ?
1: Je vais te chercher des gants
3: pour essayer le circuit.
2: T'as déjà fait de la moto ?
3: J'en ai fait une ou deux fois déjà.
2: Ça te fait quoi, les premières sensations ?
3: Ça fait un peu bizarre.
2: Et toi, c'est quoi ton prénom ?
4: Méline.
2: Tu voudras passer ton permis moto plus tard ?
4: Normalement, je passe mon BSR.
2: Déjà ? Ok, donc tu vas avoir un petit deux roues. Donc c'est important d'avoir un peu les premières sensations sur la route ?
4: Oui.
0: On prend par exemple un groupe de 50 élèves qui va venir sur une demi-journée. Peut-être qu'il n'y en aura que 5 ou 6 qui feront la moto plus tard. Mais par contre, tous les autres auront pu voir en fait comment se comporte une moto. Dans le cadre du partage de la route et de faire attention aux autres sur la route, ils seront plus indulgents dans leur conduite future.
5: La route demeure la première cause de mortalité chez les 14-24 ans. À elle seule, cette tranche d'âge représente un décès sur 5 sur les routes.

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1: Et priorité à la sécurité de ce patrouilleur qui intervient en ce moment même sur la voie de gauche pour ramasser un pneu de poids lourd signalé en Haute-Marne dans le secteur de Langres. Attention sur l'A31 en direction de Beaune et de Lyon. Patrouilleur qui intervient kilomètre 113, c'est-à-dire à hauteur de la jonction avec l'autoroute A5. Pensez si possible à bien serrer sur la ou les voies les plus à droite afin de respecter le corridor de sécurité pour la sécurité et pour votre sécurité, puis pour la sécurité de ce patrouilleur qui est toujours en train d'intervenir.

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3: Et on part du côté de Dijon, attention à des obstacles signalés en Côte d'Or sur l'autoroute A39 lorsque vous circulez en direction de Dijon. Obstacles signalés sur les voies kilomètre 1, c'est-à-dire à hauteur du diffuseur numéro 2 pour Neuilly-les-Dijon. Attention donc, on n'a pas plus de précision quant à la nature ou les voies de circulation concernées par ces obstacles. On aura l'occasion d'en reparler dans moins de 2 minutes sur autoroute info.

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2: Et vous êtes les bienvenus évidemment sur Autoroute Info 6h30, le point complet sur vos conditions de circulation. On commence par se rendre en région Île-de-France, en région parisienne. Attention à cette fermeture de l'autoroute A5A en direction de la province, toujours d'actualité. En Seine-et-Marne, la 5A fermée à la circulation à partir du kilomètre 3, c'est-à-dire entre la sortie 10.C de Lieusaint et la sortie numéro 11 pour Savigny-le-Temple. Conséquence d'un accident qui s'est produit cette nuit et un portique de panneaux de signalisation qui menace de tomber sur les voies de circulation. Il faut maintenant permettre aux équipes de sécurité sur place d'intervenir en toute sécurité, d'où donc cette fermeture de l'autoroute A5A. Et conséquence de cette coupure de l'A5A, la sortie numéro 12 pour Savigny Parc d'Activité est obligatoire. Et puis dans l'autre sens, si vous souhaitez emprunter l'autoroute A5A en direction de Paris de la Nationale 104, sachez que vous ne pouvez pas le faire depuis le diffuseur numéro 13 pour Savigny-le-Temple qui est inaccessible. Autre événement à vous signaler en Seine-et-Marne, c'est ce piéton, attention, tout proche des voies de circulation de l'A6 en direction de Lyon, kilomètre 72. Piéton qui aurait été signalé dans la bretelle de sortie pour Nemours, la bretelle de sortie numéro 16. Et puis des obstacles sur votre route, tout d'abord en Côte d'Or, on part du côté de Dijon, attention à des objets qui seraient tombés d'un poids lourd et qui seraient sur les voies de circulation de l'A39 en direction de Dijon. Obstacle signalé entre les kilomètres 5 et jusqu'au kilomètre 1, c'est-à-dire après la barrière de péage de Dijon-Crimolois et jusqu'au diffuseur numéro 2 pour Neuilly-les-Dijon. Et puis des obstacles également, c'est un pneu de poids lourd signalé sur voie de gauche, on est en Haute-Marne, l'A31 en direction de Beaune et de Lyon, obstacle signalé kilomètre 113, c'est-à-dire à hauteur de la jonction avec l'autoroute A5. Partout ailleurs, ça se passe bien, pas d'autres difficultés à vous signaler, ni de ralentissement, que vous soyez par exemple sur l'autoroute A39, on en parlait il y a quelques instants, entre Dijon ou Bourg-en-Bresse, ou bien que vous soyez par exemple sur l'autoroute A6, entre Paris et Lyon. À présent, l'actualité de ce mercredi matin, on retrouve les titres de France Info.
3: Et à la une, Maureen Suenière, cette reprise des hostilités au Moyen-Orient.
4: Les États-Unis ont accusé l'Iran d'avoir abattu un hélicoptère. L'équipage va bien, mais l'armée a donc mené ensuite des frappes en Iran. Des frappes dites défensives. Les Iraniens ont, eux, lancé des drones sur des bases américaines en Jordanie et à Bahreïn. Le Premier ministre met en avant plusieurs propositions dans le sillage de l'affaire Liana, du nom de cette petite fille tuée dans le Gers. Sébastien Lecornu souhaite que les violeurs en série de mineurs puissent être condamnés à la perpétuité. Il demande aussi à ce que les actes d'enquête soient effectués dans un délai maximal de 3 mois lorsqu'il est question de crimes contre les enfants. Des mesures qui seront intégrées dans le projet de loi sur la protection des enfants examiné par le Parlement le 15 juillet prochain. À Paris, ce sont plus de 130 animateurs périscolaires qui ont été suspendus depuis le 1er janvier, dont 52 pour suspicion de violences sexuelles ou sexistes. Annonce du maire de la ville, Emmanuel Grégoire, qui dit aussi qu'il va installer une commission d'enquête indépendante chargée d'examiner ce qu'il s'est passé à la ville ces 10 dernières années. Et puis la grève des cheminots va fortement perturber le trafic régional des trains aujourd'hui. Au niveau national, un TGV sur 3 circuleront et un intercité sur 2.
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2: Et prochain rendez-vous avec l'information et les titres de France Info, ça sera à 7h. Vous ne bougez pas, l'infotrafic revient dans 5 minutes. On revient juste après celle qui sera et qui va enflammer les Solidays à Paris dans 2 semaines, le 26 juin prochain. C'est la franco-haïtienne Naïka dans la playlist Autoroute Info. Bonne matinée.
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1: Merci d'être avec nous ce matin, 6h36. On rappelle la principale difficulté, c'est cette coupure de l'autoroute A5A en direction de la province. Coupure à partir du kilomètre 3, c'est-à-dire entre la sortie numéro 10.C de Lieusaint et la sortie numéro 11 pour Savigny-le-Temple. Conséquence de cette coupure, la sortie numéro 12 pour Savigny-Parc d'activité est obligatoire. Et puis dans l'autre sens, si vous souhaitez emprunter rejoindre l'autoroute A5A en empruntant le diffuseur numéro 13, eh bien ce n'est plus possible, le diffuseur numéro 13 inaccessible en direction de Savigny-le-Temple. Vous restez bien avec nous, l'infotrafic reviendra à 6h45 au plus tard et à tout moment, vous le savez, on vous revient sur vos conditions de circulation en cas de nouvelle alerte. 6h45, l'infotrafic qui revient, on s'intéressera également aux travaux et aux services sur votre route. Avant ça, je vous ai calé Cyndi Lauper juste après Evanescence dans la playlist Autoroute Info. Bon voyage.

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1: Et attention à des obstacles signalés dans le secteur de Villefranche-sur-Saône. Attention sur l'A6 direction Lyon, un tout petit peu après le kilomètre 427 et juste après la barrière de péage de Villefranche-Lima. Des sangles signalées sur les voies de circulation les plus à droite. Attention, ça peut être gênant. Soyez particulièrement vigilants sur l'A6 direction Lyon, kilomètre 427. Et nous, on se retrouve dans 6 minutes pour le retour de l'information trafic à 6h40.

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1: De retour sur Autoroute Info ce mercredi matin, ce tout début de matinée à quasiment 6h45. On revient tout d'abord sur cette coupure de l'autoroute A5A. On est en Ile-de-France, le département de la Seine-et-Marne. L'A5A coupée à la circulation à partir du kilomètre 3, c'est-à-dire entre la sortie numéro 10.C de Lieusaint et le diffuseur numéro 11 pour Savigny-le-Temple. Conséquence d'un accident qui s'est produit un petit peu plus tôt cette nuit et où, à l'instant même où je vous parle, un portique de panneau de signalisation qui menace de tomber sur les voies de circulation. Et cette coupure sert aux équipes d'intervention, d'intervenir donc en toute sécurité. Coupure après le kilomètre 3 et conséquence, si vous circulez en direction de Nancy et de Troyes sur l'autoroute A5, la sortie numéro 12 pour Savigny, parc d'activité est obligatoire. Et puis dans l'autre sens, tiens, si vous souhaitez entrer sur cette autoroute A5A en direction de Paris et de la francilienne, la Nationale 104, sachez que le diffuseur numéro 13 pour Savigny-le-Temple est toujours inaccessible. On reste en Seine-et-Marne. Cette fois, c'est un piéton signalé tout proche des voies de circulation dans une bretelle de sortie. C'est le cas sur l'A6 en direction de Lyon. Piéton signalé kilomètre 72 dans la bretelle numéro 16 pour Nemours. On attend l'arrivée du patrouilleur d'un instant à l'autre. Et puis attention à des obstacles, à des sangles signalés sur les voies de circulation de l'autoroute A6 en direction de Lyon. Cette fois, on est beaucoup plus à l'est dans le secteur de Villefranche-sur-Saône, kilomètre 427. C'est juste après avoir passé la barrière de péage de Villefranche-Lima. Partout ailleurs, ça se passe bien, pas d'autres difficultés à vous signaler à cet instant, que vous soyez par exemple sur l'autoroute A31 entre Nancy et Beaune ou bien sur l'autoroute A6 entre Paris et Lyon. Et maintenant, on va parler travaux. Il y a beaucoup de basculements de circulation, parfois des zones de travaux, les chaussées sont réduites. Et on va écouter maintenant Nicolas Desbeaux. Il est expert sécurité trafic chez APRR. Et il nous en dit plus sur les différentes limitations de vitesse en vigueur dans les zones de travaux.
2: Les limitations de vitesse, elles dépendent du nombre de voies qui restent circulées. Elles peuvent être de 110 km/h lorsqu'on a encore deux voies qui restent circulées. Elles peuvent être abaissées également à 90 km/h pour une voie, à 70 lorsqu'on va croiser d'autres voies d'insertion qui viennent se connecter sur la voie sur laquelle on circule. Et dans une zone de basculement de circulation, là, on réduit la vitesse jusqu'à 50 km/h, compte tenu du mouvement relativement serré que cela représente que de passer sur la chaussée opposée ou de revenir sur la chaussée en fin de zone basculée.
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1: Allez, vous restez bien avec nous. Dans moins de 5 minutes, le retour de l'information trafic. Et puis dans un instant, on va parler histoire. On va revenir sur l'histoire de la Ford Fiesta qui en 2026 fête ses 50 ans. Ça sera juste après celui qui fait, lui, en 2026, son grand retour. C'est Pierre Demar sur Autoroute Info.

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1: Merci d'être avec nous ce tout début de matinée. On va rappeler en Ile-de-France la coupure de l'autoroute A5A. Lorsque vous circulez en direction de Nancy et de Troyes, coupure de l'A5A au niveau du kilomètre 3, c'est-à-dire entre le diffuseur 10C de Lieusaint et le diffuseur numéro 11 pour Savigny-le-Temple. Et conséquence de cette coupure, la sortie numéro 12 pour Savigny, parc d'activité, est obligatoire. Et puis dans l'autre sens, si vous souhaitez rejoindre l'autoroute A5A en direction de Paris de la Nationale 104, sachez que vous ne pouvez pas le faire puisque c'est toujours inaccessible depuis le diffuseur numéro 13 pour Savigny-le-Temple. Allez, vous restez bien avec nous sur Autoroute Info. Le retour de l'information trafic, ça sera dans le 7-9 d'Autoroute Info. Je serai accompagné de Roald Bilbo pour vous informer en temps réel sur toutes vos conditions de circulation. On aura également un œil sur toute l'actu du jour avec les titres de notre partenaire France Info. UB40 et les Imagine Dragons, ça arrive dans un instant pour bien démarrer la matinée. En attendant, et je vous l'avais promis il y a quelques instants, on va fêter un anniversaire, celle d'un véhicule devenu culte, la Ford Fiesta, qui souffle cette année en 2026 ses 50 bougies. Retour sur son histoire avec Jérémy Esclavard.
2: En 1976, Michel Sardou chantait « Je vais t'aimer » et cette année marque également le début de l'histoire d'amour entre le public et la Ford Fiesta lors du Salon de l'Automobile de Paris.
3: Ford, qui fabrique des voitures de genre classique, passe à la Mini traction avant. C'est un événement dans l'histoire de l'automobile. Trois portes, 3,56 m, 5 et 6 chevaux, la Fiesta est une très jolie voiture, la plus petite jamais construite chez Ford.
2: La crise pétrolière des années 70 remet les petites voitures sur le devant de la scène. C'est dans ce contexte que Ford décide de valider le développement d'une citadine en 1972 pour concurrencer notamment la Fiat 127 et la Renault 5. Il faudra encore attendre 4 ans, soit jusqu'en 1976, avant que la première Fiesta ne sorte d'usine. Produite en Allemagne, en Grande-Bretagne et en Espagne, la Fiesta de première génération est rapidement devenue populaire pour son agilité et sa fiabilité. Au fil du temps, de nombreuses générations de Ford Fiesta et de modèles se sont succédées, comme la Fiesta Newport 96.
4: Ford lance la Fiesta Newport 96. Plaisir de conduire, économie, à vous la liberté. Moteur 104 chevaux, boîte 5 vitesses, direction à pas variable. Prenez le large. Fiesta Newport 96 à 52 900 francs, c'est formidable.
2: La Ford Fiesta a aussi brillé sur les spéciales de rallye. En 2017, le pilote français Sébastien Ogier décroche même le titre de champion du monde au volant d'une Fiesta WRC.
5: Il est pas mal, il a même pris de l'avance.
6: À 4 dixièmes de seconde, il est champion du monde, ça y est, on peut le dire. À 4 dixièmes, il est devant, quoi qu'il arrive, personne ne pourra aller le battre.
2: Après 47 ans de bons et loyaux services et plus de 22 millions d'exemplaires vendus, la dernière Ford Fiesta est sortie de l'usine de Cologne en Allemagne le 7 juillet 2023.

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1: Toute l'info trafic, c'est maintenant. Bienvenue, il est 7h.
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1: Et bienvenue le 7-9 de ce jeudi 10 juin. Bonne matinée, on va évidemment regarder ce qui se passe sur votre route et à l'info trafic avec moi ce matin. Quel plaisir, Ilyes Jamelaoui. Bonjour Ilyes.
2: Bonjour Roald, bonjour à tous.
1: On s'intéresse évidemment en premier lieu à cette fermeture de l'autoroute A5A en région parisienne.
2: Dans le département de la Seine-et-Marne, coupure de l'autoroute A5A en direction de Nancy et de Troyes à partir du kilomètre 3, c'est-à-dire entre le diffuseur 10.C de Lieusaint et le diffuseur numéro 11 pour Savigny-le-Temple. Conséquence de cette coupure, la sortie numéro 12 Savigny-Parc d'activité au kilomètre 4 est obligatoire. Et puis dans l'autre sens, si nos auditeurs souhaitent rejoindre l'autoroute A5A en direction de Paris, de la Francilienne, la Nationale 104, sachez que c'est toujours pas possible de le faire depuis le diffuseur numéro 13 pour Savigny-le-Temple qui est toujours inaccessible.
1: Du côté de la région parisienne, on va en profiter pour voir comment ça se passe ce matin. C'est l'heure de pointe et déjà quelques perturbations à prévoir.
2: Les principales difficultés, c'est pour nos auditeurs qui sont après le secteur d'Evry, la barrière de péage de Fleury-en-Bière. Il faut environ une heure pour couvrir les 30 derniers kilomètres de l'autoroute A6 en direction des portes d'Italie et d'Orléans.
1: On parlera aussi de deux véhicules, des poids lourds. Alors ce sont des interventions sur bande d'arrêt d'urgence du côté notamment de la 40 dans l'Ain vers le kilomètre 144. Bon, pas de gêne particulière. Attention quand même à des piétons qui interviennent bien sûr à proximité des voies. Vous pensez à respecter le corridor de sécurité en serrant sur la gauche quand ça se passe sur bande d'arrêt d'urgence, bien sûr. Et puis, Ilyes, on va aussi parler des difficultés habituelles du matin à Lyon.
2: Et oui, et tout d'abord, on va parler de l'autoroute A42, l'arrivée à Lyon en direction du périphérique est lyonnais à l'est de Lyon, avec un bouchon d'environ 5 km, 10 minutes de temps de parcours tout au bout de l'autoroute A42, en arrivant à Lyon après la sortie numéro 4 pour le parc de Méribel Jeunage. Puis, autre difficulté, cette fois, c'est tout au bout de l'autoroute A46 avec un bouchon au niveau de la sortie numéro 3, le contournement est lyonnais, là aussi 10 minutes de temps de parcours, 4 km de difficulté.
1: Voilà ce que l'on pouvait dire ce matin sur vos conditions de circulation, les conditions météo, des passages nuageux, un peu de pluie attendue hein, pour aujourd'hui. On écoutera les prévisions météo, ça sera dans le prochain quart d'heure. Et tout de suite, les titres de l'actualité depuis la rédaction de France Info.
3: Et à la une, Maureen Junior, cette demande du Premier ministre, les actes d'enquête devront être effectués dans un délai maximal de 3 mois.
4: Quand il s'agit de crimes contre les enfants, annonce de Sébastien Lecornu après une réunion de crise avec plusieurs membres du gouvernement hier, réunion dans le sillage de l'affaire Liana. Il propose aussi un renforcement des peines pour les violeurs en série sur mineurs avec des peines de perpétuité possibles. Patrick Bruel va-t-il être placé en détention provisoire? Le chanteur est en garde à vue depuis près de 48 heures. Elle doit se terminer autour de 8h30. Ce matin, il va être présenté à un juge. Patrick Bruel est accusé de viol et d'agression sexuelle par plusieurs femmes, mais il nie les faits reprochés. Donald Trump décide de frapper de nouveau l'Iran. Des frappes défensives, disent les États-Unis, après la destruction d'un hélicoptère de l'armée américaine. Et l'Iran a ensuite répliqué ces dernières heures avec des attaques contre des bases américaines dans la région. Des incidents violents à Belfast, en Irlande du Nord. Un bus, des voitures, plusieurs maisons incendiées hier soir. Des manifestations anti-immigrés au lendemain d'une attaque au couteau perpétrée par un réfugié soudanais. La vidéo de l'agression a suscité l'indignation dans le pays.
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1: Allez, vous restez avec nous. Le retour de l'infotrafic, ce sera dans un instant. À suivre aussi le vrai faux d'Autoroute Info. Avant cela, on écoute celui qui va faire la tournée des festivals cet été. On le verra notamment du côté du Théâtre Antique de Vienne. Ce sera le 18 juin prochain. Extrait de son tout dernier album. Ça s'appelle La Lune. Voici Christophe Maé ce matin sur Autoroute Info. Merci d'être avec nous. Belle matinée.

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4: La fermeture en région parisienne, il y a de l'autoroute A5A ce matin.
5: Et coupure de l'autoroute A5A en direction de Nancy et de Troyes, un tout petit peu après le kilomètre 3. On est entre le diffuseur 10.C de Lieusaint et le diffuseur numéro 11 pour Savigny-le-Temple. Coupure de l'autoroute A5A et conséquence de tout cela, la sortie numéro 12 pour Savigny, parc d'activité, est obligatoire. Et puis dans l'autre sens, nos éditeurs, s'ils souhaitent rejoindre l'autoroute A5A en direction de Paris de la Nationale 104, ce n'est plus possible de le faire depuis le diffuseur numéro 13 qui est inaccessible, le diffuseur pour Savigny-le-Temple.
4: Et tout de suite, comme promis, le vrai faux d'Autoroute Info présenté par Paulin Caillard et Géraldine Mia.
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6: Vrai ou faux, les zones de chantier sont systématiquement surveillées par des caméras.
7: C'est faux. Certes, certaines zones sensibles sont équipées de caméras, mais ce n'est pas systématique. Pour les grandes opérations, les bases-vie, là où sont regroupés les matériels et les centres de gestion administrative des chantiers, peuvent faire l'objet d'une attention spécifique avec de la vidéo, voire des équipes de surveillance afin d'éviter les vols ou le vandalisme.
6: Et dans le cadre des chantiers d'entretien courant, comme les travaux sur les espaces verts, est-ce que là on procède à une vidéosurveillance ?
7: Non, si une caméra permanente existe sur une zone balisée, rien n'empêche de garder un œil dessus. Mais sinon, c'est la vigilance du personnel autoroutier qui constate de visu toute anomalie dans un balisage.
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4: Allez, vous restez avec nous, bien sûr, le retour de l'infotrafic dans quelques instants, moins de 5 minutes. 7h15, vous ne bougez pas. Avant cela, un petit coup d'œil, tiens, dans les années 80, 1985, Baltimora. On écoute Tarzan Boy. Belle matinée, merci d'être avec nous.

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1: Et attention à un véhicule arrêté dans le territoire de Belfort. Attention sur l'A36 en direction de Beaune et de Paris. Véhicule arrêté au kilomètre 24, c'est à hauteur et juste avant d'approcher la barrière de péage de Fontaine. Attention, on en reparle dans moins de 3 minutes, 7h15. Le retour de l'information trafic sur Autoroute.

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1: Allez, toujours avec nous, 7h15 sur Autoroute Info. Ce matin, Iliès, on reparle de la fermeture en région parisienne de l'autoroute A5A ce matin.
2: Dans le département de la Seine-et-Marne, l'A5A coupée à la circulation à partir du kilomètre 3, c'est-à-dire entre le diffuseur 10.C de Lieusaint et le diffuseur numéro 11 pour Savigny-le-Temple, conséquence d'un panneau de signalisation et d'un portique qui menace de tomber sur les voies de circulation suite à un accident produit un petit peu plus tôt cette nuit. Conséquence donc, l'A5A coupée après le kilomètre 3 et la sortie numéro 12 pour Savigny, parc d'activité qui est obligatoire. Et puis dans l'autre sens, pour nos auditeurs qui souhaitent rentrer sur l'autoroute A5A en direction de Paris de la Nationale 104, sachez que le diffuseur d'entrée numéro 13 pour Savigny-le-Temple est toujours inaccessible.
1: Et on va dans l'est de la France avec un véhicule tombant en panne sur l'A36.
2: Oui, c'est un poids lourd arrêté sur la bande d'arrêt d'urgence dans le territoire de Belfort. Attention sur l'A36 en direction de Beaune et de Paris, kilomètre 24. C'est juste avant d'approcher la barrière de péage de Fontaine.
1: C'est le matin et les matins, il y a des bouchons Iliès à Lyon et à Paris.
2: Tout d'abord, en région parisienne, il faut une heure à nos auditeurs pour couvrir les 30 derniers kilomètres de l'autoroute A6 entre le secteur d'Evry et après le péage de Fleury-en-Bière en direction de la Porte d'Italie et d'Orléans. Bouchons également en Seine-et-Marne dans la bretelle de jonction entre l'autoroute A5A et la francilienne, la Nationale 104. Environ 10 minutes de temps de parcours pour 2 kilomètres de difficultés. Puis à Lyon, deux difficultés. Tout d'abord, tout au bout de l'autoroute à 46 pour nos auditeurs qui sont sur le contournement est de Lyon en direction de Marseille. C'est 4 kilomètres de bouchons, 10 minutes de temps de parcours. Et puis tout au bout de l'autoroute à 42 en direction du périphérique est lyonnais du Monde après la sortie numéro 4 parc de Miril-Beljonnage. Là, c'est un quart d'heure de temps de parcours pour environ 5 kilomètres de difficultés.
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1: Le ciel s'est couvert ce matin, un petit peu partout d'ailleurs, des averses à prévoir dans la journée. On va voir justement comment tout cela va évoluer. Les prévisions de ce matin, c'est avec Tristan Hamm de Météo France.
3: Ce mercredi après-midi, le temps est à nouveau instable. Prévoyez un ciel alternant en traverse et éclaircie entre le bassin parisien et le Grand Est, en passant par le centre et la Bourgogne-Franche-Comté. Un orage peut même éclater, plus probablement en se dirigeant vers les frontières suisses et allemandes ou autour de la Champagne. D'autres averses sont également possibles dans l'intérieur de l'Aquitaine. Faites également attention au vent d'ouest qui peut souffler jusqu'à 60 km/h en rafale. En Auvergne-Rhône-Alpes, en revanche, les pluies sont rares, voire inexistantes, ou alors elle se déclenche près du relief alpin ou du massif central. Côté température, les valeurs plafonnent souvent en dessous d'une vingtaine de degrés, ce qui commence à être bien juste pour un mois de juin. Les averses vont tarder à disparaître entre l'Île-de-France et le Grand Est, mais elles devraient commencer à faiblir en fin de journée. Bonne route avec Météo France sur Autoroute Info.
1: Allez, le retour du beau temps, c'est promis, c'est prévu pour la fin de semaine. Vous restez avec nous, on va revenir dans quelques instants. On parlera aussi d'importants travaux qui sont menés du côté de l'A6 dans le secteur de Villefranche au nord de Lyon qui entraîne la fermeture de cet axe la nuit, les nuits de la semaine. On en reparlera dans quelques instants avec Antoine Oppard. Avant cela, c'est le retour de la playlist d'Autoroute Info. Ça arrive tout de suite. Alex Warren, Fever Dream.

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1: Et attention à des obstacles, des morceaux de fer signalés sur les voies de circulation de l'autoroute A6. En direction de Paris, on est entre Chalon-sur-Saône et Beaune, un tout petit peu après le kilomètre 335, juste après le diffuseur numéro 26 pour Chalon-sur-Saône. Attention donc à des obstacles, des morceaux de fer signalés sur les voies de circulation. On en reparle dans un instant sur Autoroute.

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1: Deux choses à vous dire. Ce matin, on va commencer, Elias, peut-être par ces obstacles. Ça vient de vous être signalé dans le département de la Saône-et-Loire.
2: Exactement. Au niveau du secteur de Chalon-sur-Saône, des morceaux de fer signalés sur les voies de l'A6 en direction de Paris, kilomètre 335. On est à hauteur du diffuseur numéro 26 pour Chalon-sur-Saône.
1: Et puis rapidement, la coupure toujours malheureusement effective de l'autoroute A5A en région parisienne.
2: L'autoroute A5A coupée à la circulation un tout petit peu après le kilomètre 3 entre la sortie 10C pour Lieusaint et le diffuseur numéro 11 pour Savigny-le-Temple. Et conséquence de cette coupure, la sortie numéro 12 pour Savigny, parc d'activité, est obligatoire.
1: Au nord de Lyon, la 6 est au cœur d'un chantier d'envergure sur 6 km avec des fermetures nocturnes à la clé. Quels travaux sont menés exactement entre nos parts ?
3: Une autoroute, avec le temps, eh bien ça s'abîme. Qui plus est, quand elle est très empruntée, comme la 6. C'est dans le secteur de Villefranche que des travaux sont nécessaires pour refaire la chaussée qui s'est détériorée au fil des années. Ils doivent permettre de renouveler ce qu'on appelle l'enrobé. Dominique Riguier, des autoroutes APRR.
4: On est en train de reprendre donc les enrobés en pleine largeur sur toutes les voies, donc sur la voie rapide, la voie médiane, la voie lente et la BEU.
5: Donc la voie de gauche, la voie du milieu, la voie de droite et la bande d'arrêt d'urgence.
4: Exactement. Donc on reprend par substitution, c'est-à-dire qu'on vient raboter une couche et on vient la remettre en place.
3: Et pour réduire les ressources utilisées pendant le chantier, une partie de l'ancienne enrobée est utilisée pour la fabrication du nouveau.
4: On va mettre des agrégats d'enrobée dans la nouvelle couche. On recycle 30% de l'ancienne enrobée dans le nouveau.
3: Les autoroutes APRR profitent de la fermeture nocturne de la 6 pour entreprendre d'autres travaux.
4: On va en profiter pour faire donc les travaux sur les ponts, faire plein de choses en même temps pour essayer de maximiser le temps.
3: Cela nécessite la mobilisation de plusieurs entreprises.
4: On a un groupement donc de 3 entreprises
3: et celle de nombreux ouvriers.
4: On est à peu près de nuit 120 personnes.
1: Voilà, et notez que ces travaux entraînent la fermeture donc de l'A6 direction Paris toutes les nuits, du lundi au vendredi matin jusqu'au 12 juin entre les sorties 31.2 et 31.1 de Villefranche. Et à partir du 15 juin, entre le 15 et le 19 juin, c'est un basculement de circulation qui sera en place la nuit uniquement entre ces mêmes sorties. 7h30, vous ne bougez pas, nouveau point complet sur vos conditions de circulation. Le retour de la playlist avançant les 4 ce matin par la programmation musicale Yazoo pour les années 80. Ça arrive juste après Coldplay Paradise. Bonne matinée, merci d'être avec nous.

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1: Bonjour, bienvenue, le 7-9 de ce mercredi 10 juin. Deux, trois choses à vous dire quand même. Ce matin, on va commencer, Iliès, par cette fermeture. Ça dure depuis la fin de nuit de l'autoroute A5. Ah, on est en région parisienne.
2: Et ça devrait durer une bonne partie de la matinée. Coupure en effet de l'autoroute A5A en Seine-et-Marne en direction de Nancy et de Troyes, un petit peu après le kilomètre 3 entre le diffuseur 10C de Lieusaint et le diffuseur numéro 11 de Savigny-le-Temple. Conséquence de cette fermeture, la sortie numéro 12 pour Savigny, parc d'activité, est obligatoire. Et puis pour tous les auditeurs qui souhaitent rentrer sur l'autoroute A5A, sachez que c'est toujours pas possible de le faire depuis le diffuseur d'entrée numéro 13 pour Savigny-le-Temple.
1: On est en région parisienne. En région parisienne, le matin, la semaine, évidemment, il y a des bouchons. Ça se passe comment?
2: Avec deux difficultés. Tout d'abord, il faut une heure environ à nos auditeurs pour couvrir les 30 derniers kilomètres de l'autoroute A6 entre le secteur d'Evry après le péage de Fleury-en-Bière en direction des portes d'Italie et d'Orléans. Puis, autre difficulté en Ile-de-France, on retourne en Seine-et-Marne dans la bretelle de jonction entre l'autoroute A5A et la Francilienne. La Nationale 104, environ 10 minutes de temps de parcours pour 2 km de perturbation.
1: Tout cela est très habituel, pas d'inquiétude, on vous accompagne. Petit crochet par la Saône-et-Loire avant d'aller à Lyon pour voir également comment ça se passe pour parler d'obstacles sur la 6.
2: Et des morceaux de fer signalés dans le secteur de Chalon-sur-Saône, la 6 en direction de Paris. Obstacle signalé, kilomètre 335, on est à hauteur du diffuseur numéro 26 justement pour Chalon-sur-Saône.
1: Et la région lyonnaise, donc des perturbations habituelles, perturbations du matin aussi.
2: Et deux difficultés également à vous signaler en région lyonnaise. Tout d'abord, tout au bout de l'autoroute A46, le contournement est de Lyon en direction de Marseille, 3 km de perturbation, 10 minutes de temps de parcours. Et puis l'autre difficulté, c'est tout au bout cette fois de l'autoroute A42 en arrivant à Lyon après la sortie 4, parc de Miribel-Jeunage. Là aussi, c'est un petit peu plus de 10 minutes, voire même 15 minutes de temps de parcours pour 5 km de perturbation.
1: Allez, un mot sur vos conditions météo. C'est couvert hein. Ce matin, un peu de pluie, des averses très localisées du côté de la Bourgogne. Il y en aura, ça va succéder malheureusement tout au long de la journée. Allez, bonne nouvelle quand même, ça devrait s'arranger pour la fin de semaine, le retour du beau, c'est promis. Avant cela, on écoute les titres de l'actualité depuis la rédaction de France Info.
3: À la une, Maureen Suinière, le trafic des trains perturbé partout en France.
4: Les cheminots de la SNCF appelés à faire grève, notamment contre l'ouverture à la concurrence, de grosses perturbations annoncées en région sur les TER et les RER en Ile-de-France. Seul un intercité sur deux et deux TGV sur trois circuleront ce mercredi. Jérôme Barella, le principal suspect du meurtre de Liana, est incarcéré au centre pénitentiaire de Mont-de-Marsan. Il a été placé à l'isolement hier après une réunion de travail avec d'autres ministres. Le chef du gouvernement a annoncé qu'il souhaitait que les actes d'enquête devaient être effectués dans un délai maximal de 3 mois quand les affaires concernent les crimes contre les enfants. Nouvel embrasement au Moyen-Orient après la destruction d'un hélicoptère américain par les Iraniens. Cette nuit, les États-Unis ont visé l'Iran le long du détroit d'Hormuz en particulier, et l'Iran a visé différentes bases américaines de la région. Le président américain disait hier être très proche d'un accord avec les Iraniens. Et puis attention, dans le sud de la France, l'Aude, l'Hérault, les Bouches-du-Rhône et le Var sont placés en vigilance orange au feu de forêt.
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1: Et on voyage avec vous 7 jours sur 7, vous le savez, 24 heures sur 24, toute l'année. On revient dans un instant, vous ne bougez pas, on verra aussi que les départements alpins attirent de nombreux touristes l'été. C'est notamment le cas de la Haute-Savoie. Avant cela, Angèle, en collaboration sur ce titre avec le duo de DJ français Justice, ça s'appelle What You Want. On écoute ça ce matin sur Autoroute Info, belle matinée.

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1: Et on en reparle ce matin sur Autoroute Info. Il y a la fermeture en région parisienne de l'autoroute A5A.
2: En Seine-et-Marne, coupure de l'A5A, un tout petit peu après le kilomètre 3. On est entre le diffuseur 10.C de Lieusaint et le diffuseur 11 pour Savigny-le-Temple. Les coupures, conséquences, la sortie numéro 12 pour Savigny, parc d'activité, est obligatoire. Et puis dans l'autre sens, pour nos auditeurs qui souhaitent entrer sur l'autoroute A5A en direction de Paris de la Nationale 104, sachez que c'est toujours pas possible de le faire depuis le diffuseur d'entrée 13 pour Savigny-le-Temple.
1: Et on va évidemment suivre tout cela très près. Vous restez avec nous. Les départements alpins connaissent une importante fréquentation estivale. La Haute-Savoie est une destination très prisée. Martial Sadier, président du conseil départemental, est interrogé par Aline Després. On l'écoute.
3: La saison s'annonce plutôt bien. On est aussi dans un réflexe de réservation de dernière minute, un petit peu comme dans tous les domaines. La force de la Haute-Savoie l'été, c'est que nous avons des stations villages. Quand on parle de la Clusaz, Grand Bornand, Châtel, Combloux, Cordon, Megève, ce sont des destinations qui sont très prisées également l'été. Et puis on a l'autre avantage, la particularité de la Haute-Savoie, c'est nos grands lacs. Le lac d'Annecy, c'est le lac Léman, qui font de la Haute-Savoie un département où l'activité touristique est quasiment aussi importante l'été que l'hiver.
4: Alors quelles sont les activités qui sont les plus recherchées, on va dire, pour l'été en règle générale?
3: Baignade, bien évidemment VTT avec des spots comme les Jets, les Portes du Soleil qui sont devenues la destination mondiale du VTT. Le vélo, on a la chance en Haute-Savoie, soit vous avez vraiment les fanats d'alpinisme, ensuite vous avez toute la montagne de moyenne altitude, sans oublier un patrimoine culturel. Je pense par exemple au circuit des chapelles baroques au pays du Mont-Blanc, qui sont reconnues comme quelque chose de quasi unique dans notre pays.
1: L'été dernier, la Haute-Savoie a enregistré plus de 23 millions de nuitées entre les mois de juin et d'août. Vous restez avec nous, 8h moins le quart, nouveau point sur vos conditions de circulation. On reparlera bien sûr une nouvelle fois de la fermeture de l'autoroute A5A en région parisienne. Petit tour également prévu du côté de la région parisienne, la région lyonnaise, pour voir comment ça se passe ce matin. Avant cela, c'est un classique, on adore évidemment U2, New Year's Day, c'est sur Autoroute Info. Belle matinée.

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1: 8h moins le quart, vous êtes sur Autoroute Info, vous avez évidemment fait le bon choix, on s'intéresse à ce qui se passe sur votre route ce matin. Elias, on reparle en région parisienne de la fermeture de l'autoroute A5A ce matin.
2: Coupure en Seine-et-Marne, en effet, de l'autoroute A5A, un tout petit peu après le kilomètre 3. On est entre le diffuseur 10C de Lieusaint et le diffuseur numéro 11 de Savigny-le-Temple, conséquence d'un accident qui s'est produit un petit peu plus tôt cette nuit et d'une intervention donc qui doit se passer en toute sécurité. Coupure de l'autoroute A5A donc, et donc, conséquence de cela, la sortie numéro 12 pour Savigny, parc d'activité, est obligatoire. Et puis dans l'autre sens, tous nos auditeurs qui souhaitent rentrer sur l'autoroute A5A, eh bien sachez que vous ne pouvez toujours pas le faire depuis le diffuseur d'entrée numéro 13 pour Savigny-le-Temple.
1: Bon, c'est globalement le seul événement notable à l'heure où l'on parle. Du coup, il y a ce que je vous propose, c'est qu'on fasse un petit point de situation. Hein, du côté de Lyon, Paris, c'est le matin, il y a des bouchons.
2: Avec plaisir, on commence tout d'abord en région parisienne. Deux difficultés. Tout d'abord, il faut à nos auditeurs environ 1h15 pour couvrir les 30 derniers kilomètres de l'autoroute A6 après le péage de Fleury-en-Bière, après le secteur d'Evry, en direction des portes d'Italie et d'Orléans. L'autre difficulté en région parisienne, elle se situe dans la bretelle qui fait jonction entre l'autoroute A5A et la Nationale 104 en direction d'Evry et de Corbeil-Essonne. 10 minutes de temps de parcours pour moins de 2 kilomètres de difficultés. Et puis en région lyonnaise, là aussi deux difficultés. Tout d'abord, tout au bout de l'autoroute A46, avec un bouchon, le contournement est de Lyon, direction de Marseille, 4 km de perturbation, 10 minutes de temps de parcours, et puis tout au bout de l'autoroute A42, c'est bouché également en arrivant à Lyon après la sortie numéro 4 pour parc de Miribel-Jeunage. Il faut là, nos auditeurs, environ 15 minutes de temps de parcours pour 5 km de difficulté.
1: Allez, patience, ça va s'arranger, on reste avec vous, on vous accompagne ce matin. On parle travaux aussi, hein, bien sûr, sur Autoroute Info. Vous le savez, notamment la fermeture tous les soirs de la semaine de l'autoroute A6 au nord de Lyon, dans la région de Villefranche-sur-Saône. Ça commence à 21h le soir jusqu'à 6h le lendemain matin. Ça va se produire jusqu'au 12 juin prochain, entre la sortie 31.2 et 31.1, des déviations locales en place, évidemment, tout au long de ces fermetures nocturnes.
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1: La météo s'est encore bien couvert ce matin, un peu de pluie sur la Bourgogne, succession d'averses à prévoir aujourd'hui. On va voir justement comment tout cela va évoluer. Et les prévisions ce matin, c'est avec Tristan Hamm de Météo France.
3: Ce mercredi après-midi, le temps est à nouveau instable. Prévoyez un ciel alternant en traverse et éclairci entre le bassin parisien et le Grand Est, en passant par le centre et la Bourgogne-Franche-Comté. Un orage peut même éclater, plus probablement en se dirigeant vers les frontières suisses et allemandes ou autour de la Champagne. D'autres averses sont également possibles dans l'intérieur de l'Aquitaine. Faites également attention au vent d'ouest qui peut souffler jusqu'à 60 km/h en rafale. En Auvergne-Rhône-Alpes, en revanche, les pluies sont rares, voire inexistantes, ou alors elle se déclenche près du relief alpin ou du massif central. Côté température, les valeurs plafonnent souvent en dessous d'une vingtaine de degrés, ce qui commence à être bien juste pour un mois de juin. Les averses vont tarder à disparaître entre l'Île-de-France et le Grand Est, mais elles devraient commencer à faiblir en fin de journée. Bonne route avec Météo France sur Autoroute Info.
1: Allez, je vais vous faire un petit teasing. Le retour du beau, c'est pour ce week-end. C'est promis, le retour de l'été. Vous restez avec nous. On va revenir dans un instant, juste après avoir écouté Indochine, leur titre No Name. Merci d'être avec nous. Belle matinée.

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10: Et ça vient d'arriver à l'instant, Elliot,
11: c'est plutôt ce matin.
10: C'est un véhicule qui est tombé en panne en Seine-et-Marne.
12: Effectivement, sur la 6 en direction de Lyon, plus précisément dans la barrière de péage de Fleury-en-Bière. Attention, puisque la voie de péage la plus à gauche est inaccessible en raison d'un véhicule qui se trouve en panne. Un patrouilleur est sur place pour vous indiquer sa présence. Donc sur la 6 direction Lyon, kilomètre 50.
10: Bon, vous faites attention évidemment à ces piétons qui interviennent à proximité des voies de circulation. Allez, je vous dis 8h, nouveau point sur vos conditions de circulation, on va en reparler bien sûr et on va en parler un bon moment ce matin vraisemblablement de la fermeture en région parisienne de l'autoroute A5A. Avant cela, c'est la playlist d'autoroute info, c'est téléphone.

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1: Et attention, un accident qui vient de se produire en région Île-de-France. On part dans l'Essonne, l'A6 en direction de Paris. Accident impliquant une moto et un véhicule kilomètre 30. On est après Corbeil-Essonne et à hauteur de la sortie numéro 9. Pour Villabé, on en reparle à 8h sur Autoroute Info dans le 7-9. Le point complet sur toutes vos conditions de circulation.

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1: Excellent début de matinée, vous êtes les bienvenus, il est tout pile 8h.
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1: Et le 7-9 de ce mercredi 10 juin, toujours en compagnie d'Iliès Jamlaoui, on va repartir. Une nouvelle fois d'ailleurs en région parisienne, c'est un accident, ça vient de se produire, Iliès, et c'est gênant.
2: Un accident et un bouchon qui est en train de se former en amont de cette zone d'accident concernant un véhicule et une moto. On n'a pas plus de précision quant aux voies de circulation où ces véhicules se trouveraient. Ce que l'on sait, c'est que c'est en Essonne, sur l'A6 direction Paris, accident qui kilomètre 30, c'est entre la sortie numéro 10 pour Corbeil-Essonne et à hauteur de l'aire de service de Villabé. Puis un bouchon, je vous le disais, environ 20 minutes de temps de parcours pour 2 km de difficulté.
1: Ouais, forcément, un accident qui ne s'est pas produit au bon endroit au bon moment, c'est l'heure de pointe, le trafic pendulaire, donc ça va forcément avoir des répercussions sur les temps de parcours, sur les derniers kilomètres de l'autoroute A6. Hein, forcément, on va suivre tout cela de très près. L'autoroute, la région parisienne, on y reste, Iliès, et on reparle de la fermeture de l'autoroute A5. En Seine-et-Marne.
2: La 5A coupée à la circulation après le kilomètre 3 entre le diffuseur pour Lieu-Saint-Dié, le diffuseur numéro 10C et puis le diffuseur numéro 11 pour Savigny-le-Temple. Les conséquences de cette coupure, la sortie numéro 12 pour Savigny, parc d'activité, est obligatoire. Et puis dans l'autre sens, pour tous ceux qui souhaitent entrer sur l'autoroute A5A via le diffuseur numéro 13 pour Savigny-le-Temple, sachez que ce diffuseur est toujours inaccessible.
1: Ah, deux, trois choses hein, quand même du côté de la région parisienne. Ce matin, on va aller à l'autre extrémité du réseau en région lyonnaise où là aussi il y a les habituelles perturbations du matin.
2: Et deux difficultés plus précisément. Tout d'abord, tout au bout de l'autoroute A46, le contournement est de Lyon en direction de Marseille, avec environ 3 km de bouchon après la sortie numéro 3 pour Villars-les-Dombes, mais 15 minutes de temps de parcours. Et puis 15 minutes également de temps de parcours tout au bout de l'autoroute A42 en direction du périphérique est lyonnais, en arrivant à Lyon après la sortie numéro 4, le parc de Miribel-Jonage. 15 minutes de temps de parcours pour 5 km de perturbation.
1: Bon, et puis tous les axes dont on ne parle pas, c'est que ça se passe bien ce matin. Alors bien sûr, il peut quand même y avoir des interventions sur des véhicules en panne, ça se passe pour l'essentiel sur la bande d'arrêt d'urgence, donc pas de gêne particulière majeure à la circulation, si ce n'est bien sûr des piétons qui interviennent. Vous pensez à respecter le corridor de sécurité et à serrer sur la gauche de la chaussée. La météo, on va faire simple, hein, c'est couvert, des averses qui vont succéder tout au long de la journée. La bonne nouvelle, c'est que le beau temps, c'est prévu pour la fin de semaine. Les titres de l'actualité, tout de suite depuis la rédaction de France Info.
3: Et à la une, Maureen Suignard, les mots du directeur général de la Gendarmerie nationale sur France Info.
4: Il y a un sujet d'organisation et d'adaptation de nos services, affirme Hubert Bonneau. Il précise que les gendarmes enregistraient 28 000 plaintes pour violences sexuelles en 2019. C'est quasiment le double en 2025. Hubert Bonneau s'exprime après l'affaire Liana tuée dans le Gers. Le principal suspect était déjà cité dans plusieurs affaires. Le directeur général de la Gendarmerie nationale affirme qu'il faut prioriser les dossiers quand il y a un auteur identifié et une victime avérée. Il y a une situation d'urgence, dit-il encore. Le président américain disait hier qu'un accord de paix était proche avec les Iraniens, mais il a ordonné des frappes en Iran cette nuit. Décision après la destruction d'un hélicoptère américain par les Iraniens. Téhéran a visé plusieurs bases américaines dans la région ces dernières heures. Mercredi noir dans les gares, journée de grève à l'appel de l'intersyndicale. De nombreux TER et RER sont supprimés. Un intercité sur deux circule et deux TGV sur trois. Elles aussi sont qualifiées pour le mondial de foot. Les Bleus seront à la Coupe du Monde au Brésil l'année prochaine. Elles ont battu l'Irlande 1-0 hier soir.
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1: Tiens, pendant les titres de l'actualité, ça vient d'arriver sur nos écrans. Iliès, un piéton dans le département de Lyon.
2: Il est signalé tout proche des voies de circulation sur la bande d'arrêt d'urgence. On est dans le secteur de Sens. Attention sur l'A19 en direction de l'autoroute A6 et d'Orléans. Piéton signalé au kilomètre 16 à hauteur de l'aire de service de Villeroy.
1: Voilà, vous restez avec nous. Bien sûr, retour de l'infotrafic dans un instant. On verra aussi comment les autoroutes APRR s'engagent en faveur de l'environnement. Tout cela, ce sera juste après avoir écouté Bruno Mars.

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2: Et de retour avec nous sur Autoroute Info ce matin, Iliès, on va dans l'Essonne. Accident sur la 6 et c'est gênant.
3: Accident impliquant deux véhicules, un véhicule et une moto qui se trouvent sur la voie de gauche et la voie du milieu dans un secteur qui était déjà bien encombré ce matin. Et cela crée un bouchon dans une, je vous le disais, une zone bien encombrée. Il faut en compter environ une demi-heure pour franchir 4 km de difficulté. Les pompiers qui viennent d'arriver sur place.
2: Les autoroutes APRR s'engagent pour l'environnement sur les aires de repos ou de service. Exemple avec l'initiative Plante Adapte dont nous parle Fabrice Aubry.
4: Bonjour Camille Delorme.
5: Bonjour.
4: Chef de projet environnement chez APRR, vous portez ce projet Plante Adapte. Quel est l'objectif ?
5: C'est tout d'abord de répondre à une action du plan stratégique 2025 qui consistait à créer 10 hectares d'aménagement climat compatible. C'est des plantations qui vont nous aider à séquestrer du carbone pour ralentir le changement climatique, qui vont créer des îlots de fraîcheur sur les aires, améliorer la rétention d'eau dans le sol et qui vont être aussi sobres en termes d'entretien et de mise en œuvre.
4: Ces petits arbres, au fur et à mesure qu'ils poussent, il y a une symbiose qui naît progressivement avec le milieu naturel, avec des champignons.
5: Une symbiose qui va se créer avec les racines de l'arbre, c'est-à-dire qu'en échange de sucre que va fournir l'arbre aux champignons, les filaments du champignon vont aller chercher de l'eau un peu plus loin pour l'arbre.
4: Donc ils se nourrissent l'un et l'autre.
5: C'est la symbiose, ils se nourrissent l'un et l'autre.
4: Et rendez-vous par exemple sur l'aire de Jugy en Saône-et-Loire pour découvrir ces nouvelles plantations.
2: L'aire de Jugy, c'est sur l'autoroute A6 entre Chalon-sur-Saône et Mâcon, kilomètre 351. 8h15, vous ne bougez pas, nouveau point sur vos conditions de circulation pour la musique. Céline Dion sur Autoroute Info, 8h10.

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1: Et toute l'info trafic, c'est avec nous sur Autoroute Info 8h15. Bienvenue si vous venez d'arriver. Retour une nouvelle fois du côté de la région parisienne. Deux choses à vous dire. On va commencer par cet accident dans l'Essonne et c'est gênant sur la Sicilie.
2: Et cela crée un bouchon qui prend de plus en plus d'ampleur. Accident qui s'est produit il y a moins d'une demi-heure maintenant, impliquant un véhicule et une moto qui se trouve sur la voie de gauche et la voie du milieu. Sur place, les pompiers, les patrouilleurs ainsi que les forces de l'ordre pour intervenir donc dans cette zone d'accident. Et accident qui s'est produit sur l'A6 direction Paris, kilomètre 30. On est à hauteur de Villabé, la sortie numéro 9. Et donc, un bouchon qui s'est créé suite à cette zone d'accident. Environ une demi-heure, même un petit peu plus d'une demi-heure de temps de parcours pour 4 km de perturbation.
1: Ouais, ça vient de se produire pendant l'heure de pointe. Donc forcément, les temps de parcours à rallonger sur les derniers kilomètres de l'autoroute A6. On va suivre tout cela de très près. On reste en région parisienne, Illies, la Seine-et-Marne à présent. La fermeture de l'autoroute A5A ce matin.
2: C'est ça, l'autoroute A5A coupée à la circulation un tout petit peu après le kilomètre 3. On est entre le diffuseur 10.C de Lieusaint et le diffuseur numéro 11 pour Savigny-le-Temple. Les conséquences de cette coupure, la sortie numéro 12 pour Savigny, parc d'activité, est obligatoire. Et puis dans l'autre sens, pour tous ceux qui souhaitent entrer sur l'autoroute A5A en direction de Paris de la Nationale 104, sachez que le diffuseur d'entrée numéro 13 pour Savigny-le-Temple est toujours inaccessible.
1: Voilà, et puis tiens, on profite de notre présence en Seine-et-Marne. Sachez que tout au bout de la 5A, avant d'accéder à la Francilienne, direction Évry, Corbeil-Essonne, il y a les habituelles perturbations du matin. Quelques minutes de perdu. Petit crochet par Lyon avant d'aller en région lyonnaise pour parler d'un piéton sur l'autoroute A19.
2: Un piéton qui a été signalé dans le secteur de Sens sur la bande d'arrêt d'urgence, donc très proche des voies de circulation de l'autoroute A19. Lorsque nos auditeurs circulent en direction de l'autoroute A6 et d'Orléans, piéton signalé au kilomètre 16 à hauteur de l'aire de service de Villeroy.
1: Et donc la région lyonnaise, là aussi, les perturbations du matin.
2: Avec deux difficultés. Tout d'abord, tout au bout de l'autoroute A46, le contournement est lyonnais en direction de Marseille. 3 km de perturbation, 10 minutes de temps de parcours. Et puis, autre difficulté en région lyonnaise, le bouchon habituel ce matin, environ 20 minutes de temps de parcours tout au bout de l'autoroute A42 en arrivant à Lyon après la sortie numéro 4 parc de Miribel-Jonage. 20 minutes de temps de parcours, 5 km de perturbation.
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1: Bon, la météo, on va pas se mentir, hein, c'est pas terrible ce matin. La pluie encore attendue pour aujourd'hui. On va voir justement comment tout cela va évoluer. Les prévisions, c'est avec Tristan Ham de Météo France.
3: Ce mercredi après-midi, le temps est à nouveau instable. Prévoyez un ciel alternant en traverse et éclairci entre le bassin parisien et le Grand Est, en passant par le centre et la Bourgogne-Franche-Comté. Un orage peut même éclater, plus probablement en se dirigeant vers les frontières suisses et allemandes ou autour de la Champagne. D'autres averses sont également possibles dans l'intérieur de l'Aquitaine. Faites également attention au vent d'ouest qui peut souffler jusqu'à 60 km/h en rafale. En Auvergne-Rhône-Alpes, en revanche, les pluies sont rares, voire inexistantes, ou alors elle se déclenche près du relief alpin ou du massif central. Côté température, les valeurs plafonnent souvent en dessous d'une vingtaine de degrés, ce qui commence à être bien juste pour un mois de juin. Les averses vont tarder à disparaître entre l'Île-de-France et le Grand Est, mais elles devraient commencer à faiblir en fin de journée. Bonne route avec Météo France sur Autoroute Info.
1: Allez, courage, le retour du beau, c'est prévu, c'est attendu pour ce week-end. On revient dans un instant, vous ne bougez pas, on vous expliquera aussi pourquoi il y a autant de chantiers sur le réseau APRR AREA en ce mois de juin. Ce sera juste après avoir écouté Maëlle et Cyrus, à tout de suite.

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1: Et attention à un piéton très proche des voies de circulation, pas loin du secteur de Châlons-sur-Saône, en Saône-et-Loire, sur l'autoroute A6, kilomètre 352, c'est-à-dire à hauteur quasiment de entre la sortie, entre le diffuseur 26 pour Le Creusot et le diffuseur numéro 27 pour Tournu. Une personne qui se trouve sur le terre-plan central, sur la voie de la plus à gauche de l'autoroute, au niveau des glissières de sécurité. Attention, un piéton très proche des voies de circulation. On attend l'arrivée du patrouilleur dans un instant. On aura l'occasion d'en reparler dans moins de 2 minutes avec le retour de l'infotrafic sur Autoroute Info.

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1: On parle d'obstacles tout de suite, Iliès, puisque ça vient de vous être signalé dans le département du Rhône.
2: À l'est de Lyon, dans le secteur de Méribel, attention à des morceaux de gravier signalés sur les voies au niveau du diffuseur numéro 7 pour Pérouges, qui se trouve sur l'autoroute A42, au kilomètre 25, en direction de Genève.
1: Et puis, un accident. Hein, cette fois-ci, on va du côté de l'autoroute A6. C'est le département de l'Essonne et c'est gênant, malheureusement.
2: Un bouchon qui est toujours en train de prendre de l'ampleur suite à cette zone d'accident impliquant deux véhicules sur l'A6, direction Paris, kilomètre 30. On est à hauteur du secteur de Villabé, du diffuseur numéro 9, voie de gauche, voie du milieu où donc ces véhicules se trouvent, et un bouchon d'environ une demi-heure pour passer cette difficulté qui se concentre sur un petit peu plus de 4 km.
1: Alors vous l'avez peut-être remarqué, il y a actuellement beaucoup de zones de travaux sur les autoroutes. Jean-Emmanuel Garel des autoroutes APRR et AREA nous explique pourquoi tous ces chantiers ont lieu en cette période de l'année. Il est interrogé par Jérémy Esclavard.
3: Nous réalisons un certain nombre de chantiers entre la fin mai et puis début juillet. Premièrement, nous échappons déjà aux semaines du mois de mai qui sont tronquées avec l'ensemble des ponts, hein, ce qui fait que cela peut être un peu plus complexe pour poser des balisages avec les trafics que nous avons et puis qui réduit fortement les délais d'intervention pour les entreprises. Et nous profitons donc des semaines pleines, on va dire, jusqu'au début des vacances scolaires pour pouvoir réaliser nos chantiers avec des trafics un peu plus faibles qui nous permettent à ce moment-là d'avoir une pose de balisage un peu plus facile avec des plages de travail plus larges pour les entreprises. Et ensuite, en fonction des autoroutes, à partir de début juillet en général, nous stoppons les chantiers pour les reprendre à partir de septembre, à partir de la semaine 36, là où le trafic se remet à baisser après les vacances scolaires.
1: De ralentissement à l'approche d'une zone de chantier, n'oubliez pas d'allumer vos feux de détresse pour prévenir, évidemment, ceux qui arrivent derrière vous. 8h30, nouveau point sur vos conditions de circulation, la playlist ce matin, Tracy Chapman, ça arrive juste après. The Rasmus, bonne matinée, 8h23.

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1: Allez, bienvenue dans le 7-9 de ce mercredi 10 juin. Ravi de vous retrouver. Évidemment, on va s'intéresser à ce qui se passe sur votre trajet ce matin. En tout cas, si vous roulez en région parisienne, deux, trois choses à vous dire quand même. Il y a notamment cet accident dans l'Essonne, l'autoroute A6, et c'est bien gênant, malheureusement.
2: Avec un bouchon qui prend toujours de l'ampleur, l'Essonne sur l'autoroute A6 en direction de Paris, kilomètre 30. On est dans le secteur de Villabé, le diffuseur numéro 9. Un accident qui s'est produit un petit peu plus tôt ce matin, impliquant deux véhicules. Conséquence, voie de gauche et voie du milieu neutralisée. Sur place, les pompiers, le patrouilleur ainsi que les forces de l'ordre. Et conséquence, je vous le disais, ça crée un bouchon, environ une demi-heure de temps de parcours, 4 km de perturbation.
1: Ouais, et forcément, ça a une influence hein, forcément sur les temps de parcours, les 50 derniers kilomètres de l'autoroute A6. On n'est pas loin d'1h30 désormais pour faire les 50 derniers kilomètres de cet axe. Donc ça se complique quand même assez sérieusement. Ce matin, on reste en région parisienne pour parler d'une fermeture de la 5A cette fois-ci.
2: En Île-de-France, en Seine-et-Marne, sur l'autoroute A5A, coupure au niveau du kilomètre, du kilomètre 3, c'est-à-dire entre le diffuseur numéro 10.C de Lieusaint et le diffuseur numéro 11 pour Savigny-le-Temple. Et conséquence de cette coupure, l'accès via le diffuseur numéro 12 pour Savigny-Parc d'activité est obligatoire.
1: Voilà, et puis tout au bout de la 5A, hein, pour accéder à la francilienne direction Évry, Corbeil-Essonne, notez qu'il y a les habituels bouchons du matin, un petit peu de temps de perdu. On va parler aussi d'obstacles, puisque ça vient d'arriver à l'instant même sur nos écrans de contrôle. Là, on va dans l'est de la France, l'autoroute A36.
2: Et c'est une vingtaine de kilomètres après le secteur de Sochaux-Montbéliard. On part dans le Doubs, l'A36 en direction de Beaune et de Paris, kilomètre 83, des obstacles signalés, c'est-à-dire une dizaine de kilomètres après le diffuseur numéro 6 pour Clerval.
1: Et on parle aussi ce matin de piétons. Il y en a du côté de l'A6 et l'autoroute A19 dans l'Yonne.
2: Tout d'abord, en Saône-et-Loire, piétons signalés sur le terre-plein central. Attention dans les deux sens de l'A6 en direction, que vous soyez en direction de Lyon ou de Paris, l'A6 kilomètre 353, c'est là que se trouve ce véhicule. On est entre le diffuseur 26 pour Chalon-sur-Saône et le diffuseur numéro 27 pour Tournu.
1: Et puis celui de la 19, vous en avez parlé, non?
2: Je comptais en parler. C'est dans le département de Lyon, en effet, le secteur de Sens, la 19 en direction de l'autoroute A6 et d'Orléans, piéton signalé sur bande d'arrêt d'urgence au kilomètre 16. On est à hauteur de l'aire de service de Villeroy.
1: Allez, un petit mot rapidement sur ce qui se passe aussi à Lyon, les habituelles perturbations en place.
2: Que vous soyez en train d'arriver à Lyon via l'autoroute A42 ou l'autoroute A46, dans les deux cas, c'est 15 minutes de temps de parcours pour 3 km de difficulté.
1: Peu de patience, hein, bien sûr, si vous êtes bloqué dans ces difficultés. On continue de suivre tout cela très près. On vous accompagne, on ne vous lâche pas, évidemment. Les titres de l'actualité, tout de suite, depuis la rédaction de France Info.
3: Et à la une, Maureen Suinière, optimisme douché au Moyen-Orient.
4: Le président américain parlait d'un accord très proche avec l'Iran hier, mais Téhéran a visé et détruit un hélicoptère américain. L'armée américaine a répliqué pendant la nuit en menant de nouvelles frappes contre l'Iran. Sébastien Lecornu propose de renforcer les peines pour les violeurs en série sur mineurs. Le chef du gouvernement souhaite aussi que les actes d'enquête soient effectués dans un délai maximal de 3 mois quand il s'agit de crimes contre les enfants. Déclaration après la mort de la petite Liana dans le Gers. Marine Tondelier considère-t-elle qu'il y a un manque de moyens pour traiter ses affaires? La secrétaire nationale des écologistes est l'invitée du 8:30 France Info dans 10 minutes. Et puis attention aux feux de forêt dans le sud. L'Aude, l'Hérault, les Bouches-du-Rhône et le Var sont en vigilance orange.
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1: Et vous restez avec nous, bien sûr. Le retour de l'infotrafic, ce sera dans quelques instants. Avant cela, on repart avec celui qui sera en concert au mois de juin, à partir de demain, les 11, 12, 13 juin, le Stade de France à Paris. Rien que ça, c'est David Guetta. Bonne matinée.

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1: Allez, toujours avec nous sur Autoroute Info. Ce matin, on va en région parisienne, le département de l'Essonne. Un accident gênant sur l'autoroute A6, Iliès.
2: Et un bouchon qui est toujours en train de prendre de l'ampleur sur l'A6 direction Paris, kilomètre 30. On est dans le secteur de Villabé, à hauteur de l'aire de service de Villabé, le diffuseur numéro 9. C'est là que s'est produit un accident impliquant deux véhicules. Conséquence, la voie de gauche et la voie du milieu sont neutralisées. Vous ne circulez, l'auditeur circule que sur voie de droite. Et conséquence, ça crée un bouchon, environ 40 minutes de temps de parcours pour un petit peu plus de 6 kilomètres de perturbation.
1: Et globalement, ça a des incidences forcément sur les temps de parcours sur les derniers kilomètres de l'autoroute A6, les 50 derniers kilomètres de cet axe comptés. 1h30, c'est ce que nous indiquent les données GPS. Atelier, visite et découverte pendant 3 jours, du 12 au 14 juin prochain. L'archéologie sera mise en valeur partout dans le pays. Focus sur cet événement et c'est toujours avec vous, Ilyes Jamlaoui.
2: En lien avec l'INRAP, l'Institut National de Recherche Archéologique Préventive, durant tout un week-end, c'est l'archéologie et le patrimoine qui seront à l'honneur, comme nous l'explique Dominique Garcia, président de l'INRAP.
3: Les Journées européennes de l'archéologie, c'est la rencontre des citoyens avec leur archéologie, partout sur le territoire. C'est partout les archéologues qui sont présents pour présenter le résultat de leur découverte. C'est une manière de partager la connaissance. Et donc pendant 3 jours, chacun peut aller au plus près de chez lui, visiter un centre de recherche archéologique.
2: Connaître mieux le métier d'archéologue, c'est également mettre en valeur le territoire. Dominique Garcia.
3: Bien entendu, parce que ce patrimoine, c'est ce qui constitue l'histoire de la France, de la préhistoire jusqu'à nos jours. C'est une manière simple de prendre contact avec son patrimoine, essayer de savoir. Les plus belles découvertes ne sont pas au Louvre, dans un musée. Elles sont proche de nous et on peut les voir aujourd'hui pendant ces 3 journées.
2: Les Journées européennes de l'archéologie, c'est partout en France, du vendredi 12 au dimanche 14 juin.
1: Vous restez évidemment avec nous, on va revenir dans quelques instants. On reparlera évidemment de la situation du côté de l'autoroute A6 dans l'Essonne. Un accident bien gênant qui s'est produit tout à l'heure. Avant cela, c'est les Red Hot sur Autoroute Info. Bienvenue, 8h39.

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1: Allez, toujours avec nous sur Autoroute Info, 9h moins le quart. La région parisienne, c'est bien là que se concentre l'essentiel des difficultés. Il y a notamment un accident dans l'Essonne sur l'autoroute A6.
2: Et qui s'est produit il y a un petit peu plus d'une demi-heure maintenant. Accident impliquant deux véhicules et conséquence, la voie de gauche et la voie du milieu ont été neutralisées. Dans l'Essonne sur l'A6 direction Paris, kilomètre 30, on est à hauteur du diffuseur numéro 9. Pour Villabé, conséquence de cet accident bien gênant dans un secteur déjà bien encombré ce matin. Un bouchon qui continue à prendre de l'ampleur, un petit peu plus de 6 km de perturbation et 35 minutes d'attente pour franchir cette difficulté.
1: Oui, d'une manière générale, ça a forcément une incidence sur les temps de parcours entre la barrière de péage de Florian-Bière, le périphérique parisien, comptait 1h15. Donc ça se corse quand même un petit peu. On reste en région parisienne, la fermeture toujours ce matin de l'autoroute A5A en Seine-et-Marne.
2: La 5A coupée à la circulation en direction de Nancy et de Troyes, un tout petit peu après le kilomètre 3. On est entre le diffuseur numéro 10.C de Lieusaint et le diffuseur numéro 11 de Savigny-le-Temple. Conséquence de cette coupure, l'accès via le diffuseur numéro 12 pour Savigny, parc d'activité, est obligatoire.
1: Oui, on risque d'en parler un bon moment de cette fermeture de la 5A en Seine-et-Marne, des opérations qui se poursuivent dans le secteur. On va aussi faire un petit crochet par l'Est de la France, la 36 et aussi la 42 dans l'Ain pour parler d'obstacles.
2: Tout d'abord, on part dans le département du Doubs, pas très loin du secteur de Sochaux-Montbéliard, la 36 en direction de Beaune et de Paris, kilomètre 83, me signale des obstacles sur la chaussée, c'est-à-dire après avoir passé le diffuseur numéro 6 pour Clerval.
1: Voilà, et puis
2: dans le département de l'Ain, j'allais y venir, mon cher Roald. La 42 direction Genève, on est dans l'est de Lyon, kilomètre 25, avec du gravier signalé sur les voies de circulation au niveau du diffuseur 7 pour Pérouge, aussi bien en entrée qu'en sortie donc de cette autoroute à 42.
1: Et on parle pour finir de la situation en région lyonnaise, là aussi quelques ralentissements encore à prévoir ce matin.
2: Effectivement, que vous arriviez à Lyon via l'autoroute A42 ou via l'autoroute A46, dans les deux cas, 4 km de perturbation pour un petit peu plus d'un quart d'heure d'attente.
1: Et on vous accompagne évidemment, on reste avec vous ce matin dans les perturbations. On suit tout cela de très près. Tout de suite, on parle travaux sur Autoroute Info, bien sûr, vous le savez. Notamment la fermeture ce soir et tous les soirs de la semaine, d'ailleurs, de l'autoroute A6 au nord de Lyon, dans la région de Villefranche-sur-Saône, en direction de Paris, entre la sortie 31.2 et la sortie 31.1. Ça commence à 21h le soir jusqu'à 6h le lendemain matin. Des déviations en place, évidemment, tout au long de ces fermetures nocturnes qui vont d'ailleurs se répéter jusqu'au 12 juin prochain.
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1: La météo, bon, c'est pas terrible, hein, c'est couvert sur les régions que vous traversez. Un petit peu de pluie d'ailleurs possible pour l'instant du côté de la Bourgogne. Ça devrait succéder, les averses tout au long de la journée. On va voir comment tout cela va évoluer. Et ce matin, c'est avec Tristan Ham de Météo France pour les prévisions météo.
3: Ce mercredi après-midi, le temps est à nouveau instable. Prévoyez un ciel alternant en traverse et éclaircie entre le bassin parisien et le Grand Est, en passant par le centre et la Bourgogne-Franche-Comté. Un orage peut même éclater, plus probablement en se dirigeant vers les frontières suisses et allemandes ou autour de la Champagne. D'autres averses sont également possibles dans l'intérieur de l'Aquitaine. Faites également attention au vent d'ouest qui peut souffler jusqu'à 60 km/h en rafale. En Auvergne-Rhône-Alpes, en revanche, les pluies sont rares, voire inexistantes, ou alors elle se déclenche près du relief alpin ou du massif central. Côté température, les valeurs plafonnent souvent en dessous d'une vingtaine de degrés, ce qui commence à être bien juste pour un mois de juin. Les averses vont tarder à disparaître entre l'Île-de-France et le Grand Est, mais elles devraient commencer à faiblir en fin de journée. Bonne route avec Météo France sur Autoroute Info.
1: Je vous redonne la parole un instant à Elias pour parler d'un piéton. Ça vient de vous être signalé en Saône-et-Loire.
2: Effectivement, sur l'A6, kilomètre 352, attention à un piéton signalé sur la bande d'arrêt d'urgence tout au bout de la bretelle de sortie de l'aire de repos du Boyer.
1: On revient dans un instant, vous ne bougez pas. Avant cela, on écoute celui qui est aussi acteur dans la série Stranger Things diffusée sur Netflix. Il s'appelle Joe, son titre End of Beginning.

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7: Toujours avec nous sur Autoroute Info, Elias, on reparle de cet accident. C'est malheureusement bien gênant sur la 6 dans l'Essonne.
8: Avec une information qui vient de m'être signalée par les patrouilleurs qui font la route avec nous ce matin. C'est le dépanneur qui vient d'arriver sur place dans l'Essonne, la 6 direction Paris, kilomètre 30 au niveau du diffuseur numéro 9 pour Villabé. Un accident s'est produit tout à l'heure et la voie de gauche et la voie du milieu sont toujours neutralisées. Intervention en cours et bouchons toujours d'actualité. Environ une demi-heure de temps de parcours pour un petit peu plus de 6 km de difficulté.
7: Et tout cela forcément des incidents sur les temps de parcours sur les 50 derniers kilomètres de l'autoroute A6, hein, grosso modo entre la barrière de péage de Fleury-en-Bière, le périphérique parisien. 1h15, hein, c'est 30-40 minutes quand tout va bien, donc forcément ça se complique un petit peu ce matin du côté de la région parisienne. Vous ne bougez pas, le retour de l'infotrafic ce sera à 9h, toujours en compagnie d'Iliès, hein, je vous laisse les clés, Iliès, pour informer nos auditeurs donc toute cette matinée.
8: Avec plaisir.
7: La playlist d'autoroute info, un classique. Ça arrive dans un instant, c'est calé Marvin Gaye juste après Beyoncé. Bonne matinée, merci d'être avec nous. 8h, presque 55 minutes.

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1: L'info trafic en temps réel, c'est ici que ça se passe. Bienvenue les 9h.
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1: Le point complet sur toutes vos conditions de circulation avec pas mal de choses à vous dire en région Île-de-France. Tout d'abord, on part sur dans le département de l'Essonne. Attention à une zone d'accident et un bouchon qui continue de prendre de l'ampleur sur l'A6 en direction de Paris. Bouchon qui démarre à partir du kilomètre 30 à hauteur de la sortie numéro 9 pour Villabé. Conséquence d'un accident qui s'est produit un petit peu plus tôt ce matin impliquant deux véhicules. La voie de gauche, la voie du milieu ont été neutralisées. Ça ne circule donc que sur voie de droite. Sur place, le dépanneur qui vient d'arriver, les pompiers, les patrouilleurs ainsi que les forces de l'ordre et un bouchon donc qui continue de prendre de l'ampleur, un petit peu plus de 6 km de perturbation pour un petit peu plus de 40 minutes de temps de parcours. On reste en Île-de-France avec cette fois la coupure de l'autoroute A5A et ça risque de durer une bonne partie de la matinée. En Seine-et-Marne, l'A5A coupée à la circulation à partir du kilomètre 3, c'est-à-dire entre le diffuseur Lieusaint, le diffuseur de 10.C et le diffuseur de Savigny-le-Temple, diffuseur numéro 11. Coupure donc de l'autoroute A5A en direction de Nancy et de Troyes. Et conséquence de cette coupure, la sortie numéro 12 pour Savigny, parc d'activité, est toujours inaccessible. Et puis on part dans le Doubs, attention à des obstacles signalés sur les voies de l'autoroute A36. On est une vingtaine de kilomètres après le secteur de Sochaux-Montbéliard, l'A36 en direction de Beaune-Lyon-Paris, kilomètre 83, c'est-à-dire une dizaine de kilomètres après le diffuseur numéro 6 pour Clerval. Et puis on termine avec le trafic aux portes des grandes villes. Côté région parisienne, ça se passe bien. En revanche, côté de la région lyonnaise, tout au bout du réseau, quelques difficultés encore si vous arrivez à Lyon par l'autoroute A42 ou par l'autoroute A46. Dans les deux cas, 4 km de perturbation pour 15 minutes de temps de parcours. Et puis côté météo, vous le constatez, c'est bien couvert ce matin avec quelques gouttes de pluie, notamment en région Bourgogne-Franche-Comté. La météo, on aura l'occasion d'en reparler dans moins d'un quart d'heure avec les prévisions Météo France. Avant ça, l'actualité de ce mercredi matin, on retrouve les titres de France Info.
2: Après 48 heures de garde à vue, le procureur demande la mise en examen et le placement en détention provisoire de Patrick Bruel. Le chanteur accusé de viol et d'agression sexuelle par plusieurs femmes est présenté à un juge ce matin qui prendra ou non cette décision. L'affaire Liana est un échec pour nous, réagit sur France Info le directeur général de la gendarmerie nationale. Le principal suspect du meurtre de Liana était déjà cité dans plusieurs dossiers, mais il n'avait jamais été inquiété. Hier, le Premier ministre a proposé de renforcer les peines pour les violeurs en série sur mineurs pour qu'ils puissent être condamnés à la prison à perpétuité. Les États-Unis parlent de frappe de légitime défense. Les États-Unis qui ont attaqué l'Iran pendant la nuit. Un peu plus tôt, les Iraniens avaient visé et détruit un hélicoptère américain. Ils ont aussi visé une base américaine en Jordanie et à Bahreïn. Journée de galère pour ceux qui prennent le train. Grève à la SNCF à l'appel de l'intersyndicale qui demande notamment un moratoire sur la concurrence. Un intercité sur deux et deux TGV sur trois circulent. Le trafic des TER et des RER est aussi très perturbé.
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1: Allez, vous ne bougez pas, évidemment, on voyage avec vous. Le voyage qu'on poursuit dans un instant, le retour de l'infotrafic, c'est dans moins de 5 minutes. On évoquera notamment la coupure de l'autoroute A5A et cet accident en Essonne. Avant ça, et vous l'entendez derrière moi, peut-être le tube de ce mois de juin 2026, le featuring entre Tame Impala et la sud-coréenne Jennie. On écoute Dracula dans la playlist Autoroute Info. Soyez tous les bienvenus, les 9h04.

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3: Et l'actualité trafic ce matin, c'est cette coupure de l'autoroute A5A en direction de Nancy et de Troyes. On est en Seine-et-Marne, en région parisienne. L'A5A en direction de Nancy et de Troyes coupée à la circulation après le kilomètre 3. On est entre le diffuseur 10.C de Lieusaint et le diffuseur numéro 11 pour Savigny-le-Temple. Et conséquence de cette coupure, tout d'abord, la sortie numéro 12 pour Savigny-Parc d'activité est obligatoire. Et puis pour tous ceux qui souhaitent entrer sur l'autoroute A5A en direction de Paris, de la Nationale 104, sachez que vous ne pouvez toujours pas le faire depuis le diffuseur numéro 13. Savigny-le-Temple qui est toujours inaccessible. Tout ça, on en reparle à 9h15 avec le retour de l'information trafic. On reparlera de vos conditions de circulation, mais également des prévisions Météo France pour le reste de ce mercredi. Avant ça, la playlist Autoroute Info qui se poursuit ce matin. Je vous ai calé Kyo et Nuit Incolore juste après un classique Safe Tonight, Eagle Eye Cherry. Bonne route.

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1: Merci d'être avec nous à 9h15 ce matin sur Autoroute Info. Une coupure, un accident et des interventions proches des voies de circulation. Voilà le programme de l'information trafic ce matin. On va commencer par cette zone d'accident en Île-de-France, dans le département de l'Essonne, avec un bouchon qui continue de prendre de l'ampleur en amont de cette zone d'accident. Ça se passe sur l'A6 en direction de Paris, kilomètre 30. On est à hauteur de l'aire de service et du diffuseur numéro 9 pour Villabé, juste après Corbeil-Essonne. Accident qui s'est produit un petit peu plus tôt ce matin, impliquant une moto et un véhicule. Et conséquence, la voie de gauche et la voie du milieu ont été neutralisées. Ça ne circule donc que sur voie de droite. Et cela crée un ralentissement important, un bouchon qui prend toujours de l'ampleur, environ 7 km de perturbation pour un petit peu plus de 40 minutes de temps de parcours. On parle maintenant de cette coupure depuis ce matin et qui risque de durer une bonne partie de la matinée en Seine-et-Marne. Coupure de l'autoroute A5A en direction de Nancy et de Troyes à partir du kilomètre 3. C'est-à-dire on est entre le diffuseur 10.C de Lieusaint et le diffuseur numéro 11 de Savigny-le-Temple. Et deux conséquences à cette coupure. Tout d'abord, la sortie numéro 12 pour Savigny Parc d'activité est obligatoire si vous êtes en direction de Nancy et de Troyes. Et puis pour tous ceux qui sont dans l'autre sens, qui souhaitent rentrer sur la 5A en direction de Paris et de la Nationale 104, sachez que le diffuseur d'entrée numéro 13 pour Savigny-le-Temple est toujours inaccessible. Et puis parfois des véhicules arrêtés ou en panne sur le bord des voies, proche des voies de circulation. C'est le cas notamment, on revient en Essonne, sur la 6 direction Paris, véhicule sur bande d'arrêt d'urgence signalé kilomètre 41, c'est-à-dire après avoir passé la barrière de Fleury-en-Bière et après le diffuseur numéro 13 pour Étampes et Milly-la-Forêt. Lorsque vous croisez ces véhicules, pensez à bien vous décaler si possible sur là où les voies de circulation les plus à gauche afin de respecter le corridor de sécurité. Partout ailleurs, ça se passe bien. Et puis le trafic aux portes des grandes villes, pas de difficulté en région parisienne à vous signaler. Et en région lyonnaise, une seule difficulté toujours d'actualité, c'est si vous souhaitez rejoindre l'autoroute, non pas l'autoroute, mais la région lyonnaise via l'autoroute A42, avec un bouchon en arrivant à Lyon après la sortie 4 parc de Miribel-Jonage, avec toujours un quart d'heure de temps de parcours pour 5 km de perturbation.
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1: Allez, 9h17, on s'intéresse maintenant à la météo. Quel temps va-t-il faire pour le reste de ce mercredi? On voit ça en détail avec Tristan Hamm de Météo France.
2: Ce mercredi après-midi, le temps est à nouveau instable. Prévoyez un ciel alternant en traverse et éclaircie entre le bassin parisien et le Grand Est, en passant par le centre et la Bourgogne-Franche-Comté. Un orage peut même éclater, plus probablement en se dirigeant vers les frontières suisses et allemandes ou autour de la Champagne. D'autres averses sont également possibles dans l'intérieur de l'Aquitaine. Faites également attention au vent d'ouest qui peut souffler jusqu'à 60 km/h en rafale. En Auvergne-Rhône-Alpes, en revanche, les pluies sont rares, voire inexistantes, ou alors elle se déclenche près du relief alpin ou du massif central. Côté température, les valeurs plafonnent souvent en dessous d'une vingtaine de degrés, ce qui commence à être bien juste pour un mois de juin. Les averses vont tarder à disparaître entre l'Île-de-France et le Grand Est, mais elles devraient commencer à faiblir en fin de journée. Bonne route avec Météo France sur Autoroute Info.
1: Allez, vous restez bien avec nous. Le retour de l'information trafic sur Autoroute Info, c'est dans moins de 5 minutes. Et puis dans un instant, on va partir dans le Doubs, le long de l'autoroute A36, plus précisément dans le district de Besançon. Découverte du fourgon d'un patrouilleur autoroutier. Juste après, peut-être le titre de l'été, c'est Naïka sur Autoroute Info.
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2: Et ce matin, on part en Île-de-France. Attention à une zone d'accident et un bouchon qui continue à prendre de l'ampleur sur l'A6 en direction de Paris. Zone d'accident kilomètre 30 à hauteur de l'aire de service et du diffuseur numéro 9 pour Villabé. Accident qui s'est produit plus tôt ce matin, impliquant deux véhicules. Conséquence, voie de gauche et voie du milieu qui sont neutralisées. Ça ne circule donc que sur voie de droite. Sur place, pas mal de monde et un bouchon qui continue, je vous le disais, de prendre de l'ampleur. Environ 40 minutes d'attente pour franchir cette difficulté qui se concentre sur un petit peu plus de 6 kilomètres. Allez, vous restez bien avec nous. 9h30, le retour de l'information trafic sur Autoroute Info. On s'intéressera également à toute l'actualité du jour avec les titres de notre partenaire France Info. Allô le monde de Pauline pour les souvenirs et de Police pour les classiques. Ça arrive dans un instant. Avant ça, je vous l'avais promis, tiens, si vous étiez déjà avec nous sur Autoroute Info il y a quelques instants, on va partir dans le Doubs, direction les coulisses de l'autoroute. Sarah Gabzi s'est intéressée à ce qui se cache à l'intérieur du fourgon d'un patrouilleur. Écoutez.
3: Et c'est au district de Besançon, près de l'A36, tôt le matin, juste avant sa patrouille, que j'ai rencontré Franck Jeanneret, patrouilleur depuis 26 ans. Donc là, on est devant un camion de patrouille. Est-ce que vous pouvez me le présenter ? Comment il est organisé ?
4: Alors, il est organisé avec un poste de conduite. On va retrouver tout ce qui est point kilométrique sur le tracé, avec les zones où on peut travailler en toute sécurité. On a une radio qui est utilisée en relation avec le PC.
3: Oui, c'est comme ça que vous recevez des alertes sur ce qu'il peut y avoir sur l'autoroute.
4: C'est exactement ça, oui.
3: Et vous gérez aussi d'ici le panneau lumineux qui est présent sur le camion.
4: Oui, on peut travailler donc directement avec la console qu'on voit sur le tableau de bord, ici, là-bas. Sur cette console, en fait, on va retrouver divers messages, il y a travaux, véhicules à contresens, objets, enfin bon, on a plusieurs messages.

0: plus est adapté par rapport au rangement, quoi. C'est un véhicule en moyenne qui fait à peu de choses près entre 800 et 1000 km par jour.
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1: Merci d'être avec nous, soyez tous les bienvenus. 9h30, le point complet sur vos conditions de circulation. On va parler d'une zone d'accident, d'une coupure et d'intervention proche des voies de circulation. Tout d'abord, on part en Essonne, zone d'accident et bouchon qui continue de prendre de l'ampleur sur l'A6 en direction de Paris, au kilomètre 30 de zone d'accident au niveau du diffuseur numéro 9 pour Villabé. Un accident qui s'est produit un petit peu plus tôt ce matin, impliquant un véhicule et une moto. Conséquence, voie de gauche et voie du milieu sont neutralisées et la voie de droite est la seule qui est disponible à la circulation. Cela crée un grand ralentissement. Comptez environ un petit peu plus de 40 minutes de temps de parcours pour franchir 7 km de difficulté. On parle coupure ce matin également et ça risque de durer une bonne partie de la matinée de ce début de journée. En Seine-et-Marne, l'autoroute A5A en direction de Nancy et de Troyes qui est coupée à la circulation après le kilomètre 3. On est entre le diffuseur 10.C de Lieusaint et le diffuseur numéro 11 de Savigny-le-Temple. Coupure qui entraîne donc deux conséquences. Tout d'abord, si vous êtes en direction de Nancy et de Troyes sur l'autoroute A5A, la sortie numéro 12 pour Savigny parc d'activité est obligatoire. Et puis dans l'autre sens, pour tous ceux qui souhaitent entrer sur l'autoroute A5A, sachez que le diffuseur d'entrée numéro 13 pour Savigny-le-Temple est toujours inaccessible. Et puis parfois des véhicules arrêtés ou en panne sur la bande d'arrêt d'urgence. C'est le cas notamment à l'est de Lyon, sur l'autoroute A432, l'autoroute qui longe l'aéroport de Lyon-Saint-Exupéry. Attention, un véhicule sur bande d'arrêt d'urgence dans l'1 km 7. C'est après avoir passé la jonction avec l'autoroute A46 Nord. Quand vous arrivez sur l'autoroute A432, véhicule sur bande d'arrêt d'urgence, il faut bien respecter le corridor de sécurité, si possible en vous décalant sur là où les voies de circulation les plus à gauche. Et puis côté météo, pour terminer ce point trafic, ça se passe relativement bien, un temps assez couvert, environ une quinzaine de degrés par département et par région, mais pas de pluie, pas de quoi vous gêner durant votre trajet. Et la météo, on en reparlera dans un petit peu moins d'une heure avec les prévisions Météo France pour le reste de ce mercredi. À présent, l'actualité de ce mercredi, on retrouve les titres de notre partenaire France Info.
2: Journée de grève à la SNCF pour une augmentation des salaires et contre l'ouverture à la concurrence. En conséquence, de nombreux trains sont supprimés. Un intercité sur deux et un TGV sur trois annulés. Le trafic des TER et des RER est aussi très perturbé. Patrick Bruel va-t-il aller en prison après 48 heures de garde à vue? Le procureur demande en tout cas sa mise en examen et son placement en détention provisoire. Le chanteur accusé de viol et d'agression sexuelle est présenté à des juges ce matin qui vont prendre ou non cette décision. Le périscolaire parisien. Dans ce périscolaire, ce sont 130 animateurs qui ont été suspendus depuis le 1er janvier, dont 52 pour suspicion de violence sexuelle ou sexiste. Annonce du maire de la ville, Emmanuel Grégoire, qui dit aussi qu'il va installer une commission d'enquête indépendante chargée d'examiner ce qui s'est passé à la ville ces 10 dernières années. Et puis Belfast, secouée par des violentes manifestations anti-immigrés hier soir, elles éclatent après une attaque au couteau menée par un réfugié soudanais. Une agression filmée, les images ont suscité l'indignation dans le pays.
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1: Et qui vous informe en temps réel, en direct, sur toutes vos conditions de circulation, 24 heures sur 24, 7 jours sur 7. Vous restez bien avec nous. Le retour de l'information trafic, c'est dans moins de 5 minutes. On reparlera de vos conditions de circulation juste après le carton, là aussi, de cette année 2026. Plus de 200 millions d'écoutes sur les plateformes de streaming. C'est Temper City sur Autoroute Info.

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2: 9h37 et on va rappeler ce matin cette zone d'accident et un bouchon qui continue de prendre de l'ampleur dans le département de l'Essonne. On est en Ile-de-France sur l'A6 en direction de Paris. Zone d'accident kilomètre 30, c'est-à-dire à hauteur de la sortie numéro 9 pour Villabé. Deux véhicules impliqués dans cet accident. En conséquence, la voie de gauche et la voie du milieu ont été neutralisées et cela crée un bouchon toujours aussi important. Comptez un petit peu plus de 45 minutes de temps de parcours pour franchir une difficulté qui se concentre sur un petit peu plus de 7 kilomètres. Vous restez bien avec nous. 9h45, le retour de l'information trafic. Avant ça, je vous ai calé Nathalie Cardone et puis un des tubes de l'année 2009, extrait de l'album Blueprint 3 de Jay-Z featuring Alicia Keys. On écoute Empire State of Mind, c'est bon ça pour continuer la matinée ensemble. Bienvenue, 9h37.

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1: Et on part dans le secteur d'Auxerre, dans le département de l'Yonne. Attention à un patrouilleur qui intervient en ce moment même sur les voies de circulation pour ramasser des débris de pneus de poids lourds sur l'A6 direction Lyon, kilomètre 163, c'est-à-dire à hauteur de la sortie numéro 20 pour Tonnerre, une dizaine de kilomètres après avoir passé la sortie numéro 19.

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1: Et on me signale un véhicule arrêté dans une bretelle d'entrée, c'est en Saône-et-Loire, pas très loin du secteur de Bourg-en-Bresse. Lorsque vous souhaitez entrer sur l'autoroute A39 en direction de Dijon, au niveau du diffuseur d'entrée numéro 10 pour Saint-Trivier, c'est là que se trouverait ce véhicule arrêté au kilomètre 122. Attention donc si vous souhaitez emprunter la 39 en direction de Dijon, on attend l'arrivée du patrouilleur d'un instant à l'autre. On reparle de cet événement et comme du reste de vos conditions de circulation à 9h45 sur Autoroute.

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1: 9h45, soyez tous les bienvenus sur Autoroute Info. On revient sur vos conditions de circulation. On commence, et ça vient d'arriver à l'instant, des obstacles signalés sur l'autoroute A6 en direction de Paris. On est dans le département du Rhône, pas très loin du secteur de Mâcon, entre Villefranche-sur-Saône et Mâcon pour être précis. Obstacle signalé, kilomètre 406, c'est-à-dire après avoir passé le diffuseur numéro 30 pour Belleville. On attend l'arrivée du patrouilleur d'un instant à l'autre sur place. On parlait il y a quelques instants, si vous étiez déjà avec nous, d'une zone d'accident et d'un bouchon qui a pas mal pris d'ampleur ce matin. Une zone d'accident dans l'Essonne sur l'A6 direction Paris au kilomètre 30 à hauteur du diffuseur numéro 9 pour Villabé. Le patrouilleur vient à l'instant même de rendre les voies de circulation. Ça devrait s'arranger dans les toutes prochaines minutes. Il y a toujours un bouchon, hein. Ça ne bouge pas de ce côté-là. D'après les estimations GPS, toujours un petit peu plus d'une demi-heure pour couvrir 5 à 6 même kilomètres de difficulté. Mais ça devrait s'arranger dans les toutes prochaines minutes. En revanche, toujours d'actualité, c'est cette coupure de l'autoroute A5A dans le département de la Seine-et-Marne. L'A5A en direction de Nancy et de Troyes au kilomètre, un tout petit peu après le kilomètre 3 d'ailleurs. C'est entre le diffuseur pour Lieusaint, le diffuseur 10.C et le diffuseur numéro 11 pour Savigny-le-Temple que l'A5A en direction de Troyes est coupée. Conséquence, deux conséquences. La première, si vous êtes en direction de Nancy et de Troyes, l'accès via le diffuseur numéro 12 pour Savigny, parc d'activité, est obligatoire. Et puis dans l'autre sens, si vous souhaitez entrer sur l'A5A en direction de Paris de la Nationale 104, sachez que le diffuseur d'entrée numéro 13 pour Savigny-le-Temple est toujours inaccessible. Et puis des obstacles à vous signaler, l'intervention d'un patrouilleur dans le département de Lyon. Attention du côté d'Auxerre, l'A6 direction Lyon, kilomètre 163. C'est quasiment à hauteur de la sortie numéro 20 pour Tonnerre. C'est là que se trouve un patrouilleur qui intervient sur un petit peu plus de 400 mètres pour ramasser des débris de pneus de poids lourds sur les voies de circulation. Ça peut être gênant. Attention dans le secteur d'Auxerre. Et puis des zones de travaux, il y en a pas mal en ce moment du côté des axes que vous empruntez. Sachez que l'autoroute A6 sera fermée en direction de Paris entre les sorties 31.1 et 31.2 de Villefranche-sur-Saône chaque nuit cette semaine de 21h à 6h. Des opérations qui se dérouleront jusqu'au 12 juin prochain.
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1: 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Et nous, à la radio, on se retrouve dans moins de 5 minutes pour évoquer à nouveau toutes vos conditions de circulation. Puis dans un instant, on va parler de ce qui va se passer ce week-end, les journées européennes de l'archéologie. On va visiter un chantier de fouilles dans un hôpital, sur un hôpital médiéval. C'est en Bourgogne, juste après un extrait de son tout dernier album. C'est Benson Boone avec Mystical Magical sur Autoroute Info.

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7: Et en cette matinée, on va rappeler cette coupure de l'autoroute A5A lorsque vous circulez en direction de Nancy et de Troyes en Seine-et-Marne. Coupure de l'A5A un tout petit peu après le kilomètre 3 entre le diffuseur 10.C de Lieusaint et le diffuseur numéro 11 pour Savigny-le-Temple, conséquence d'un accident qui s'est produit cette nuit et d'un portique de signalisation qu'il faut maintenant réparer en toute sécurité. Et deux conséquences à cette coupure. Tout d'abord pour tous ceux qui sont sur l'A5A en direction de Nancy et de Troyes, la sortie numéro 12 pour Savigny parc d'activité est obligatoire. Et puis dans l'autre sens, pour tous ceux qui souhaitent entrer sur l'A5A en direction de Paris de la Nationale 104, le diffuseur d'entrée numéro 13 pour Savigny-le-Temple est toujours inaccessible. Allez, vous restez bien avec nous. 10h, le retour de l'information trafic sur Autoroute Info. On s'intéressera également à toute l'actualité du jour avec les titres de notre partenaire France Info. Avant ça, dans la playlist, je vous ai calé The Cure et les frérots de la Vega. Et puis maintenant, on va parler de ce qui se passe ce week-end. Les journées européennes de l'archéologie qui se déroulent de ce vendredi 12 au dimanche 14 juin, un petit peu partout en France. Et en Bourgogne, à Fleury-sur-Ouche, vous pourrez découvrir un chantier de fouilles consacré à un hôpital du Moyen-Âge. Victor Simonet.
8: Un petit morceau, un morceau de fer à cheval.
9: Ah oui, ça doit être ça.
8: Savoir. On fait une mise au, je le mets dans le...
9: Tu le mets dans le sac avec...
8: Avec la céramique et tout.
9: Ouais, ça craint pas grand-chose, mais c'est intéressant.
7: Gaëlle Pertuiseau est archéologue au sein de l'INRAP, l'Institut National de Recherche. Elle dirige ses fouilles sur les lieux d'un ancien hôpital médiéval.
9: Ici, on se trouve dans un secteur isolé, donc aux marges du village de Fleury-sur-Ouche, au niveau d'une ancienne léproserie médiévale, qui est citée dans les textes d'archives.
7: Le tout avec une équipe bien construite.
9: Ce sont des étudiants bénévoles donc qui sont là pour se former au métier d'archéologue. Et on a également des membres de l'association IPAF, donc c'est Histoire et Patrimoine de Fleury-sur-Ouche. Ici, c'est de l'archéologie programmée, donc ce sont des vestiges qui ne sont pas menacés de destruction.
8: Alors, je vois qu'il y en a qui creusent, mais j'en vois aussi qui dessinent.
10: C'est pour faire un petit journal des fouilles.
8: Ah.
10: Voilà, un petit journal dessiné qui est peut-être un peu plus vivant que des photos.
8: Comment ça se passe? Vous arrivez chacun à une mission différente ou... C'est un peu selon le bon vouloir de chacun, en fait. Gaël nous dit ce qu'il y a à faire et on voit ce que chacun veut faire.
7: Un travail collectif très enrichissant, comme nous l'explique Jean-Charles Alain, membre de l'association de l'IPAF.
11: Ça donne une suite au boulot qu'on fait sur les archives. Hein. Et tout d'un coup, on rêve quand on travaille. Est-ce qu'un jour, on pourra avoir une fouille? Eh bien, on a eu de la chance d'avoir Gaël Pertuiseau par là, qui s'est intéressé à ça. Et maintenant, fouiller tous ensemble, c'est bien.
7: Mais les recherches peuvent aussi nous réserver quelques surprises.
12: Ah tiens, voilà une dent.
8: Ah bah là, on vient à l'instant de trouver, donc c'est vrai, c'est une dent, une molaire.
12: Une prémolaire, ça, parce qu'elle a que deux racines. Ouais, elle est taillée un peu comme une incisive, mais bon.
7: Et si vous souhaitez découvrir les secrets de ce site hors du commun, rendez-vous le samedi 13 juin à Fleury-sur-Ouche, à l'occasion des Journées européennes.

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1: Ravi de vous retrouver, vous êtes les bienvenus. Il est 10h.
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1: 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Le point complet sur toutes vos conditions de circulation et on va commencer par se rendre en Ile-de-France avec cette coupure, toujours d'actualité, coupure de l'autoroute A5A lorsque vous circulez en direction de Nancy et de Troyes. On est en Seine-et-Marne, coupure à partir du kilomètre 3, c'est-à-dire entre le diffuseur 10.C de Lieusaint et le diffuseur numéro 11 pour Savigny-le-Temple, conséquence d'un accident qui s'est produit un petit peu plus tôt dans la nuit et d'un portique de panneaux de signalisation qui menaçait de tomber sur les voies de circulation. Il faut maintenant intervenir en toute sécurité. C'est pour cela que l'autoroute A5A est coupée en direction de Nancy et de Troyes un petit peu après le kilomètre 3. Et conséquence de cette coupure, deux conséquences. Tout d'abord, pour tous ceux qui sont en direction de Nancy et de Troyes sur l'A5A, la bretelle de sortie numéro 12 pour Savigny, parc d'activité, est obligatoire. Et puis dans l'autre sens, pour tous ceux qui souhaitent entrer sur l'autoroute A5A en direction de Paris, de la Nationale 104, la bretelle d'entrée numéro 13 pour Savigny-le-Temple est toujours inaccessible. Et puis des obstacles à vous signaler sur les voies de l'autoroute A6. On part dans le Rhône avec une béquille signalée sur les voies de circulation. On est entre Villefranche-sur-Saône et Mâcon sur l'A6 direction Paris au kilomètre 406, c'est après Belleville, le diffuseur numéro 30. Et puis un véhicule arrêté dans une bretelle d'entrée, tout au bout d'une bretelle d'entrée, c'est un petit peu après le secteur de Bourg-en-Bresse. Ça se passe en Saône-et-Loire sur l'A39 en direction de Dijon, véhicule arrêté kilomètre 122 et tout au bout de la bretelle de sortie numéro 10 pour Saint-Trivier. Partout ailleurs, ça se passe relativement bien sur tous les autres axes sur lesquels vous circulez à cet instant, que vous soyez par exemple, on en parlait il y a quelques secondes sur l'autoroute A6 entre Paris et Lyon. Et puis côté météo, quelques gouttes de pluie en Ile-de-France, partiellement également en région Bourgogne-Franche-Comté. Un temps assez couvert et des températures entre 10 à 15 degrés ce matin. Voilà donc pour l'essentiel de vos conditions de circulation. Et la météo, on aura l'occasion d'en reparler à 10h15 avec les prévisions Météo France. Avant ça, l'actualité de ce mercredi, on retrouve les titres de France Info.
2: Antoine Geoffin, Patrick Bruel, dormira-t-il en prison ce soir?
3: Le parquet de Nanterre demande en tout cas le placement en détention provisoire du chanteur et sa mise en examen pour viol après 48 heures de garde à vue. Garde à vue qui a pris fin ce matin. Patrick Bruel sera présenté à 3 juges d'instruction, pas avant le début d'après-midi. Les accusations concernent 9 femmes qui se plaignent de faits commis entre 2000 et 2019. L'affaire Liana et Marine Tondelier demande au gouvernement un signal fort. Invité du 8:30 France Info, la secrétaire nationale des écologistes critique les objectifs inatteignables, selon elle, fixés par le ministre de la Justice. Le réexamen de 70 000 plaintes concernant des mineurs en un peu plus d'un mois. Marine Tondelier craint des dossiers bâclés. Regain de tension au Moyen-Orient. L'Iran affirme avoir visé des bases américaines dans la région, en Jordanie, à Bahreïn, après des frappes américaines hier soir sur des cibles iraniennes le long du détroit d'Ormuz. Réponse de légitime défense, dit l'armée américaine, en réponse à la destruction la veille d'un de ses hélicoptères. Et puis prudence dans le sud de la France, 4 départements placés en vigilance orange feu de forêt aujourd'hui: l'Aude, l'Hérault, les Bouches-du-Rhône et le Var.
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1: Allez, vous restez bien avec nous sur Autoroute Info. Le retour de l'information trafic, c'est dans un instant, dans moins de 5 minutes. On reviendra sur toutes vos conditions de circulation juste après la niçoise Oria dans la playlist Autoroute Info.

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3: Et toujours d'actualité, cette coupure de l'autoroute A5A. On est en Ile-de-France, dans le département de la Seine-et-Marne. L'A5A coupée à la circulation en direction de Nancy et de Troyes. Un tout petit peu après le kilomètre 3, entre le diffuseur 10.C de Lieusaint et le diffuseur numéro 11 pour Savigny-le-Temple. Et deux conséquences à cette coupure. Tout d'abord, l'accès est obligatoire via le diffuseur numéro 12 Savigny-Parc d'activité si vous êtes en direction de Nancy et de Troyes. Puis autre conséquence, dans l'autre sens, si vous souhaitez entrer sur l'autoroute A5A en direction de Paris de la Nationale 104, le diffuseur d'entrée numéro 13 pour Savigny-le-Temple est toujours inaccessible. Vous restez bien avec nous. Le retour de l'infotrafic, c'est dans moins de 5 minutes. À 10h15, on reviendra également sur les prévisions Météo France pour le reste de ce mercredi. Avant ça, on continue la playlist Autoroute Info ensemble. J'ai calé Dire Straits, ça arrive maintenant.

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2: Et priorité à la sécurité de ce patrouilleur qui traverse en ce moment même les voies de circulation de l'autoroute A31 en direction de Nancy. On est en Côte d'Or, patrouilleur qui intervient sur voie de gauche pour ramasser un obstacle, kilomètre 43, c'est-à-dire après avoir passé le secteur de Dijon et la jonction avec l'autoroute.

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1: 10h15, merci d'être avec nous sur Autoroute Info. On va commencer ce point trafic par se rendre en région lyonnaise. Attention à des obstacles, ça vient d'arriver dans le département de l'Ain, à l'est de Lyon, sur l'autoroute A42. Lorsque vous circulez en direction de Lyon et du périphérique est lyonnais, kilomètre 39, c'est-à-dire après avoir passé le diffuseur numéro 8 pour Ambérieu-en-Bugey. Des obstacles sur les voies, on attend l'arrivée du patrouilleur d'un instant à l'autre. Et puis toujours en région lyonnaise, un bouchon et des temps de parcours rallongés dans le prolongement de la rocade est lyonnaise et de la nationale 346. Entre le diffuseur numéro 6 pour Mézieux au kilomètre 32 et la jonction avec l'autoroute A43, je vous le disais, temps de parcours rallongé avec environ 7 km de difficulté pour 15 minutes de temps de parcours en raison d'un accident qui est survenu un petit peu plus tôt ce matin sur l'autoroute A46 sud en direction de Marseille. On continue ce point trafic par cette coupure, toujours également d'actualité. On est en Ile-de-France, en Seine-et-Marne, coupure de l'A5A en direction de Nancy et de Troyes au kilomètre 3, un tout petit peu après même ce kilomètre 3, c'est-à-dire coupure entre le diffuseur numéro 10, point C de Lieusaint et le diffuseur numéro 11 pour Savigny-le-Temple. Et conséquence de cette coupure, si vous êtes en direction de Nancy et de Troyes, sachez que le diffuseur numéro 12 et la sortie numéro 12 Savigny parc d'activité est obligatoire. Partout ailleurs, ça circule bien, pas d'autres difficultés à vous signaler, que vous soyez par exemple sur l'autoroute A46 ou bien par exemple sur l'autoroute A6 entre Paris et Lyon.
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1: Et puis côté météo, vous le constatez, vous le vivez avec pas mal de pluie, un temps assez couvert, des températures entre 10 et 15 degrés, pas mal de pluie notamment en région Bourgogne-Franche-Comté. Il faut bien augmenter les intervalles de sécurité et vous le savez, lorsqu'il pleut, c'est 110 km/h maximum. Et la météo, on en reparle tout de suite avec les prévisions pour le reste de ce mercredi, signé Tristan Ham de Météo France.
2: Ce mercredi après-midi, le temps est à nouveau instable. Prévoyez un ciel alternant en traverse et éclairci entre le bassin parisien et le Grand Est, en passant par le centre et la Bourgogne-Franche-Comté. Un orage peut même éclater, plus probablement en se dirigeant vers les frontières suisses et allemandes ou autour de la Champagne. D'autres averses sont également possibles dans l'intérieur de l'Aquitaine. Faites également attention au vent d'ouest qui peut souffler jusqu'à 60 km/h en rafale. En Auvergne-Rhône-Alpes, en revanche, les pluies sont rares, voire inexistantes, ou alors elle se déclenche près du relief alpin ou du massif central. Côté température, les valeurs plafonnent souvent en dessous d'une vingtaine de degrés, ce qui commence à être bien juste pour un mois de juin. Les averses vont tarder à disparaître entre l'Île-de-France et le Grand Est, mais elles devraient commencer à faiblir en fin de journée. Bonne route avec Météo France sur Autoroute Info.
1: Allez, vous restez bien avec nous. Dans moins de 5 minutes, le retour de l'information trafic. On reviendra sur vos conditions de circulation. Et puis dans un instant, je vais vous proposer un retour vers le futur sur Autoroute Info. On va parler d'une grande innovation technologique, le radio cassette. Juste après, celle qui va faire peut-être son grand retour à la rentrée avec un quatrième album studio. Et comme premier single, elle a choisi de collaborer avec le duo de DJ français Justice. Le titre, c'est What You Want. Et celle qu'on va écouter maintenant, c'est la chanteuse belge Angèle dans la playlist Autoroute Info. Bonne matinée.

0: 6h20, soyez les bienvenus. Si vous venez d'arriver sur Autoroute Info, on part dans l'est de Lyon. Attention à ces obstacles signalés dans le département de l'Ain sur les voies de l'autoroute A42. Lorsque vous circulez en direction de Lyon, obstacle signalé kilomètre 39, c'est-à-dire après avoir passé la sortie numéro 8 pour Ambérieu-en-Bugey. Allez, vous restez bien avec nous. 10h30, le retour de l'information trafic sur Autoroute Info. Je vous laisse en compagnie d'Antoine Guénin pour vous informer en temps réel sur toutes vos conditions de circulation. Les Jackson 5 et Gauthier, ça arrive dans un instant dans la playlist de ce mercredi matin. Avant ça, je vous l'avais promis il y a quelques instants, on va partir pour un retour vers le futur. Après les disques vinyles, c'est au tour des radiocassettes de redevenir tendance. Un retour vers le futur avec Jean-François Giraud et Curtis Thévenon. Écoutez.
1: Mais j'en peux plus des Spotify et autres Deezer. Est-ce qu'on pourrait avoir du vrai son pour une fois?
2: Ça tombe bien, j'ai peut-être quelque chose qui pourrait vous intéresser. Le vinyle, c'est bien, mais bon, se balader en voiture avec le tourne-disque et les amplis, c'est pas très confort ni recommandé, vous en conviendrez. Mais qu'est-ce qui date du siècle dernier et permet d'écouter la musique en voiture?
1: Le répertoire très restreint des chansons que mes enfants apprennent à l'école?
2: Mais non, je parle des radiocassettes. Elles ont totalement disparu de nos tableaux de bord. Aujourd'hui, on branche le téléphone en Bluetooth et c'est parti. Mais le marché des cassettes se refait une petite place dans le cœur des usagers. À ce jour, la seule usine de fabrication française, Records Master ou RTM, affiche une croissance annuelle de 20%. Et il n'existe pas que des musiques anciennes sous forme de cassettes. Parmi les artistes convertis, on retrouve Billie Eilish, Sabrina Carpenter ou encore Lady Gaga, pour ne citer qu'elle. D'ailleurs, certaines entreprises fabriquent des Walkman modernes. On peut citer Muse ou encore, pour rester français, la start-up Ouya Rewind. Ceci embarque les dernières technologies, notamment le Bluetooth. On peut y connecter un casque sans fil, une enceinte, mais aussi sa voiture. Et hop, une bonne dose de nostalgie. Alors attention, tout n'est pas compatible et le son risque de ne pas être aussi clair qu'en passant par le téléphone. Mais la plupart des lecteurs proposent également un branchement par câble jack pour s'adapter à la plupart des systèmes.
1: Ah, j'ai retrouvé une vieille compile dans mon grenier, on va tester cela tout de suite. Ah mince, la bande s'est encore emmêlée.
2: Eh oui, ça fait partie du charme de la cassette. Vous auriez pas un crayon de papier sous la main ?

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1: Et je suis très heureux de vous retrouver en ce milieu de matinée à 10h30. Le point complet sur vos conditions de circulation et on démarre en région parisienne, en Ile-de-France, avec l'autoroute A5A qui est toujours fermée en direction de Melun et de Troyes. Fermeture au niveau du kilomètre 4. Au niveau de la sortie 12, c'est son vers Saint-Denis. Sortie numéro 12 qui est donc obligatoire. La raison, il y a un panneau de signalisation qui menace de tomber sur les voies suite à un accident qui s'est produit cette nuit. Et donc pour permettre aux équipes d'intervenir en toute sécurité, eh bien, cette autoroute A5A est toujours fermée en direction de Melun et de Troyes au niveau du kilomètre 4 et au niveau de cette sortie 12. Sortie 12, c'est son vers Saint-Denis qui est donc obligatoire. On part en région Rhône-Alpes sur l'autoroute A42. Une intervention en direction

0: De Lyon, kilomètre 39, après la sortie 8 en Berru-en-Bugey, la voie de gauche est neutralisée. Il y a des obstacles sur les voies et là aussi, il y a du monde qui intervient. Voie de gauche neutralisée pour ramasser ces obstacles sur la 42 en direction de Lyon. Et puis, si vous êtes en région lyonnaise, sur la 46 en direction de Marseille, sachez qu'au-delà du réseau APRR, un accident s'est produit sur la rocade est de Lyon, entre la sortie 6 pour Mézieux et la jonction avec l'autoroute A43. Il y a un bouchon, comptez une dizaine de minutes supplémentaires en raison de cet accident. Sinon, partout ailleurs, ça se passe plutôt bien. Attention à la pluie bien présente, notamment région Bourgogne-Franche-Comté, région Grand Est aussi, ça peut vous concerner. Si vous êtes par exemple sur l'autoroute A6 entre Beaune, Chalon-sur-Saône et Mâcon, ou bien plus à l'est sur l'autoroute A36 du côté de Besançon, voire du côté de Dijon sur l'autoroute A31. Adaptez bien votre vitesse aux conditions météo. Lorsqu'il pleut, on lève le pied et on augmente bien, c'est important, les distances de sécurité. L'actualité de ce mercredi matin, maintenant, voici les titres de France Info.
1: Enfin, le parquet de Nanterre demande la mise en examen pour viol de Patrick Bruel.
2: Ainsi que son placement en détention provisoire à l'issue de 48 heures de garde à vue. Le chanteur est accusé de viol et tentative de viol par 9 femmes entre 2000 et 2009. Il sera présenté à 3 juges d'instruction, pas avant le début d'après-midi. Le ministre de l'Éducation nationale réunira lundi les recteurs des académies afin, dit Édouard Geffray, de leur rappeler de diffuser systématiquement le guide de signalement des faits à caractère sexuel dans les établissements scolaires. Réaction à l'affaire Liana. Après le meurtre de la collégienne de 11 ans, le directeur général de la gendarmerie nationale reconnaît aujourd'hui un échec. Invité de France Info, le général Hubert Bonneau affirme que cet échec n'est pas pour autant une affaire de moyens. Et puis Nespresso va supprimer jusqu'à 178 postes en France à partir de l'an prochain. La filiale du groupe Nestlé précise que les services clients et marketing sont concernés dans le cadre d'un projet de restructuration, dit encore Nespresso.
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0: La radio qui vous accompagne et vous informe en temps réel sur vos conditions de circulation. Vous le savez, c'est comme ça, 24 heures sur 24, 7 jours sur 7. On reparle de vos conditions de circulation dans 3 minutes. Le temps d'écouter Pierre Garnier tout de suite sur Autoroute Info.

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1: Et l'information principale de ce milieu de matinée, c'est toujours la coupure en région parisienne de l'autoroute A5A, direction Melun, direction 3. Coupure au niveau de la sortie numéro 12 pour Cesson et vers Saint-Denis, cette sortie 12 qui est toujours donc obligatoire. Il y a un panneau de portique de panneau de signalisation qui menace de tomber sur les voies et donc pour intervenir en toute sécurité, cette autoroute est fermée au-delà de cette sortie numéro 12. Dans quelques minutes, on fera un point complet sur vos conditions de circulation. On parlera travaux également avec des fermetures prévues cette nuit. Ce sera le cas de l'autoroute A6 au nord de Lyon, du côté de Villefranche-sur-Saône. Retour de l'information trafic d'ici là. Oasis, leur plus gros tube en préparation. Et puis le duo Ariana Grande et Kenji sur Autoroute Info.

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1: À 10h45, en ce milieu de matinée, ce pluvieux mercredi matin, de la pluie en région Bourgogne-Franche-Comté, région Grand Est également. C'est le cas par exemple si vous êtes sur l'autoroute A31 entre Langres et Dijon. C'est le cas du côté de Beaune, sur l'autoroute A6 entre Beaune et Chalon-sur-Saône. Dans tous les cas, faut bien adapter votre vitesse aux conditions météo. Levez le pied lorsqu'il pleut, c'est 110 km/h maximum sur autoroute. On aura l'occasion de reparler de la météo un peu plus tard avec les prévisions de Météo France pour cet après-midi. L'information principale à cette heure-ci, c'est toujours en région parisienne, la coupure de l'A5A en direction de Melun et de Troyes. Coupure au niveau de la sortie 12, c'est son vers Saint-Denis qui se trouve kilomètre 4. Sortie 12 qui est donc obligatoire. C'est un panneau qui menace de tomber sur les voies de l'autoroute suite à un accident qui s'est produit cette nuit. Les équipes interviennent en ce moment et pour leur sécurité, eh bien, cette autoroute est toujours fermée et la sortie 12, c'est son vers Saint-Denis obligatoire sur la 5A direction Melun et direction Troyes. Ailleurs, ça se passe bien sur votre route. Pas d'autres incidents à vous signaler. Parfois des véhicules en panne. C'est le cas par exemple sur l'autoroute A6 au nord de Lyon, dans le secteur de Villefranche-sur-Saône, au niveau de la grande barrière de péage de Villefranche-Lima, kilomètre 427. Une voiture est arrêtée au niveau de cette barrière de péage. Et puis parfois, il y a des véhicules en panne ou du monde d'ailleurs sur la bande d'arrêt d'urgence. À chaque fois, même s'il n'y a pas de gêne directe à la circulation, anticipez, ralentissez bien et décalez-vous sur les voies les plus à gauche pour respecter un corridor de sécurité. Anticipez aussi lorsqu'il y a des zones de travaux sur votre route. C'est le cas par exemple en région Rhône-Alpes, sur l'autoroute A42. On a la voie de gauche qui est neutralisée au niveau de la sortie 7 de Pérouge, voie de gauche neutralisée dans les deux sens sur cette autoroute à 42, kilomètre 25. Il y a aussi des basculements de circulation. C'est le cas sur l'autoroute A6, notamment du côté de Mâcon. Quoi qu'il en soit, anticipez et ralentissez bien avant d'aborder ces zones de travaux. Et on va continuer de parler de travaux avec des fermetures qui auront lieu cette nuit. C'est le cas justement à Villefranche-sur-Saône de l'autoroute A6. On est au nord de Lyon. L'A6 qui sera fermée de nouveau cette nuit en direction de Paris entre les sorties 31.2 et 31.1 dans le secteur de Villefranche-sur-Saône. Fermeture de 21h ce soir jusqu'à 6h demain matin.
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1: Et rendez-vous dans 3 minutes pour reparler de vos conditions de circulation. Juste après, on fera un bond dans le temps pour évoquer une voiture mythique de la fin du 19e siècle. Ce sera après l'information trafic et après Julien Lib, tout de suite sur Autoroute Info.

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4: Et la principale difficulté de cette fin de matinée, ça reste la pluie, hein, la pluie bien présente sur les autoroutes que vous empruntez en région Bourgogne-Franche-Comté, région Grand Est également. Il faut adapter votre vitesse aux conditions météo, surtout que parfois il y a des véhicules arrêtés en panne à proximité des voies. C'est le cas par exemple en Bourgogne sur l'autoroute A6 en direction de Paris, kilomètre 246. On est entre Beaune et Auxerre, au nord de Beaune, une voiture qui est arrêtée sur la bande d'arrêt d'urgence avec un patrouilleur en protection. À chaque fois, il faut anticiper, il faut vous décaler sur les voies les plus à gauche pour bien respecter un corridor de sécurité. Et puis on rappelle également qu'en région parisienne, la 5A est toujours fermée en direction de Melun et de Troyes. Au niveau de la sortie 12, Cesson vers Saint-Denis, sortie 12 qui est toujours obligatoire. On aura évidemment l'occasion d'en reparler dans les prochaines minutes. Le point complet sur vos conditions de circulation, ce sera à 11h. Au début de l'ère automobile, avant l'avènement du moteur à explosion, la mobilité était électrique et c'est dans ce contexte que fut conçue la Jamais Contente, une voiture mythique qui releva un défi inédit pour l'époque. Découverte avec Véronique Voiron.
5: Et ce défi, ce fut d'être le premier véhicule à dépasser les 100 km/h, ou quand une voiture électrique était la plus rapide au monde. Pour cela, il faut remonter à la fin des années 1800. À cette époque, le choix du meilleur type de propulsion n'était pas encore établi. Si le moteur à explosion avait de nombreux avantages, beaucoup croyaient davantage à l'électricité qu'au pétrole. C'est le cas de l'industriel belge Camille Genazzi. Il se met en tête de prouver la supériorité des batteries sur le moteur à explosion en battant le record de vitesse de l'époque, établi alors aux alentours de 92 km/h. Le 29 avril 1899, il s'élance dans une course de vitesse sur une piste de 2 km de long à Achères, dans les Yvelines, à bord d'un véhicule dont il a spécialement commandé la construction et qu'il a baptisé la Jamais Contente. De conception résolument nouvelle, la voiture se caractérise par des roues de taille égale, une recherche d'aérodynamisme et une carrosserie allégée par l'emploi de l'aluminium. La Jamais Contente ressemble à un obus monté sur roues. Ses deux batteries électriques développent un peu moins de 70 chevaux, mais représentent près de la moitié de son poids de 1,5 tonne. Lors de cette compétition en région parisienne, elle pulvérise le record en atteignant 105,98 km/h. Elle devient donc le premier véhicule terrestre à dépasser la barrière symbolique des 100 km/h, et tout cela en silence, s'il vous plaît. Au fait, pour ceux d'entre vous qui s'interrogent sur l'origine du nom de la Jamais Contente, deux hypothèses existent. Certains disent qu'il s'agit d'un qualificatif pour la voiture qui tombait souvent en panne. Pour d'autres, Camille Genazzi aurait donné ce nom en référence au caractère de son épouse. Quoi qu'il en soit, aujourd'hui, la Jamais Contente constitue une pièce phare du musée de la voiture de Compiègne, où elle est exposée.

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1: Belle fin de matinée, très heureux de vous accompagner. Il est 11h.
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1: Soyez les bienvenus, le point complet sur vos conditions de circulation en ce mercredi pluvieux, de la pluie qui vous concerne en région Bourgogne-Franche-Comté, en région Grand Est, où vous constatez, vous le vivez notamment si vous êtes sur l'autoroute A6 entre Beaune, Chalon-sur-Saône, Mâcon et Lyon, sur l'A31 entre Langres et Dijon. Adaptez bien votre vitesse aux conditions météo, augmentez les distances de sécurité. On reparlera d'ailleurs de la météo dans une quinzaine de minutes avec les prévisions de Météo France pour la suite de la journée. L'information principale à cette heure-ci, c'est toujours en région parisienne, la coupure de l'A5A en direction de Melun et de Troyes. Coupure au niveau de la sortie 12, c'est son vers Saint-Denis, sortie 12 qui est donc obligatoire. Un portique de panneaux de signalisation qui menace de tomber sur les voies à la suite d'un accident qui s'est produit cette nuit. Les équipes interviennent et pour leur sécurité, eh bien l'autoroute est donc coupée au niveau du kilomètre 4. Et cette sortie 12, c'est son vers Saint-Denis obligatoire sur l'A5A, direction Melun et direction Troyes. Autre intervention en cours, c'est sur l'autoroute A6, on a toujours des véhicules en difficulté. C'est le cas lorsque vous quittez Lyon. Coupure véhicule arrêté au niveau de la barrière de péage de Villefranche-Lima. C'est le secteur de Villefranche-sur-Saône, kilomètre 427, véhicule arrêté au niveau de cette barrière de péage. Et puis un peu plus au nord, là aussi, entre Beaune et Auxerre, toujours sur la 6 et en direction de Paris. Voiture arrêtée à proximité des voies. Il faut donc bien anticiper à chaque fois, même s'il n'y a pas de gêne directe à la circulation, bien vous décaler sur les voies les plus à gauche pour respecter un corridor de sécurité. Chaque fois un patrouilleur est sur place en protection, puis anticiper lorsqu'il y a des zones de chantier sur votre route. C'est le cas hein, sur l'autoroute A6, il y a des basculements de circulation, notamment du côté de Mâcon. Surtout avec les conditions météo, il faut d'autant plus anticiper, bien lever le pied avant d'aborder ces zones de chantier. La météo, je vous le disais, on en reparle dans les prochaines minutes. La météo avec les prévisions de Météo France. Avant ça, l'actualité de cette fin de matinée. Voici les titres de France Info.
2: Si vous nous rejoignez, l'info en une minute, Antoine Jeuffin, le projet de loi de Gérald Darmanin rejeté en commission à l'Assemblée.
3: On l'apprend à l'instant, ce texte sur la justice criminelle prévoit notamment de mettre en place une procédure de plaider coupable criminel afin, défend le ministre de la Justice, d'accélérer les procédures et de désengorger les tribunaux en n'allant pas jusqu'au procès si la victime donne son accord. Patrick Bruel sera présenté à 3 juges d'instruction cet après-midi après 48 heures de garde à vue. Le parquet de Nanterre demande la mise en examen pour viol du chanteur et son placement en détention provisoire. Ces accusations sont portées par 9 femmes entre 2000 et 2019. 2 TGV sur 3 circulent aujourd'hui, un train intercité sur 2 et le trafic des TER est fortement perturbé. Conséquence de cette grève de 24 heures à la SNCF, 4 syndicats demandent de meilleures conditions de travail et des augmentations de salaire. 4 départements du Sud en vigilance orange, feu de forêt aujourd'hui. Il s'agit de l'Aude, l'Hérault, des Bouches-du-Rhône et du Var. Et puis l'équipe de France de football s'envole à 13h direction Boston sur la côte est des États-Unis qui sera leur camp de base pour la Coupe du Monde. Elle débute demain, premier match des Bleus, ce sera le 16 juin face au Sénégal.
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1: La radio qui vous accompagne, qui vous informe en temps réel sur vos conditions de circulation. Et ce 24h sur 24, 7 jours sur 7. On reparle de vos conditions de circulation dans moins de 5 minutes, juste après ce UKFR3 concert au Stade de France. C'est dans moins de 10 jours maintenant. J-10 pour Bruno Mars, qu'on écoute tout de suite sur Autoroute Info.

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2: Et une nouvelle difficulté en cette fin de matinée, c'est en Côte d'Or, sur l'autoroute A31, en direction du sud, en direction de Lyon. Il y a un bouchon au niveau d'une zone de travaux, bouchon qui démarre peu après la sortie 5 de Tilchâtel, à kilomètre 69. Il y a une zone de travaux avec deux voies neutralisées, et donc la circulation qui s'effectue sur une seule voie, bouchon d'un kilomètre. Il faut moins de 10 minutes pour franchir cette difficulté. Attention d'autant plus qu'il pleut beaucoup sur cette partie de la France, et notamment sur cette autoroute A31. Anticipez, ralentissez, allumez vos feux de warning en arrivant au début du bouchon, évidemment. Et puis restez avec moi puisqu'on va reparler de vos conditions de circulation dans les prochaines minutes. À 11h15, on fera un point complet sur vos conditions de circulation et on reparlera évidemment météo avec les prévisions de Météo France pour la suite de ce mercredi et pour cet après-midi. Dépêche Mode, leur plus gros tube, et Cyril, c'est le programme tout de suite sur Autoroute Info.

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1: Et des obstacles dans le secteur d'Auxerre sur l'autoroute A6 en direction de Lyon. Débris de pneus sur la voie de droite et la bande d'arrêt d'urgence, kilomètre 167. C'est 2 km environ après la sortie numéro 20 pour Tonnerre. C'est au niveau de l'aire de service de Venot-Chablis. Un patrouilleur se rend sur place pour les ramasser. A6, direction Lyon, kilomètre 167. Après la sortie 20 pour Tonnerre, débris de pneus sur voie de droite et bande d'arrêt d'urgence. Et l'information trafic de retour au plus tard à 11h15 sur

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1: À 11h15, une nouvelle information cette fin de matinée. Information prioritaire sur Autoroute Info. Un accident qui vient de se produire en Haute-Marne sur l'autoroute A5 en direction de Nancy et de Dijon. Kilomètre 194, une voiture et sa remorque accidentée sur les voies. Il y a gêne à la circulation puisqu'un bouchon est en train de se former. Autoroute A5, direction Nancy, direction Dijon. Kilomètre 194, c'est moins de 10 km après la sortie numéro 23 pour Colomber les deux églises. Autre bouchon, cette fois c'est lié à une zone de travail. C'est en Côte d'Or sur la 31 en direction de Lyon, en direction du sud. Kilomètre 69, juste après la sortie 5 de Tilchâtel. Il y a une zone de chantier avec deux voies neutralisées, circulation qui s'effectue sur une seule voie, ce qui crée un bouchon, un kilomètre de bouchon. Comptez une dizaine de minutes pour franchir cette difficulté. Attention aux conditions météo, il pleut en Bourgogne-Franche-Comté, en région Grand Est. Anticipez bien, ralentissez, allumez vos feux de détresse en arrivant au début du bouchon. Et puis anticipez aussi lorsqu'il y a des obstacles, comme c'est le cas du côté d'Auxerre sur l'autoroute A6 en direction de Lyon. Il y a des débris de pneus sur la voie de droite, kilomètre 167, 2 km environ après la sortie numéro 20 pour Tonnerre. Et puis en région parisienne, on rappelle que l'A5A est toujours fermée en direction de Melun et de Troyes au niveau de la sortie 12 vers Saint-Denis, qui est donc obligatoire. Et il y a toujours des opérations puisqu'un panneau de signalisation menace de tomber sur les voies de l'autoroute suite à un accident qui s'est produit la nuit dernière. Les équipes qui interviennent sur place et pour leur sécurité, eh bien cette autoroute est fermée au-delà du kilomètre 4. Sortie 12, cessons vers Saint-Denis, obligatoire sur la 5A, direction Melun et direction 3.
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1: De la pluie sur votre route, vous le constatez, vous le vivez en Bourgogne-Franche-Comté, en région Grand Est, en région Rhône-Alpes, vous levez le pied si vous êtes concerné, 110 km en maximum sur autoroute, augmentez les distances de sécurité et la météo, et bien on va continuer d'en parler. Avec les prévisions pour la suite de la journée, pour cet après-midi, notamment les prévisions signées Tristan Ham de Météo France.
2: Ce mercredi après-midi, le temps est à nouveau instable. Prévoyez un ciel alternant en traverse et éclaircie entre le bassin parisien et le Grand Est, en passant par le centre et la Bourgogne-Franche-Comté. Un orage peut même éclater, plus probablement en se dirigeant vers les frontières suisses et allemandes ou autour de la Champagne. D'autres averses sont également possibles dans l'intérieur de l'Aquitaine. Faites également attention au vent d'ouest qui peut souffler jusqu'à 60 km/h en rafale. En Auvergne-Rhône-Alpes, en revanche, les pluies sont rares, voire inexistantes, ou alors elles se déclenchent près du relief alpin ou du massif central. Côté température, les valeurs plafonnent souvent en dessous d'une vingtaine de degrés, ce qui commence à être bien juste pour un mois de juin. Les averses vont tarder à disparaître entre l'Île-de-France et le Grand Est, mais elles devraient commencer à faiblir en fin de journée. Bonne route avec Météo France sur Autoroute Info.
1: La route que l'on poursuit ensemble et on reparle de vos conditions de circulation dans deux minutes et juste après on s'intéressera au contrôle technique et on suivra le déroulé d'un contrôle technique. Ce sera juste après l'information trafic et juste après Alex Warren. C'est sur Autoroute Info, bonne matinée.

0: un accident s'est confirmé sur l'autoroute A5 en Haute-Marne, en direction de Nancy et de Dijon, kilomètre 194. Une voiture et sa remorque accidentées sur les voies. Il y a de la gêne à la circulation puisqu'un bouchon de plusieurs centaines de mètres est en train de se former déjà. C'est une dizaine de kilomètres après la sortie 23 pour Colombey-les-Deux-Églises. Anticipez, ralentissez. Kilomètre 194 de l'A5 direction Nancy et direction Dijon. Puis autre bouchon, cette fois c'est lié à une zone de travaux. C'est sur l'autoroute A31, on est en Bourgogne en direction de Lyon, kilomètre 69, peu après la sortie 5 de Tilchâtel. Il y a un kilomètre de bouchon, puisque eh bien, on circule sur une seule voie au lieu de trois au niveau de cette zone de chantier. Comptez une dizaine de minutes environ pour franchir cette perturbation. Anticipez bien, il pleut hein, sur la Bourgogne en ce moment. Lorsque vous arrivez au début du bouchon, vous allumez évidemment vos feux de détresse. Et vous restez avec moi, puisque le point complet sur vos conditions de circulation, ce sera dans quelques minutes, à 11h30. Et avant ça, on va s'intéresser au contrôle technique. Comment se déroule un contrôle technique? Eh bien, Hugo Mieux, tu as pu suivre le déroulé de cet exercice si important.
1: Vincent Dumais est gérant de deux centres de contrôle technique Sécuritest sur Dijon. Il nous fait l'inventaire des différents points de contrôle.
2: Pour effectuer un contrôle technique, on a 133 points de contrôle technique qui se définissent en plusieurs familles. Les familles sont l'identification, et après, on va faire l'ensemble des équipements de freinage, la direction, la visibilité, tous les feux, éclairage, signalisation. On va après s'atteler à contrôler l'ensemble des essieux, roues, pneus, suspensions, les nuisances, tout ce qui est pollution, fuite d'huile, liquide de refroidissement.
3: C'est important de tout bien faire dans l'ordre.
2: Ce qui est important, c'est de tout faire. Il y a 133 points de contrôle. Et après, avec l'habitude, ben, vous voyez, là, par exemple, j'ai contrôlé mes ceintures, mes sièges. Je fais le tour du véhicule, je regarde mes feux, la fixation de plaque. Je vais ouvrir le coffre, regarder le plancher.
3: Là, on teste quoi?
2: Alors là, on va tester le contrôle anti-pollution. On va pouvoir tester les émissions d'opacité des fumées pour un véhicule diesel. Donc l'appareil qu'on a, là, c'est un opacimètre. Donc on introduit une sonde dans le pot d'échappement. Et on va regarder en fait les taux de fumée qui sortent du pot d'échappement. Et on va regarder par rapport à la norme du véhicule. Là, c'est 1,5 à ne pas dépasser. On va voir avec les accélérations si on est dans les normes. On est à 0,56, donc on est trois fois en dessous de la norme maximum. Donc là, c'est impeccable, le véhicule va pouvoir passer son contrôle.
3: Donc là, on a fait les 133 points.
2: Là, on a fait les 133 points. Une petite usure anormale. Les disques de frein qui sont légèrement usés. Pour le reste, il n'y a pas de problème particulier. Elle va pouvoir avoir son contrôle pour 2 ans. Pour terminer, on applique la vignette réglementaire sur le pare-brise pour que l'automobiliste soit en règle.
1: Si votre voiture est un véhicule neuf, le contrôle technique doit être fait dans les 6 mois qui précèdent son 4e anniversaire de mise en circulation. Ensuite, le contrôle doit être renouvelé tous les 2 ans.

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1: Et le point complet sur vos conditions de circulation cette fin de matinée, cette pluvieuse fin de matinée, de la pluie qui vous concerne en ce moment, région Bourgogne-Franche-Comté, en région Grand Est, région Rhône-Alpes aussi. Si vous êtes sur l'autoroute A6 notamment, et bien vous êtes concerné entre Beaune, Chalon-sur-Saône, Mâcon et Lyon. Adaptez bien votre vitesse aux conditions météo. Augmentez les distances de sécurité, d'autant qu'il y a des difficultés en ce moment. Un accident notamment, accident qui s'est produit en Haute-Marne sur l'autoroute A5 en direction de Nancy et de Dijon, kilomètre 194, voiture et remorque accidentée sur les voies de circulation, sur la voie droite et sur la voie de gauche. Conséquence, un bouchon d'un kilomètre désormais. Il faut une dizaine de minutes pour franchir ce bouchon. C'est moins de 10 km après la sortie 23 pour Colombey les deux églises. La 5 direction Nancy et direction Dijon. Et puis l'autre bouchon à cette heure-ci, c'est en Bourgogne, sur la 31 en direction de Lyon. Cette fois, c'est lié à une zone de travaux. À kilomètre 169, il y a une zone de chantier avec deux voies neutralisées. Ça roule du coup sur une seule voie. C'est juste après la sortie numéro 5 pour Tilchâtel. Bouchon de un peu plus d'un kilomètre, presque 2 km désormais. Il faut 10 minutes pour franchir ce bouchon d'après les remontées GPS. Et puis l'autre information de cette fin de matinée, c'est en région parisienne, la 5A qui est toujours fermée en direction de Melun et de Troyes. Fermeture au niveau de la sortie 12, c'est son vers Saint-Denis qui est donc obligatoire. Il y a un panneau de signalisation qui menace de tomber sur les voies suite à un accident qui s'est produit cette nuit. Et donc pour que les équipes de sécurité puissent intervenir, eh bien cette autoroute est fermée au kilomètre 12, au kilomètre 4, et la sortie 12, c'est son vers Saint-Denis qui est donc obligatoire. Il y a parfois sur votre route des véhicules en panne arrêtés à proximité des voies. C'est le cas sur l'autoroute A6. D'abord au nord de Lyon, secteur de Villefranche-sur-Saône, au niveau de la grande barrière de péage de Villefranche-Lima, en direction de Paris, voiture arrêtée. Puis plus au nord également, au nord de Beaune, kilomètre 246, toujours sur la 6, toujours direction Paris. Peu après la jonction avec la 38 pour Dijon, voiture proche des voies, arrêtée, patrouilleur en protection. Pas de gêne direct, mais à chaque fois qu'il y a du monde arrêté proche des voies ou du monde qui intervient sur cette bande d'arrêt d'urgence, il faut vous décaler sur les voies les plus à gauche pour respecter un corridor de sécurité.

0: L'actualité de cette fin de matinée, voici les titres de France Info.
1: Revers pour le garde des Sceaux.
2: Le projet de loi sur la justice criminelle rejeté en commission à l'Assemblée nationale. Ce texte qui prévoit l'instauration d'un plaidé coupable en matière criminelle est porté par Gérald Darmanin, le ministre de la Justice, en première ligne en ce moment face à la colère suscitée par l'affaire Liana. Patrick Bruel va être présenté à des juges d'instruction. Aujourd'hui, le procureur de Nanterre requiert la mise en examen du chanteur pour viol et agression sexuelle et son placement en détention provisoire. Au Royaume-Uni, le Premier ministre Keir Starmer qualifie de choquantes, d'inacceptables les violences lors de manifestations anti-immigrés à Belfast, en Irlande du Nord, après une attaque au couteau attribuée à un réfugié soudanais. Sur les rails en France, de grosses perturbations aujourd'hui en raison d'un mouvement de grève des cheminots contre les conséquences de l'ouverture à la concurrence et pour des hausses de salaire aussi. De nombreux trains ne circulent pas sur les lignes TER, RER, c'est le cas aussi d'un TGV sur trois et de la moitié des trains intercités.
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0: Et on se retrouve également sur les réseaux sociaux. Il y a notamment la page Facebook Autoroute Info pour trouver notamment les prévisions de trafic lorsque vous partez en vacances, en week-end prolongé. Voilà, pour préparer votre voyage. Et vous retrouvez également les fermetures pour travaux. C'est le cas en ce moment au nord de Lyon. La 6 qui est fermée toutes les nuits de cette semaine du côté de Villefranche-sur-Saône. On aura l'occasion d'en reparler dans les prochaines minutes. La page Facebook Autoroute Info, vous la likez, vous nous suivez. Et puis on se retrouve dans moins de 5 minutes pour reparler de vos conditions de circulation en cette toute fin de matinée. Le retour de l'information trafic juste après une superstar. Voici Taylor Swift sur Autoroute Info.

0: En cette toute fin de matinée, premier bouchon, c'est sur l'autoroute A5 en direction de Nancy et de Dijon, kilomètre 194. Bouchon lié à un accident qui s'est produit un peu moins de 10 km après la sortie 23 pour Colombey, les deux églises. Voiture et remorque accidentées sur les voies. Pratiquement 2 km de bouchon. 10 minutes d'après les remontées GPS pour passer cette difficulté. Et puis l'autre bouchon, c'est en Bourgogne, en Côte d'Or, sur l'A31 en direction de Lyon. Cette fois, c'est lié à une zone de travaux. Bouchon qui démarre aux environs de la sortie 5 de Tilchâtel. Circulation sur une seule voie dans cette zone de chantier et donc là aussi pratiquement 2 km de bouchon et 10 minutes pour franchir cette perturbation d'après les remontées GPS. Le point complet dans quelques minutes, 11h45, on parlera travaux également, des fermetures prévues cette nuit, sera le cas au nord de Lyon sur l'autoroute A6. On en parle après Stevie Wonder, l'un de ses plus gros tubes, et puis un duo tout de suite, Joseph Kamel, Julien Doré sur Autoroute Info.
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1: À Midi-Moncart, il y a deux bouchons, il y a d'abord un accident, c'est sur l'autoroute A5 en Haute-Marne, direction Nancy et direction Dijon, kilomètre 194. La voie de gauche vient d'être neutralisée par le patrouilleur qui est arrivé sur place, voiture et remorque accidentée. Il y a un bouchon d'un kilomètre, il faut moins de 10 minutes pour franchir cette difficulté, zone d'accident qui se trouve une dizaine de kilomètres après la sortie 23 de Colombey-les-Deux-Églises sur l'autoroute A5 en direction de Nancy et de Dijon. Et puis l'autre bouchon à cette heure-ci, c'est lié à une zone de travaux. C'est en Bourgogne, sur la 31, direction de Lyon, kilomètre 69. Après la sortie 5 de Tilchâtel, zone de chantier avec deux voies neutralisées. Ça circule sur une seule voie, ce qui explique ce bouchon. Il faut une dizaine de minutes pour franchir cette difficulté d'après les remontées GPS. Et puis l'autre information importante, c'est l'autoroute A5A en région parisienne qui est toujours fermée en direction de Melun et de Troyes. Fermeture au niveau de la sortie 12, c'est son vers Saint-Denis, une sortie 12 qui est donc obligatoire. Il y a un portique, un panneau qui menace de tomber sur les voies suite à un accident qui s'est produit cette nuit. Et donc pour permettre aux équipes d'intervenir en toute sécurité, cette autoroute est fermée au-delà de la sortie 12. C'est son vers Saint-Denis, sortie 12 obligatoire sur la 5A, direction Melun et direction 3. Parfois des véhicules en panne arrêtés sur votre route, c'est le cas en région Rhône-Alpes sur l'autoroute A40 entre Bourg-en-Bresse et Genève, en direction de Genève, kilomètre 123. C'est le secteur d'Oyonnax, c'est après la sortie 8 pour Hauteville. Véhicule arrêté sur la bande d'arrêt d'urgence avec un patrouilleur en protection. Il faut bien vous décaler sur la voie de gauche pour respecter un corridor de sécurité. Et puis anticiper aussi votre vitesse en raison des conditions météo. La pluie bien présente en cette toute fin de matinée en région Grand Est, en région Bourgogne-Franche-Comté, en région Rhône-Alpes aussi. Ça vous concerne sur l'A39 par exemple, entre Dijon et Bourg-en-Bresse, sur l'A6, entre Beaune, Chalon-sur-Saône, Mâcon et Lyon, ou plus au nord, entre Dijon et Langres sur l'autoroute A31. Vous levez le pied, vous augmentez bien les distances de sécurité. Des zones de travaux sur votre route, là aussi vous anticipez à chaque fois avant de les aborder, c'est le cas par exemple sur l'autoroute A6, il y a des basculements de circulation, exemple dans le secteur de Mâcon, et il y aura une fermeture de l'autoroute A6 cette nuit, ce sera au nord de Lyon, du côté de Villefranche-sur-Saône, l'A6 qui sera de nouveau fermée en direction de Paris, entre les sorties 31.2 et 31.1, fermeture toutes les nuits de cette semaine, de 21h ce soir jusqu'à 6h demain matin.
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1: Et vous restez avec nous dans 3 minutes, on reparle de vos conditions de circulation juste après le tube de ce mois de juin, Tame Impala, Jenny, c'est Dracula sur Autoroute Info.

0: et on va s'intéresser à l'autoroute A5, cette zone d'accident Haute-Marne, direction Nancy, direction Dijon, kilomètre 194. Il y a un bouchon d'un kilomètre, c'est une dizaine de kilomètres après la sortie 23 pour Colombey les deux églises. Zone d'accident, la voie de gauche est neutralisée, puis ensuite il y a la voie de droite qui est neutralisée. Ça signifie qu'à un moment donné que ça passe uniquement sur la bande d'arrêt d'urgence, donc ça passe au compte-gouttes et beaucoup de monde sur place, gendarmes, pompiers notamment. C'est une voiture et sa remorque accidentée. Il faut une dizaine de minutes environ pour franchir ce bouchon sur l'autoroute A5. L'autre bouchon, c'est sur la 31 au niveau d'une zone de chantier en direction de Lyon, kilomètre 69. On est en Bourgogne au niveau de la sortie 5 pour Tilchâtel. Deux voies neutralisées sur les trois, ce qui explique évidemment ce bouchon d'un kilomètre. 10 minutes pour franchir cette difficulté. Le point complet sur vos conditions de circulation, ce sera à midi. Et d'ici là, on va partir dans le département de l'Aube. On va vous donner des idées pour vos prochains week-ends. On part à 30 minutes de la ville de Troyes pour une balade autour des grands lacs de la forêt d'Orient. Visite avec Sarah Gabzi.
1: Créés de toutes pièces dans les années 60 et 90, ces trois lacs artificiels sont aujourd'hui l'emblème du département de l'Aube. J'ai rencontré sur place Valérie Denis, vice-présidente du département en charge de la culture et du tourisme.
2: Le lac d'Orient, il est orienté vers la baignade, la plongée, le nautisme. Le lac de Dienville, le motonautisme. Et le lac Amance, lui, c'est vraiment une réserve naturelle qui est orientée autour de la pêche et particulièrement de l'observation d'espèces rares d'oiseaux.
3: Est-ce qu'il y a plusieurs spots, plusieurs plages pour profiter de la baignade ?
2: Oui, il y a de nombreuses plages, il y a des anses, il y a des installations nautiques, la voile, le kitesurf, la planche à voile, et puis vous avez des petites criques beaucoup plus sauvages. Donc il y a vraiment des espaces qui sont très équipés et puis d'autres qui sont beaucoup plus sauvages, beaucoup plus proches de la nature.
3: Et c'est possible aussi, en venant ici, de passer la journée ici, de se baigner, de se restaurer, puis de faire bronzette aussi.
2: Ah oui, on peut faire tout ça, et pas seulement une journée. Vous pouvez passer toutes vos vacances si vous voulez. Il y a énormément de choses. D'une part, parce qu'il y a beaucoup d'équipements autour des lacs, il y a des hôtels, il y a des maisons d'hôtes, il y a des gîtes, il y a également beaucoup de restaurants hein, avec de la bonne gastronomie champenoise, énormément d'équipements autour des lacs, hein, des pédalos, la plongée, le motonautisme, enfin il y a vraiment beaucoup beaucoup de choses. Il y a également un très beau département avec un très beau patrimoine. Troyes n'est pas très loin, c'est environ à 25 minutes. On n'est pas très loin non plus du champagne et des caves et du vignoble et puis des vignerons pour vous accueillir. Donc vous pouvez rester longtemps.
1: Les grands lacs sont entourés par le parc régional de la forêt d'Orient, un endroit propice à la découverte.
2: Les vélovoies, il y en a plusieurs dans l'eau. Il y en a une qui part en direction de Paris, qui longe la Seine. Et si on part de Troyes et qu'on veut aller au lac, dans ce cas-là, on prend la vélovoie Grand Lac Aube Seine, qui va de Troyes à Dienville. Et donc, ça fait à peu près 45 km également. Et depuis 2021, on peut également, en vélo, faire le tour du lac, de la forêt d'Orient. Et même si on n'a pas le vélo, d'ailleurs, puisqu'il y a tout un système maintenant de location de vélo, y compris de vélo électrique.
1: Pour rejoindre l'un des trois lacs, vous pouvez emprunter la 5 et la 26 dans l'Aube.

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1: Avec un obstacle dans l'aube sur l'autoroute A5 en direction de Nancy et de Dijon, kilomètre 175, une planche sur les voies. Autoroute A5, direction Nancy, direction Dijon, un obstacle, une planche sur les voies, kilomètre 175. C'est moins de 20 km après la sortie 22 pour Châtillon-sur-Seine et Bar-sur-Seine. Et l'information trafic de retour dans moins de 5 minutes sur

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1: Je suis très heureux de vous accompagner en ce mercredi, bienvenue midi.
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1: Le point complet sur vos conditions de circulation et l'information principale à midi, c'est la rouverture de l'autoroute A5A en région parisienne en direction de Melun et de Troyes. Une autoroute qui a été longtemps fermée ce matin. Il y avait des réparations suite à un panneau qui menaçait de tomber sur les voies. L'autoroute a réouvert au niveau de la sortie 12, km 4, direction Melun, direction Troyes. Il reste la voie de droite qui est neutralisée. Il y a toujours du monde sur place. Autre difficulté, autre zone d'accident en ce mercredi midi, c'est en Haute-Marne sur l'autoroute route A5, direction Nancy, direction Dijon. Il y a une zone d'accident, kilomètre 194. Il y a du monde sur place. Voie neutralisée, ça passe parfois uniquement sur la bande d'arrêt d'urgence, ça passe au compte-gouttes. Il y a du monde, je vous le disais, gendarmes, pompiers, ce qui a créé évidemment un bouchon d'un kilomètre. Il faut une dizaine de minutes environ pour franchir cette difficulté. C'est une dizaine de kilomètres après la sortie 23 pour colomber les deux églises. Et puis l'autre bouchon en ce mercredi midi, c'est lié à une zone de travaux. C'est sur la 31, on est en Bourgogne, en direction de Lyon, kilomètre 69. Il y a deux voies neutralisées. Une voie seulement pour circuler au lieu de trois, ce qui crée ce bouchon d'un peu plus d'un kilomètre, une dizaine de minutes pour le franchir. On est juste après la sortie numéro 5 pour Tilchâtel. Et puis parfois sur votre route, il y a des véhicules en panne ou du monde qui intervient sur la bande d'arrêt d'urgence. C'est le cas par exemple en région Rhône-Alpes sur l'autoroute A40 entre Bourg-en-Bresse et Genève, direction de Genève, kilomètre 123. On est dans le secteur d'Oyonnax après la sortie 8 pour Hauteville. Il y a une voiture arrêtée proche des voies, il y a un patrouilleur en protection à chaque fois qu'il y a du monde ou même des véhicules arrêtés, même s'il n'y a pas de gêne, il faut bien vous décaler sur les voies les plus à gauche pour respecter un corridor de sécurité. Anticipez aussi lorsqu'il y a des zones de travaux sur votre route, il y en a beaucoup avant l'été. C'est le cas notamment sur l'autoroute A6, il y a un basculement de circulation notamment dans le secteur de Mâcon. Il faut bien anticiper, bien ralentir avant d'aborder ces zones de chantier. Puis attention aux conditions météo. De la pluie, toujours, vous le constatez, vous le vivez en Bourgogne-Franche-Comté, région Rhône-Alpes aussi. Vous levez le pied et vous augmentez bien les distances de sécurité. Et on reparlera de la météo dans une quinzaine de minutes avec les prévisions de Météo France. Avant ça, l'actualité de ce mercredi midi. Voici les titres de France Info.
2: Zia pour l'info en une minute, l'affaire Liana évoquée en Conseil des ministres.
3: C'est la confiance en nos institutions qui est posée. Voilà les mots d'Emmanuel Macron face au gouvernement ce matin, rapporté par la porte-parole Maud Bréjon. Invitée du 8-30 France Info, la secrétaire nationale des écologistes Marine Tondelier appelle l'exécutif à envoyer un signal fort pour mettre fin à l'impunité des agresseurs, alors que le principal suspect dans l'affaire Liana a été déjà visé par des signalements et plaintes pour violences sexuelles sur mineurs. Les violences anti-immigrés à Belfast en Irlande du Nord sont choquantes et inacceptables, réagit le Premier ministre britannique Keir Starmer après de violents incidents hier soir qui ont eu lieu après une attaque au couteau attribuée à un réfugié soudanais. Des bus, voitures ont été incendiés, des habitants ont dû évacuer un immeuble en feu. L'entreprise Nespresso annonce des suppressions de postes dès l'année prochaine en France. Jusqu'à 178 postes pourraient disparaître. L'entreprise réduit ses coûts partout dans le monde. Enfin, alors que la Coupe du Monde de football sera officiellement lancée demain, l'équipe de France prend la avion, départ à 13h pour Boston, son camp de base. Premier match pour les Bleus dans 6 jours face au Sénégal.
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1: On vous accompagne, on vous informe en temps réel sur vos conditions de circulation et on le fait 24 heures sur 24, 7 jours sur 7. On va reparler de vos conditions de circulation de ce mercredi midi. Ce sera dans 3 minutes et juste après, celle qui sera comme vous cet été sur les routes de France. Elle fera la tournée des festivals avant la sortie de son nouvel album cet automne. Voici Charlotte Cardin sur Autoroute Info.

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2: Et cette intervention toujours en cours sur l'autoroute A5, direction Nancy, direction Dijon, kilomètre 194. Il y a beaucoup de monde qui intervient, en tout cas gendarmes, pompiers, véhicules accidentés, véhicules avec remorque en plus. Il y a d'abord la voie de gauche de neutraliser, ensuite les deux voies de circulation, donc ça passe vraiment au compte-goutte sur la bande d'arrêt d'urgence. C'est une dizaine de kilomètres après la sortie 23 pour Colombey les deux églises. A5, direction Nancy, direction Dijon. Et puis attention un peu avant cette zone d'accident, puisqu'il y a une planche toujours signalée sur les voies. Kilomètre 175, cette fois on est après la sortie 22. Pour Châtillon-sur-Seine et Bar-sur-Seine. Et puis l'autre bouchon en cette mi-journée, c'est en Bourgogne, sur la 31, en direction de Lyon, kilomètre 69. Bouchon au niveau d'une zone de travaux. Il y a deux voies sur trois neutralisées. Bouchon d'un peu plus d'un kilomètre. Il faut 10 minutes pour franchir cette difficulté. Bouchon qui démarre juste après la sortie numéro 5 pour Selonget et Tilchâtel. Le point complet sur vos conditions de circulation à midi et quart. On parlera de la météo également. Il pleut en ce moment, vous le constatez et vous le vivez. On aura les prévisions de Météo France pour la suite de la journée. Ce sera après Didot et Will Smith sur Autoroute Info.

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1: Des obstacles en Ile-de-France lorsque vous quittez la région parisienne par l'autoroute A6, donc en direction de Lyon, kilomètre 66, des obstacles sur la voie de droite. C'est un poids lourd qui perd une partie de son chargement. Kilomètre 66 de l'A6 en direction de Lyon. C'est après la sortie 14 pour Malesherbes et l'information trafic de retour dans moins de 5 minutes sur Autoroute Info.
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1: Le trafic va être interrompu sur l'autoroute A5 en direction de Nancy et de Dijon, kilomètre 194 au niveau de la zone d'accident pour relever le véhicule accidenté. Trafic interrompu pour permettre cette opération pour relever ce véhicule qui est donc accidenté. C'est une dizaine de kilomètres après la sortie 23 pour Colombey les deux églises. A5, direction Nancy, direction Dijon, et on en reparle dans moins de 5 minutes sur

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1: À midi et quart, il y a toujours des difficultés, des bouchons, deux bouchons à cette heure-ci. Le premier, c'est au niveau d'une zone d'accident sur l'autoroute A5, direction Nancy et Dijon. Le trafic est interrompu au niveau du kilomètre 194 pour relever la voiture qui est accidentée. Il y a du monde, hein, beaucoup de monde qui intervient sur place. Bouchon d'un peu plus d'un kilomètre sur cet axe. On est une dizaine de kilomètres après la sortie 23 pour colomber les deux églises. L'intervention se poursuit. Et puis l'autre difficulté, c'est au niveau d'une zone de travaux en Bourgogne sur la 31, direction Lyon, kilomètre 69, c'est juste après la sortie 5 pour Tilchâtel, zone de chantier. Il y a deux voies neutralisées sur les trois, donc une seule voie pour circuler, ce qui explique ce bouchon d'un peu plus d'un kilomètre. Il faut 10 minutes environ pour franchir cette difficulté. En région parisienne, l'autoroute A5A a rouvert. Elle a été fermée longtemps ce matin, puisqu'un panneau menaçait de tomber sur les voies. C'est désormais terminé. Le trafic a pu reprendre. Reste la voie neutralisée au niveau de la sortie 12, Cesson vers Saint-Denis, kilomètre 4 de l'A5A, direction 3 et direction Melun. Sinon, partout ailleurs, ça se passe bien. En tout cas, pas d'autres incidents ou difficultés à vous signaler sur votre route. Parfois, des véhicules en panne arrêtés à proximité des voies. C'est le cas, par exemple, sur l'autoroute A6, direction Paris, kilomètre 246. On est entre Beaune et Auxerre. Il y a un patrouilleur en protection. Il faut bien vous décaler sur les voies les plus à gauche. À chaque fois qu'il y a du monde sur la bande d'arrêt d'urgence, des véhicules arrêtés, bien vous décaler pour respecter un corridor de sécurité.
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1: Et de la pluie sur votre route en ce mercredi midi sur plusieurs axes, hein. Exemple, la 31, j'en parlais, il pleut entre Langres et Dijon. C'est le cas aussi sur l'autoroute A6, notamment entre Beaune et Auxerre, et puis plus globalement en région Bourgogne-Franche-Comté, région Grand Est ou région Rhône-Alpes. Adaptez bien votre vitesse, 110 km/h maximum lorsqu'il pleut sur autoroute, et augmentez également les distances de sécurité. La météo, on continue d'en parler avec les prévisions pour la suite de la journée. Pour cet après-midi, les prévisions de Tristan Ham de Météo France.
2: Ce mercredi après-midi, le temps est à nouveau instable. Prévoyez un ciel alternant en traverse et éclaircie entre le bassin parisien et le Grand Est, en passant par le centre et la Bourgogne-Franche-Comté. Un orage peut même éclater, plus probablement en se dirigeant vers les frontières suisses et allemandes ou autour de la Champagne. D'autres averses sont également possibles dans l'intérieur de l'Aquitaine. Faites également attention au vent d'ouest qui peut souffler jusqu'à 60 km/h en rafale. En Auvergne-Rhône-Alpes, en revanche, les pluies sont rares, voire inexistantes, ou alors elles se déclenchent près du relief alpin ou du massif central. Côté température, les valeurs plafonnent souvent en dessous d'une vingtaine de degrés, ce qui commence à être bien juste pour un mois de juin. Les averses vont tarder à disparaître entre l'Île-de-France et le Grand Est, mais elles devraient commencer à faiblir en fin de journée. Bonne route avec Météo France sur Autoroute Info.
1: On reparle de vos conditions de circulation dans 3 minutes et juste après, on vous donnera quelques conseils pour voyager en toute sécurité avec un spécialiste de la sécurité routière. On prépare les vacances d'été. Ce sera juste après, justement, l'un des tubes de cet été. Voici Naïka sur Autoroute Info.

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1: Il y a un ralentissement dans Lyon sur l'autoroute A6 au niveau du kilomètre 219. Il y a de la fumée avec en fait de la pluie qui tombe dans une zone de travaux avec le goudron. Ça crée une réaction de la pluie sur du goudron. Ça crée de la fumée et ça gêne la visibilité. Et donc un ralentissement entre les sorties 22 Avallon et 23 Biarritz-sur-Mur sur l'autoroute A6. C'est au kilomètre 219 et l'information trafic qui revient dans deux minutes sur

0: il y a toujours une intervention sur l'autoroute A5 en direction de Nancy et de Dijon, kilomètre 194. Le trafic a repris, mais la voie de gauche est toujours neutralisée. Il y a toujours du monde qui intervient une dizaine de kilomètres après la sortie 23 pour colomber les deux églises. La 5, direction Nancy et direction Dijon. Et puis l'autre difficulté, autre bouchon, cette fois, c'est lié à une zone de travaux sur la 31 en Bourgogne, en direction de Lyon. Il y a un peu plus d'un kilomètre de bouchon, kilomètre 68. C'est après la sortie 5 pour Tilchâtel, zone de chantier avec deux voies neutralisées sur les trois. Ce qui crée ce bouchon, il faut moins de 10 minutes pour franchir cette difficulté. Le point complet, ce sera dans 10 minutes sur Autoroute Info, un peu moins. Ce sera à 12h30. Et d'ici là, on va anticiper les grandes vacances qui arrivent dans quelques semaines. Comment bien préparer son trajet? Raphaël Judicilli a rencontré un spécialiste de la sécurité routière.
1: Sébastien Vattier, vous êtes responsable pédagogique pour Centaure Grand Est. Pouvez-vous nous donner les conseils à suivre avant de partir en vacances?
2: Déjà, bien préparer sa voiture. Alors, c'est assez vaste comme sujet, mais ça veut dire faire la révision. Si c'est le moment de faire la révision, faire la révision avant de partir. Il vaut mieux réviser avant de partir que après. Ça sera beaucoup plus utile. Et puis ensuite, bien préparer son trajet, les horaires auxquels on va circuler et se préparer soi-même. C'est-à-dire que si on a prévu de, par exemple, de rouler la nuit, se préparer quelques nuits avant déjà à se décaler un petit peu en termes de rythme de sommeil pour se préparer à être bien éveillé sur notre parcours de nuit.
1: Attention aussi à vos pneus, leur bon état est essentiel pour votre sécurité. Sébastien Vattier.
2: C'est généralement les accidents que l'on voit, des éclatements de pneus, des pneus qui sont très vieux, très fatigués, souvent mal gonflés. Donc faire attention à ces pneus et puis s'assurer que ce ne sont pas des pneus qui soient trop vieux.
1: On sait que malheureusement sur les airs, on peut être victime de vols. Comment on peut faire pour les éviter?
2: Le mieux, c'est bien sûr de bien cacher tout ce qui peut être objet de valeur, ne pas tenter les voleurs. Hein. Souvent les voleurs ils vont être assez pressés, donc ils ne vont pas fouiller. Ils ne vont casser la voiture que s'ils ont repéré quelque chose. Quoi.
3: Je roule sur autoroute, je suis témoin d'un accident ou je vois un obstacle. Qu'est-ce que je dois faire?
2: La première chose à faire, c'est déjà de s'arrêter tout de suite pour aller voir ce qui se passe, parce que ça risque d'encombrer la chaussée. Et là, on va être sur un risque de suraccident. Donc l'idéal, c'est d'aller jusqu'au prochain refuge où on va trouver une borne d'appel. Ou alors, si on ne veut pas utiliser la borne d'appel, aller quand même jusqu'au refuge de manière à pouvoir se serrer sur le côté droit et puis utiliser une application style les applis SOS Autoroute.
1: Au cours d'un long trajet à vitesse constante, comme c'est généralement le cas sur autoroute, les risques d'assoupissement surviennent plus rapidement qu'en temps normal. Donc pensez à vous arrêter régulièrement pour éviter une baisse certaine de concentration sur la route. Les aires d'autoroute sont nombreuses, alors n'hésitez pas à faire la pause.
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0: Et un obstacle dans le Jura sur l'autoroute A39 en direction de Dijon, kilomètre 75. Obstacle sur la voie de gauche, c'est un peu moins de 20 km après la sortie numéro 8 pour Lons-le-Saunier. A39 direction Dijon, obstacle kilomètre 75 et l'information trafic qui revient dans moins de 5 minutes sur autoroute.

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1: Dans le secteur de Courtenay, sur l'autoroute A19, attention, il y a un véhicule arrêté sur la bande d'arrêt d'urgence et son conducteur qui visiblement fait un malaise à l'extérieur de la voiture sur cette bande d'arrêt d'urgence. Donc, il y a une personne à proximité des voies, kilomètre 28 de l'A19, c'est en direction de l'A5, direction Paris, direction Nancy. Anticipez, décalez-vous sur la voie de gauche pour respecter un corridor de sécurité. C'est après la sortie 3, Villeneuve-sur-Yonne, sur l'A19, en direction de Paris, de Nancy, en direction de l'autoroute A5. Et l'information trafic qui revient dans une minute.

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1: Et le point complet sur vos conditions de circulation à midi et demi. On démarre dans le Jura. Il y a un obstacle sur la 39 en direction de Dijon. Obstacle kilomètre 75. Obstacle sur la voie de gauche. C'est un peu moins de 20 km après la sortie 8 pour Lons-le-Saunier. Anticipé, d'autant qu'il pleut en ce moment sur cette autoroute à 39 entre Bourg-en-Bresse et Dijon. De la pluie en région Grand Est, en région Bourgogne-Franche-Comté, voire même en région Rhône-Alpes. Il faut évidemment adapter votre vitesse, bien lever le pied si vous êtes concerné et bien augmenter les distances de sécurité. De la pluie qui crée de la fumée. Mais sur l'autoroute A6 au niveau d'une zone de travaux, on est dans l'Yonne, aux environs du kilomètre 219, il y a un basculement de circulation, une zone de chantier, il y a du monde qui intervient et la pluie au contact du bitume crée une fumée qui peut gêner la visibilité. Attention donc entre la sortie 22 à Vallon et la sortie 23 Biarritz-Semur au niveau de cette zone de travaux sur l'autoroute A6. Autre zone de travaux que l'on scrute de près, c'est en Bourgogne sur la 31 en direction de Lyon. Il y a un bouchon d'un peu plus d'un kilomètre, kilomètre 69 après la sortie numéro 5 pour Tilchâtel, zone de chantier, 2 voies sur 3 neutralisées. Il faut environ 10 minutes pour franchir cette difficulté d'après les remontées GPS. Et puis une intervention qui se poursuit, c'est en Haute-Marne, sur la 5, direction Nancy et direction Dijon, kilomètre 194. La voie de gauche est toujours neutralisée. Du monde qui intervient toujours sur place au niveau de cette zone d'accident qui se trouve 10 km après la sortie 23 pour colomber les deux églises. Ailleurs, ça se passe bien, en tout cas pas d'autres incidents à vous signaler. Anticipez bien lorsqu'il y a des zones de travaux sur votre route. Et puis une information service qui vous concerne sur l'autoroute A5. Sachez que si vous roulez en direction de Nancy et de Dijon, il n'y a plus de carburant sur l'aire de service de Château-Vilain qui se trouve kilomètre 200. Il faut donc anticiper dans le secteur de Troyes. Il y a l'aire de Troyes justement qui se trouve kilomètre 139 de l'A5, direction Nancy, direction Dijon. L'actualité de ce mercredi midi, tout de suite, voici les titres de France Info.
2: À la une, Emmanuel Macron parle de l'affaire Liana en Conseil des ministres.
3: Le chef de l'État déclare qu'il est évident qu'il y a eu des dysfonctionnements et que la question de la confiance en nos institutions est posée. Le principal suspect de le meurtre de la collégienne de 11 ans était déjà visé par une plainte pour viol sur mineur il y a 9 mois, mais n'avait jamais

0: été entendu par les enquêteurs. Patrick Bruel dormira-t-il en prison ce soir? Le chanteur accusé de viol, tentative de viol et harcèlement sexuel sera présenté en début d'après-midi à 3 juges d'instruction. Le parquet a requis sa mise en examen et son placement en détention provisoire. 9 affaires sont visées par le parquet de Nanterre qui s'étale de 2000 à 2019. Le pape attendu dans la mythique Sagrada Familia de Barcelone. Léon XIV doit bénir la plus grande tour de la basilique, emblème de la capitale de la Catalogne. Il y célébrera ensuite une messe. L'édifice est toujours inachevé aujourd'hui, un siècle jour pour jour après la mort de son architecte Antoni Gaudi. Et puis prudence dans le sud de la France, 4 départements en vigilance orange feu de forêt aujourd'hui, l'Aude, les Bouches-du-Rhône, l'Hérault et le Var.
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2: Et on se retrouve également sur les réseaux sociaux. Il y a le compte Instagram, Autoroute Info, pour découvrir les coulisses de la radio. Et puis la page Facebook pour préparer votre voyage, pour retrouver notamment les prévisions de trafic lorsque vous partez en week-end prolongé ou que vous partez en vacances. Et puis vous retrouvez également sur la page Facebook les fermetures pour travaux. Il y en a beaucoup en ce moment à l'approche de l'été. Des fermetures nocturnes qui concernent notamment l'autoroute A6 du côté de Villefranche-sur-Saône. On aura l'occasion d'en reparler dans les prochaines minutes. D'ici là, et avant de reparler de vos conditions de circulation, en ce mercredi midi, celle qui est en tournée dans toute la France en ce moment, c'est Vanessa Paradis qu'on écoute sur Autoroute Info. Bienvenue.

Et si vous roulez entre Bourg-en-Bresse et Dijon sur l'autoroute A39, attention à cet obstacle, toujours d'actualité, au kilomètre 75, un obstacle sur la voie de gauche, une vingtaine de kilomètres après la sortie 8 de Lons-le-Saunier. Et puis attention aussi dans l'Yonne sur l'autoroute A19, lorsqu'on roulait direction Paris-Nancy en direction de l'autoroute A5, kilomètre 28, une voiture est arrêtée sur la bande d'arrêt d'urgence. Le chauffeur a fait un malaise, il se trouve à côté du véhicule. Donc le chauffeur se trouve à proximité des voies sur la bande d'arrêt d'urgence. Il faut bien vous décaler sur la voie de gauche pour respecter un corridor de sécurité. C'est après la sortie 3 Villeneuve-sur-Yonne sur l'A19 en direction de l'autoroute A5, direction Paris, direction Nancy. Midi 45, ce sera le point complet sur vos conditions de circulation et ce sera après Kelly Clarkson et The Whispers, les classiques, les souvenirs, maintenant sur Autoroute Info.

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1: À 12h45, en ce tout début d'après-midi, on va démarrer par ces interventions toujours en cours, avec d'abord cet obstacle dans le Jura sur l'autoroute A39 en direction de Dijon, un obstacle sur la voie de gauche, ou même plusieurs d'ailleurs sur cette voie de gauche. C'est 20 km environ après la sortie 8 pour Lons-le-Saunier, A39 direction Dijon, et puis attention aussi du côté de Courtenay sur l'A19 en direction de l'autoroute A5, Paris-Nancy au kilomètre 28, une voiture est arrêtée sur la bande d'arrêt d'urgence, mais surtout le danger c'est que le chauffeur a fait un malaise et il se trouve en dehors de la voiture sur cette bande d'arrêt d'urgence, donc à proximité des voies, anticipez et décalez-vous bien sur la voie la plus à gauche. C'est après la sortie numéro 3 pour Villeneuve-sur-Yonne. Il y a toujours un bouchon en Bourgogne sur l'A31, c'est au niveau d'une zone de chantier en direction de Lyon, kilomètre 69, c'est après la sortie numéro 5 pour Tilchâtel. Il y a deux voies sur trois neutralisées et donc eh bien, ce bouchon d'un peu plus d'un kilomètre, moins de 10 minutes pour franchir cette perturbation. Anticipez bien lorsqu'il y a des zones de travaux sur votre route, des basculements de circulation. C'est le cas notamment dans le secteur de Mâcon, c'est le cas aussi plus au nord dans le département de l'Yonne. Il y a un basculement de circulation entre la sortie 22 à Avallon et la sortie 23 Biarlès-Semur et il y a des dégagements de fumée puisqu'il pleut sur cette partie de l'autoroute A6 et au contact du bitume, eh bien, ça crée de la fumée qui peut gêner la visibilité dans ce basculement de circulation, cette zone toujours un petit peu délicate. Anticipez bien et ralentissez. Et puis anticipez aussi lorsqu'il y a des véhicules arrêtés à proximité des voies, des véhicules sur la bande d'arrêt d'urgence. C'est le cas par exemple en région parisienne sur l'A5 direction Paris, kilomètre 22, c'est après la sortie 17 pour Forges. Voiture arrêtée, pas de gêne, mais il faut bien vous décaler sur les voies les plus à gauche pour respecter un corridor de sécurité. Patrouilleur en protection et puis attention à la météo, la pluie qui reste bien présente à cette heure-ci. Vous levez le pied si vous êtes concerné et vous augmentez bien les distances de sécurité. Il y aura des fermetures cette nuit en raison de travaux. C'est le cas au nord de Lyon. La 6 sera de nouveau fermée cette nuit en direction de Paris, du côté de Villefranche-sur-Saône, entre la sortie 31.2 et 31.1. C'est le cas toutes les nuits de cette semaine. Fermeture de 21h jusqu'à 6h du matin.
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1: Et restez avec moi, on va reparler de vos conditions de circulation dans les prochaines minutes et puis des idées ensuite pour vos prochains week-ends ou pour les vacances qui arrivent. On partira au parc Vulcania, c'est en Auvergne, à la rencontre d'un couple de scientifiques français hors du commun qui a largement contribué à la diffusion des connaissances autour des volcans. Direction Vulcania après l'information trafic et après Shakira sur Autoroute.

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1: Et attention aux conditions météo et à la pluie. Il pleut parfois fortement hein, sur certains axes, des averses assez intenses. C'est le cas par exemple sur l'autoroute A5 en ce moment. C'est le cas par exemple sur cet axe entre Troyes et Chaumont. On a même des véhicules qui s'arrêtent à cause de ces précipitations qui sont assez intenses. Kilomètre 152, on a une voiture et une moto arrêtées sur la bande d'arrêt d'urgence. Direction Paris, kilomètre 152, c'est 5 kilomètres avant la sortie 22 pour Châtillon-sur-Seine et Bar-sur-Aube. Et c'est après la jonction avec l'autoroute A26. Anticipez bien votre vitesse lorsqu'il pleut, levez le pied, augmentez les distances de sécurité. Le point complet sur vos conditions de circulation, ce sera à 13h et vous serez en compagnie de Sarah Gabzi qui va vous accompagner, vous informer en temps réel sur vos conditions de circulation tout au long de ce mercredi après-midi. Et avant ça, on vous donne des idées pour vos prochains week-ends. Direction le parc Vulcania qui propose aux visiteurs de suivre un couple de volcanologues français à travers un film qui leur est dédié. Véronique Varon s'est rendue en Auvergne dans ce parc de Vulcania.
2: J'ai vu des personnes qui osaient voir des volcans en éruption.
3: Et ces personnes qui osent affronter les volcans, dont parle la petite Fantine en visite ce jour-là, ce sont Katia et Maurice Kraft. Le réalisateur Julien Dumont leur a consacré un film actuellement diffusé sur écran géant.
4: Maurice et Katia étaient respectivement géologues et géochimistes. Et ça a été un couple de volcanologues qui ont parcouru le monde entier, qui ont fait plus de 7 publications scientifiques, écrit une vingtaine de livres traduits dans beaucoup de langues, beaucoup de vulgarisations. Ils ont été à l'origine de la maison du volcan à La Réunion. Ça a été les prémices de Vulcania aussi en Auvergne, ceux qui ont construit les premières idées du parc.
5: La passion des volcans dévorait leur couple. Ils respiraient volcan, mangeaient volcan, rêvaient volcan.
4: Malheureusement, ils meurent sur une coulée pyroclastique au Japon en 91 et ne verront jamais le fruit de leur travail, que ce soit pour Vulcania ou la maison du volcan qui ouvrira juste après.
3: Comment vous avez travaillé ?
4: C'était essentiel de ne pas trahir la mémoire de Maurice et Katia. Et je me suis dit qu'il y a quelqu'un qui a toujours été dans l'ombre de Maurice et Katia. Et bien maintenant, c'est lui qui va raconter la vraie histoire.
5: Parce qu'ils arrivaient souvent les premiers sur les lieux d'une éruption, les volcanologues américains les avaient surnommés les diables du volcan. Mais pour moi, ils étaient avant tout mes amis.
3: Ce témoin exceptionnel qui sert de narrateur au film, c'est André de Maison qui les a accompagnés dans leurs expéditions durant près de 20 ans.
6: Le monde des volcans, c'est un monde hostile et c'est des merveilleux rapports humains où il faut se faire confiance totalement dans une éruption volcanique. Il faut surveiller l'autre, il faut se surveiller toi-même. Et puis c'est une grande leçon d'amitié. J'ai pu rencontrer d'autres personnes aussi exceptionnelles que Maurice et Katia.
3: 20 ans passés auprès d'eux, le souvenir le plus marquant, qu'est-ce qui vous reste là ?
6: On se trouve au sommet du volcan Langai, c'est la première fois que Maurice peut filmer des images sur ce volcan en Tanzanie. Et ça avait été très difficile d'accès. Et le soir, on se retrouvait à la chaleur du lac de lave qui clapotait parce qu'en Afrique, à une certaine altitude, il fait froid. Et d'un seul coup, Maurice a levé la tête et il a vu qu'il y avait la planète Mars, qui est une planète volcanique. Et il dit, j'espère qu'un jour, je pourrai parcourir, tel un papillon, les volcans de la planète Mars.
3: Ce film, diffusé en exclusivité à Vulcania, est destiné à tout public.

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1: Ravie de faire la route avec vous ce mercredi. Bienvenue à tous, il est 13h.
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1: Et la principale difficulté de ce mercredi, c'est la pluie, les conditions météo qui restent assez mauvaises, de grosses averses que vous allez rencontrer si vous roulez, par exemple, en ce moment sur l'autoroute A6 en Bourgogne, entre Auxerre et Beaune. Beaucoup de pluie aussi sur l'autoroute A5 entre Troyes et Chaumont. Vous faites attention au risque d'aquaplaning qui augmente du coup le risque d'accident. Ralentissez, réduisez votre vitesse et puis gardez aussi de bonnes distances de sécurité. On retrouvera d'ailleurs les prévisions météo pour la suite de la journée. Ce sera dans un quart d'heure. Attention aussi aux véhicules arrêtés près des voies. Il y en a un notamment sur la 5 justement. C'est en Seine-et-Marne en direction de Paris. Voiture arrêtée sur la bande d'arrêt d'urgence au kilomètre 22. C'est après la sortie 17 pour Forges et Champagne-sur-Seine. Si vous roulez sur l'autoroute A6 en Saône-et-Loire, une information carburant à vous donner. Il n'est pas possible de faire le plein sur l'aire de Mâcon. La salle suite à une panne électrique, une aire de service qui est située direction Paris au kilomètre 374. Il faudra donc soit anticiper, vous arrêter avant sur l'aire de Tapona ou sur l'aire qui se trouve après celle de Mâcon-la-Salle. C'est dans le secteur de Beaune, l'aire de Beaune-Merceuil. On va s'intéresser maintenant aux titres de l'actualité. Ils sont présentés depuis la rédaction de France Info.
2: Sur France Info, l'info en une minute, c'est avec Jeanne Mézia. À la une, Patrick Bruel attend d'être présenté à des juges.
3: À vue d'une mise en examen, le parquet de Nanterre requiert le placement du chanteur en détention provisoire. Ces réquisitions sont fortes, réagit l'avocate d'une des plaignantes sur France Info, qui salue le travail du parquet, qui a été particulièrement rapide ces dernières semaines. Ce sont ses mots. Sa cliente avait porté plainte en 2024 pour un viol en 2012 lors du festival du film britannique de Dinard. Une commission d'enquête sur les dysfonctionnements de la justice lancée par le Sénat aujourd'hui. L'objectif est de dresser un état des lieux de la réalité des problèmes de la justice. Réaction au choc que représente l'affaire Liana depuis une dizaine de jours. Un polluant éternel très présent dans l'eau du robinet, considéré comme toxique pour la reproduction aujourd'hui par l'Agence européenne des produits chimiques. Il s'agit du TFA, largement utilisé dans l'industrie comme herbicide. Enfin, quatre départements classés orange par la météo des forêts, l'Aude, l'Hérault, les Bouches-du-Rhône et le Var. Il y a un risque élevé de départ de feu.
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1: On va se retrouver dans les prochaines minutes pour reparler de vos conditions de circulation. Dans moins de 5 minutes précisément, vous ne bougez pas, ce sera après le titre qui marque le grand retour d'Angèle, titre en featuring avec le DJ français Justice. On écoute What You Want sur Autoroute Info.

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3: De retour pour parler de vos conditions de circulation avec la pluie comme principale difficulté. Toujours de ce tout début d'après-midi, il pleut en Bourgogne, en Champagne, Ardennes aussi. Faites attention à ces averses, ralentissez, vous le savez, il faut aussi garder de bonnes distances de sécurité. On va se retrouver dans les prochaines minutes, 13h15, pour reparler de vos conditions de circulation, pour retrouver les prévisions météo de la journée aussi. Ce sera après la playlist d'Autoroute Info qu'on démarre tout de suite avec Claudio Capello.

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1: Avec un obstacle à vous signaler sur les voies de l'A406, on est dans le département de l'Ain, plus précisément dans le secteur de Mâcon. Un morceau de fer a été vu sur la voie de gauche en direction de Bourg-en-Bresse, kilomètre 5. C'est signalé après la sortie numéro 2 pour Lyon et Villefranche-sur-Saône. Ça vous concerne donc à l'approche de Bourg-en-Bresse. A406 direction Bourg-en-Bresse, faites attention, kilomètre 5, un patrouilleur se rend sur place. L'information trafic sur Autoroute Info sera de retour dans

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1: Dans l'actualité trafic à 13h15, la présence d'un obstacle sur les voies de l'A406 dans le département de l'Ain. On est plus précisément dans le secteur de Mâcon. Ça vous concerne si vous roulez en direction de Bourg-en-Bresse. Un morceau de fer a été vu sur la voie de gauche au kilomètre 5 après la sortie 2 pour Lyon et Villefranche-sur-Saône. Ça vous concerne notamment si vous quittez la 6 pour continuer sur la 406 et la 40 direction Bourg-en-Bresse. Faites attention, le patrouilleur se rend sur place. Autre incident à vous rappeler, ça se passe en Seine-et-Marne. Un véhicule en panne qui a arrêté au kilomètre 22 de l'autoroute A5 direction Paris. Voiture qui se trouve après la sortie numéro 17 pour Forges et Champagne. Sur Seine, décalez-vous bien pour respecter le corridor de sécurité. Dans Lyon, on va s'intéresser à une zone de chantier qui est située sur l'autoroute A6. Vous la traversez peut-être en ce moment. Elle est située entre la sortie 22 pour Avallon et la sortie 23 Biarritz-Semur. Il y a du personnel autoroutier en pleine intervention. Du goudron est en train d'être coulé sur les voies et avec la pluie qui tombe, ça fait de la fumée qui peut vous gêner la visibilité sur l'A6, peu importe votre sens de circulation, faites attention. En Bourgogne, dans l'Yonne, entre la sortie 22 et la sortie numéro 23.
0: 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Et
1: votre trajet, vous le faites toujours sous la pluie, donc faites attention à ça aussi, ralentissez, vous le savez, gardez aussi de bonnes distances de sécurité, des averses qui sont localisées en Bourgogne, Franche-Comté, attention aussi sur la 5, de grosses perturbations, touche la 5 entre 3 et le secteur de Chaumont. Les prévisions météo pour la suite de l'après-midi, c'est tout de suite avec Tristan Ham de Météo France.
2: Ce mercredi après-midi, le temps est à nouveau instable. Prévoyez un ciel alternant en traverse et éclairci entre le bassin parisien et le Grand Est, en passant par le centre et la Bourgogne-Franche-Comté. Un orage peut même éclater, plus probablement en se dirigeant vers les frontières suisses et allemandes ou autour de la Champagne. D'autres averses sont également possibles dans l'intérieur de l'Aquitaine. Faites également attention au vent d'ouest qui peut souffler jusqu'à 60 km/h en rafale. En Auvergne-Rhône-Alpes, en revanche, les pluies sont rares, voire inexistantes, ou alors elle se déclenche près du relief alpin ou du massif central. Côté température, les valeurs plafonnent souvent en dessous d'une vingtaine de degrés, ce qui commence à être bien juste pour un mois de juin. Les averses vont tarder à disparaître entre l'Île-de-France et le Grand Est, mais elles devraient commencer à faiblir en fin de journée. Bonne route avec Météo France sur Autoroute Info.
1: Et vous restez avec nous dans un instant. Reportage en immersion pour découvrir le travail des agents autoroutiers. Ce sera après le retour de l'actualité trafic dans un instant. Et Manon Lisa sur Autoroute Info, une chanteuse que vous découvrez peut-être. C'est le coup de cœur de ce printemps. On écoute Le Petit Pêcheur sur Autoroute Info.

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0: 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De retour pour parler de vos conditions de circulation et de cet incident signalé sur la 46 dans l'Ain. C'est donc à l'est de Lyon. Un poids lourd est tombé en panne. Il est arrêté sur la bande d'arrêt d'urgence direction Marseille au kilomètre 19. C'est après la sortie numéro 2.1 pour Mionnet. Sur l'autoroute A406 dans le secteur de Mâcon, je vous rappelle qu'un obstacle est toujours signalé sur les voies. Un morceau de fer sur la voie de gauche en direction de Bourg-en-Bresse. Kilomètre 5, faites attention après la sortie 2. Pour Lyon et Villefranche-sur-Saône. Avant le retour de l'actualité trafic à 13h30, on va découvrir la face cachée de l'autoroute avec Ilyes Jamlaoui qui a suivi une équipe d'agents autoroutiers. Ils interviennent ce jour-là directement sur les voies.
1: Oui, bonjour PC, c'est John de la viabilité de Tichâtel. C'est pour t'annoncer qu'on va procéder à la pose d'une restriction de voie de droite sur un balisage fixe dans le sens 1 de la 31.
2: Celui que vous venez d'entendre, c'est John, ancien chauffeur poids lourd. Il s'est récemment reconverti comme ouvrier autoroutier et avec son collègue Antoine, il s'apprête à réaliser une opération dite de balisage sur la voie de droite, une manœuvre qui débute dès 8h du matin, comme nous l'explique Antoine.
3: Donc là, on va poser une restriction de voie de droite sur la 31 pour un chantier d'hydrocurage sur 3 km de distance à peu près. On est dans un fourgon spécialement équipé pour la pose de balisage. À l'arrière, on a une remorque avec toute notre séquence de panneaux qu'on va poser. On est équipé en cône et on a notre panneau de toit pour signaler qu'on va travailler sur les voies.
4: C'est là qu'il va y avoir intervention à pied sur la voie.
2: Intervenir sur les voies, c'est aussi s'exposer à des situations où le niveau de danger peut rapidement augmenter. Antoine en a d'ailleurs fait l'expérience à plusieurs reprises.
3: Bon là, tu vois, ça circule pas trop aujourd'hui. Les gens sont un peu attentionnés à ce qu'ils font quand même. Donc, je pense au débalisage, les gens qui te frôlent. C'est presque à chaque balisage, je dirais. C'est ça qui est impressionnant, quoi. C'est, tu vas pour déposer la voie que tu as posée le matin avec ton collègue, et bah presque à chaque fois, tu sais que tu vas te faire fouiller. Donc c'est pour ça qu'il faut qu'on fasse super attention à tout, quoi.
2: Une bonne centaine de cônes plus tard, l'équipe remonte déjà dans le camion et John, au volant, insiste sur un point essentiel, la sécurité avant tout.
5: Bah c'est vrai que quand on est nouveau, ça impressionne quand on commence à intervenir pour les premières fois sur le réseau. Hein, quand on commence à sentir le souffle des véhicules lourds, mais même les VL. Hein. Faites attention, pensez à nous, pensez à nos familles, respectez nos vies et respectez notre travail. Quoi.
2: Au total, il aura fallu moins de 30 minutes à Antoine et John pour mener à bien cette opération. Des interventions quotidiennes qui mobilisent près d'1 millier d'agents, de jour comme de nuit.

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1: Avec un accident à vous signaler en Seine-et-Marne, c'est sur la 6, accident impliquant une voiture qui est sur la bande d'arrêt d'urgence. C'est en direction de Lyon, kilomètre 71 de la 6. Faites attention après la sortie 14, Malesherbes, décalez-vous bien sur la voie la plus à gauche, là où les voies les plus à gauche. Après cette sortie 14, à hauteur de l'accident, kilomètre 76, une voiture est sur la bande d'arrêt d'urgence. Les services de sécurité seront

0: Merci de faire la route avec Autoroute Info en ce début d'après-midi. Bienvenue si vous venez d'arriver. Dans l'actualité trafic à 13h30, un accident à vous signaler. Il s'est produit en Seine-et-Marne sur l'A6, direction Lyon. Une voiture qui gêne la circulation, c'est au kilomètre 71 après la sortie numéro 14 pour Malesherbes. La voiture est arrêtée en partie sur la voie de droite, donc le patrouilleur va neutraliser la voie. Il est sur place ou pas très loin dans tous les cas et il ne va pas tarder à intervenir pour neutraliser cette voie de droite et permettre de sécuriser le véhicule accidenté. Faites attention après la sortie 14, kilomètre 71 de la 6, direction Lyon. Attention aussi des véhicules arrêtés qui gênent un peu moins, mais qui sont là sur bande d'arrêt d'urgence sur la 46 en région lyonnaise, à l'est de Lyon plus précisément. C'est en direction de Marseille, un poids lourd est sur la bande d'arrêt d'urgence, kilomètre 19 après la bifurcation avec la 432. Et puis sur la 5, une voiture sur la bande d'arrêt d'urgence aussi, kilomètre 22 direction Paris. C'est après la sortie 17 pour Forges et Champagne-sur-Seine. Vous respectez bien le corridor de sécurité. Si vous souhaitez faire la pause sur la 19, notez que si vous roulez en direction de la 5, en direction de Paris de Nancy, il n'est pas possible de vous arrêter sur l'aire de Villeroy. Des travaux ont lieu dans la bretelle d'entrée de l'aire. Donc pensez à bien anticiper avant d'arriver sur la 19 pour vous arrêter, faire la pause, faire le plein. Sinon, en fonction de votre itinéraire, vous retrouverez des aires de service sur l'autoroute A5. Attention aussi à la météo, la pluie qui continue de tomber parfois beaucoup. C'est le cas par exemple sur l'autoroute A6 près de Beaune, de grosses averses que vous allez rencontrer en Bourgogne, en Champagne-Ardenne aussi sur la 5 entre Troyes et Chaumont. Vous respectez bien les distances de sécurité, les limitations de vitesse. C'est pas plus de 110 km/h, vous le savez, lorsqu'il pleut sur l'autoroute, voire moins si c'est nécessaire, et n'hésitez pas à faire la pause sur une aire de repos ou de service le temps que ça se calme. On va s'intéresser maintenant aux titres de l'actualité. Ils sont présentés depuis la rédaction de France Info.
1: En une minute, Mélanie Delaunay, Donald Trump trouve que l'Iran a pris trop de temps pour négocier.
2: Et le président américain ajoute que le pays va en payer le prix après avoir affirmé ces derniers jours qu'un accord était proche. Il y a un regain de tension après la destruction d'un hélicoptère américain. Les États-Unis ont mené des frappes dans le sud de l'Iran et l'Iran a pris pour cible des bases américaines en Jordanie et au Bahreïn. Patrick Bruel ira-t-il en prison? Le parquet de Nanterre réclame le placement du chanteur en détention provisoire et sa mise en examen pour viol et agression sexuelle. Il va être présenté cet après-midi à des juges d'instruction à Nanterre. Un cheminot sur deux en grève aujourd'hui selon la CGT, mouvement national à la SNCF, pour des hausses de salaire et contre les conséquences de l'ouverture à la concurrence avec de nombreuses perturbations sur les rails. 4 départements du Sud sont en vigilance orange pour un risque élevé de feux de forêt. Aujourd'hui, ça concerne l'Aude, l'Hérault, les Bouches-du-Rhône et le Var.
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0: Le retour de l'actualité trafic, ce sera dans moins de 5 minutes sur Autoroute Info. Vous ne bougez pas. Avant ça, on va écouter un extrait du futur album, premier extrait d'ailleurs du futur album de Louane sur Autoroute Info.

Un nouvel incident à vous signaler sur Autoroute Info, ça vous concerne si vous roulez dans le Rhône en région lyonnaise sur la 46. Un obstacle à vous signaler sur les voies, on ne sait pas de quoi il s'agit pour l'instant. Kilomètre 5 de la 46 direction Marseille, faites attention. Après la sortie numéro 1 pour Quincieux et Trévoux. Si vous êtes sur la 6, je vous rappelle qu'un accident s'est produit, que la voie de droite est neutralisée en Seine-et-Marne direction Lyon. C'est au kilomètre 71, une voiture est impliquée dans l'accident qui s'est produit après la sortie 14. Pour Malesherbes. Le retour de l'actualité trafic, ce sera dans les prochaines minutes, 13h45. Au plus tard, on va se retrouver après la playlist d'Autoroute Info avec Miley Cyrus qui arrive, qu'on écoutera dans un instant, juste après. Vous l'entendez déjà, Queen. Vous les entendez déjà, c'est sur Autoroute Info. Bienvenue si vous venez d'arriver. Bonne route à tous.

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1: Et priorité aussi à la sécurité d'un patrouilleur qui va traverser les voies dans un instant en région parisienne. Il traverse les voies de la Bretelle qui permet depuis l'autoroute A6 de rejoindre la Nationale 37 en direction de Fontainebleau. C'est au kilomètre 43 de l'A6 direction Paris que se trouve la Bretelle. Attention, si vous l'empruntez pour continuer direction Fontainebleau, le patrouilleur intervient sur les voies de circulation.

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1: De retour pour parler de vos conditions de circulation. Merci d'être avec nous sur Autoroute Info. Avec à 13h45 des obstacles à vous signaler sur les voies de l'autoroute à 46. C'est dans le Rhône, direction Marseille. Obstacle sur les voies à l'approche de la région lyonnaise. Kilomètre 5, c'est après la sortie numéro 1 pour Quincieux. Et Trévoux, que vous êtes concerné. Sur l'autoroute A6, je vous rappelle qu'un accident s'est produit, la voie de droite est neutralisée. C'est en direction de Marseille, de Lyon, au kilomètre 71 de l'A6. Un accident impliquant un véhicule. Le patrouilleur est là et on attend l'arrivée des services de sécurité après la sortie 14 pour Malesherbes. Sur l'autoroute A5, faites attention, un véhicule est toujours arrêté près des voies sur la bande d'arrêt d'urgence, kilomètre 22. C'est en direction de Paris après la sortie 17 Forges et Champagne-sur-Seine. Et puis attention aussi à la météo, ça n'a pas évolué ces dernières minutes. Il continue de pleuvoir en Bourgogne principalement. Vous le savez, il faut adapter votre conduite à la pluie, ralentir et garder de bonnes distances de sécurité. Vous le savez, sur Autoroute Info, on vous informe aussi des travaux qui peuvent avoir un impact sur votre trajet. Et on va parler d'un chantier qui a lieu dans Lyon, sur l'autoroute A19. La bretelle d'entrée de l'aire de Villeroy est fermée, direction la 5, Paris et Nancy. Ça veut dire que si vous êtes sur la 19, direction Paris, vous ne pouvez pas vous arrêter pour faire la pause au kilomètre numéro 16. Il faudra soit anticiper et vous arrêter avant sur l'autoroute A6 ou plus tard en rejoignant l'autoroute A5, que ce soit direction Paris ou direction Nancy et Dijon. On va parler maintenant de travaux qui auront lieu cette nuit sur l'autoroute A6. Des travaux donc qui peuvent engendrer la fermeture de l'autoroute A6 direction Paris dans le secteur de Villefranche-sur-Saône, entre les deux sorties de Villefranche.
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1: On va se retrouver dans les prochaines minutes pour reparler de vos conditions de circulation et pour découvrir aussi une exposition qui fait revivre la puissance de la Champagne médiévale. On se rendra pour cela à Troyes dans les prochaines minutes. Ce sera après un duo, c'est This Is et Théodora sur Autoroute Info.

0: retour pour parler de vos conditions de circulation et de cet accident qui s'est produit sur la 6. La voie de droite reste neutralisée en Seine-et-Marne en direction de Lyon. C'est au kilomètre 71. Une fois passée la sortie 14 pour Malesherbes. Si vous êtes sur la 46 en région lyonnaise dans le Rhône, je vous rappelle aussi la présence d'obstacles sur les voies direction Marseille au kilomètre 5. C'est signalé après la sortie numéro 1 pour Quincieux et Trévoux. Ce week-end, pour les Journées européennes de l'archéologie, Octavine Brobel-Dorsman nous emmène à Troyes à la découverte d'une expo temporaire à la Cité du Vitrail.
1: On raconte une histoire, celle d'un territoire qui, au Moyen-Âge, comptait parmi les plus puissants d'Europe, la Champagne, au temps des Comtes. Capitale européenne, Vitrail, l'Aube érige son histoire et de sa culture. C'est justement cette histoire que nous raconte Nicolas Dorman, directeur des archives et du patrimoine de la région.
2: Le projet, en fait, est né du souhait de remettre en lumière la richesse, la puissance du comté de Champagne, qui a été une des principales principautés de l'Occident médiéval. Et cette histoire, elle n'avait pas été, en tout cas depuis très longtemps, mise en lumière. Pour rappeler ce moment où la Champagne avait été donc une zone où vraiment il y a eu un rayonnement incroyable. Donc c'était vraiment ce souhait-là que nous avons eu de remettre en lumière cette histoire.
1: Parce qu'avant d'être célèbre pour son champagne, cette région était déjà un centre politique, économique et culturel majeur. En témoignent ces 300 œuvres réunies grâce à plus de 50 prêteurs du monde entier.
2: Elles ont été rassemblées ici au terme de 4 années et demie de travail, grâce à des nombreux prêts. Alors des prêts privilégiés avec le partenariat qui a été le nôtre avec les archives nationales, plus de 50 pièces. Des prêts avec les musées français, le musée.
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0: Avec un obstacle à vous signaler dans Lyon sur les voies de l'A6 direction Paris, c'est au kilomètre 179 au niveau de l'entrée de l'air donc qui se trouve à cet endroit-là que vous serez concerné, l'air du Buisson-Rond direction Paris. Attention, si vous vous arrêtez pour faire la pause à l'approche d'Auxerre, il y aurait un obstacle au niveau de cette bretelle d'entrée de l'air. Faites attention, un patrouilleur se rend sur place.
1: Dans ces murs sont réunis pour la première fois depuis 1840, 18 vitraux jusqu'alors dispersés entre le Canada, la France, le Royaume-Uni et les États-Unis. Ces carreaux teintés de ces couleurs primaires sont probablement originaires de la cathédrale romane de Troyes. Vous pouvez les découvrir jusqu'au 31 octobre à la Cité du Vitrail.

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1: 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Ravi de vous accompagner sur la route, bienvenue à tous, il est 14h.
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1: On va faire un point sur vos conditions de circulation et parler d'un obstacle. Toujours signalé, on est en région lyonnaise, à l'est de Lyon, sur la 46 direction Marseille. Obstacle à vous signaler au kilomètre numéro 5 de l'autoroute. On ne sait pas de quoi il s'agit pour l'instant, faites attention. Le patrouilleur va se rendre sur place pour le ramasser après la sortie numéro 1 pour Quincieux et Trévoux. Un petit peu plus loin, toujours sur la 46, le contournement est de Lyon, direction Marseille. Un véhicule, un poids lourd est tombé en panne. Il est sur la bande d'arrêt d'urgence au kilomètre 19. C'est juste après la bifurcation avec l'autoroute A432. Attention à l'autre difficulté de l'après-midi que vous rencontrez dans plusieurs régions que vous traversez. La pluie, des averses qui continuent de tomber, qui peuvent être très intenses dans certains secteurs. C'est le cas par exemple entre Troyes et Chaumont sur l'autoroute A5. Si vous roulez sur cet axe, faites attention. Même chose sur la 31 entre Beaune et Chalon-sur-Saône sur la 6 aussi. Adaptez bien votre conduite, gardez de bonnes distances de sécurité et puis n'hésitez pas à vous faire, à faire la pause le temps que l'averse se calme sur les aires de repos ou de service. On va s'intéresser maintenant aux titres de l'actualité. Ils sont présentés depuis la rédaction de France Info.
2: 13h45, Jeanne Mézia à la une. Le parquet de Nanterre requiert le placement en détention provisoire de Patrick Bruel.
3: Le chanteur doit être présenté à plusieurs juges cet après-midi en vue d'une mise en examen pour viol, agression et harcèlement sexuel concernant 9 victimes pour des faits entre 2010 et 2019. Le suspect de l'attaque au couteau de Belfast devant un juge ce matin est maintenu en détention. Il s'agit d'un Soudanais de 30 ans. Cet événement a déclenché des émeutes anti-immigrés hier dans la ville d'Irlande du Nord. Le premier ministre britannique Keir Starmer dénonce une violence choquante et inacceptable. L'entreprise Nespresso annonce des suppressions de postes dès l'année prochaine en France. Jusqu'à 178 postes pourraient disparaître. La marque de café de Nestlé réduit ses coûts partout dans le monde. Enfin, quatrième étape du Tour d'Auvergne-Rhône-Alpes aujourd'hui. Le Français Alex Baudin porte toujours le maillot jaune. Les coureurs ont quitté le Puy-en-Velay et doivent arriver à Montrond-les-Bains en fin d'après-midi.
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1: On continue de voyager ensemble sur Autoroute Info. On va se retrouver dans les prochaines minutes pour reparler de vos conditions de circulation. Ce sera après Alex Warren, le nouveau Alex Warren, tout de suite sur Autoroute Info.

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2: Merci d'écouter Autoroute Info. On va parler tout de suite d'un incident signalé sur l'A46, le contournement est de Lyon. C'est en direction de Marseille, au kilomètre 19, qu'un poids lourd est tombé en panne. Le patrouilleur se rend sur place et il va neutraliser la voie de droite au kilomètre 19, juste après la bifurcation avec l'autoroute A432. Décalez-vous bien sur les voies les plus à gauche. On va se retrouver dans les toutes prochaines minutes, à 14h15, pour reparler de vos conditions de circulation. On va retrouver aussi des prévisions météo pour la suite de la journée. Ce sera après la playlist d'Autoroute Info avec les avions qu'on écoutera dans un instant, juste après Avicii et Allo et Black.

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1: Priorité aussi à la sécurité d'un patrouilleur qui s'apprête à traverser les voies de l'A19 dans Lyon pour ramasser un obstacle sur voie de gauche précisément. Il intervient en direction de l'A6 et d'Orléans au kilomètre 22. Faites attention après la sortie 2 pour Paron et Saint-Valérien. On en reparle dans moins de 2 minutes sur

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1: De retour pour parler de vos conditions de circulation et de cette intervention qui a lieu en ce moment sur les voies de l'A19. Un patrouilleur traverse pour ramasser un obstacle au kilomètre 22. C'est dans Lyon, direction la 6 et Orléans, après la sortie 2 pour Paron et Saint-Valérien. Sur l'autoroute A46, la voie de droite va être neutralisée dans un instant par le patrouilleur, là où un poids lourd est tombé en panne. A46, c'est le contournement est de Lyon. C'est en direction de Marseille que ce poids lourd est arrêté, kilomètre 19, juste après la bifurcation avec l'autoroute A432. Ailleurs, il n'y a pas d'incident à signaler, mais des conditions météo qui restent mauvaises, vous le vivez, vous le constatez par vous-même si vous roulez, par exemple, sur l'autoroute A6 et la 31 en Bourgogne. De la pluie toujours présente aussi sur la 5 entre 3 et Chaumont. Faites attention à ces averses qui peuvent être parfois très intenses et qui peuvent surprendre.
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1: Et vous le savez, lorsqu'il pleut sur l'autoroute, il faut ralentir, garder aussi de bonnes distances de sécurité. La vitesse est limitée, je vous le rappelle, à 110 km/h quand il pleut sur l'autoroute. On va voir comment tout ça va évoluer avec les prévisions météo. Elles sont présentées par Tristan Ham de Météo France.
2: Ce mercredi après-midi, le temps est à nouveau instable. Prévoyez un ciel alternant en traverse et éclaircie entre le bassin parisien et le Grand Est, en passant par le centre et la Bourgogne-Franche-Comté. Un orage peut même éclater, plus probablement en se dirigeant vers les frontières suisses et allemandes ou autour de la Champagne. D'autres averses sont également possibles dans l'intérieur de l'Aquitaine. Faites également attention au vent d'ouest qui peut souffler jusqu'à 60 km/h en rafale. En Auvergne-Rhône-Alpes, en revanche, les pluies sont rares, voire inexistantes, ou alors elle se déclenche près du relief alpin ou du massif central. Côté température, les valeurs plafonnent souvent en dessous d'une vingtaine de degrés, ce qui commence à être bien juste pour un mois de juin. Les averses vont tarder à disparaître entre l'Île-de-France et le Grand Est, mais elles devraient commencer à faiblir en fin de journée. Bonne route avec Météo France sur Autoroute Info.
1: Vous ne bougez pas, dans un instant, on vous ouvrira les portes d'un immense hangar près de Valence où sont stockés des milliers de pneus. Ce sera après le retour de l'actualité trafic dans un instant. Et la superstar Taylor Swift, tout de suite sur Autoroute Info.

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1: Avec un poids lourd en panne à vous signaler en Seine-et-Marne, dans le secteur de Nemours, c'est sur la 6, ça vous concerne. Si vous roulez sur cette autoroute à 6, peu importe votre sens de circulation et que vous souhaitez emprunter la sortie numéro 16, le poids lourd est arrêté 200 mètres avant le péage. Le patrouilleur est là, il a neutralisé une partie des voies, donc faites attention si vous quittez la 6 pour rejoindre Nemours par la sortie numéro

0: si vous roulez sur l'autoroute A6, attention, en empruntant la sortie 16 Nemours, un poids lourd est arrêté dans la bretelle 200 mètres avant le péage. Ça vous concerne aussi bien en direction de Paris qu'en direction de Lyon. Si vous empruntez cette sortie numéro 16 qui est située au kilomètre 72 de l'autoroute A6, faites attention. Le patrouilleur est déjà là. Sur l'autoroute A46, le contournement est de Lyon, une intervention a lieu. La voie de droite est neutralisée. C'est en direction de Marseille. Kilomètre 19, le dépanneur vient d'arriver après la bifurcation avec la 432. Le retour de l'actualité trafic sur Autoroute Info, ce sera à 14h30. Avant ça, on va retrouver la playlist d'Autoroute Info, The Lumineurs et Louise Attaque. Et tout de suite, un reportage direction la Drôme, à deux pas de la 49. Adeline Després nous emmène au cœur d'une plateforme logistique où s'entassent des milliers de pneus prêts à être expédiés partout en France.
1: Bonjour,
2: bienvenue chez Allo Pneus.
3: Damien Bonabel, directeur général.
2: Ici, on se trouve à Valence, c'est notre dépôt logistique. C'est un hangar qui fait 55 000 m². C'est là qu'on a aujourd'hui quasiment 800 000 pneumatiques qui sont stockés en attente d'être expédiés partout en France pour les automobilistes. On va expédier là depuis Valence plus de 20 000 pneus dans la journée.
3: Nous croisons justement Mouloudji qui s'affaire entre les allées pour préparer les commandes dans sa nacelle mobile.
4: On va les ramener au four après, une fois que la mission sera terminée. Pour l'instant, je continue sur la mission et ensuite on continue.
5: Eh bien, on vous suit.
4: D'accord, ça marche.
2: Et donc là, Mouloudji, il a reçu sa mission d'aller chercher un certain nombre de pneus. Certains sont en bas, mais certains sont tout en haut, ouais, jusqu'à 10 mètres de haut. Donc il monte avec sa nacelle, il les récupère, il les charge. Et puis une fois que sa nacelle va être pleine, il va aller les amener sur la zone d'expédition. Alors aujourd'hui, sur le dépôt, à ce matin, on a 133 personnes qui travaillent. À la réception, mais essentiellement à l'expédition.
3: Cap sur la zone d'expédition, devant un long serpentin de tapis roulant. Point névralgique du hangar.
2: Mouloudji, maintenant, il a laissé sur place le rack, c'est l'espèce de chariot dans lequel tous les pneus qu'il est allé chercher ont été entreposés. Et maintenant, on a un opérateur qui va les prendre un par un. Ils sont scannés, donc vous voyez, à l'aide d'une petite douchette là, qui est posée sur le doigt, les préparateurs vérifient que c'est bien le pneu qui a été commandé, l'installent sur ce tapis roulant. Et à partir de là, ils partent pour un petit voyage où ils vont être pesés, filmés, étiquetés, vérifiés. Ils vont monter là quasiment jusqu'au plafond. Ils vont redescendre sur des convoyeurs où ils vont être dispatchés dans différents poids lourds qui partent partout sur l'Hexagone.
3: Suivant le moment de l'année, comptez entre 24 et 48 heures entre le clic de commande et la réception des pneus. Le pic des ventes se situe entre octobre et décembre. Plus d'un million de pneus vont sortir de l'entrepôt.
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0: 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Très bonne route à tous, merci d'écouter Autoroute Info. On va faire le point tout de suite sur vos conditions de circulation à 14h30 et parler d'un obstacle signalé, c'est sur l'autoroute A19 dans Lyon. Attention au kilomètre 22, le patrouilleur traverse d'ailleurs en ce moment pour le ramasser. Obstacle situé en direction de la 6 et d'Orléans après la sortie fléchée Paron et Saint-Valérien. Sur l'autoroute A46, le contournement est de Lyon, la voie de droite a été neutralisée, c'est en direction de Marseille et c'est pour le dépannage d'un poids lourd tombé en panne au kilomètre 19 après la bifurcation avec l'autoroute A432. Il vous reste deux voies au lieu de trois pour rouler. Sur l'autoroute A6, on est en Seine-et-Marne, un poids lourd est tombé en panne en quittant l'autoroute par la sortie 16 Nemours. Le poids lourd gêne, donc il est arrêté 200 mètres avant le péage environ. Le patrouilleur est là, il a neutralisé une partie des voies. Ça vous concerne aussi bien si vous êtes en direction de Lyon qu'en direction de Paris au moment de quitter l'autoroute. Kilomètre 72 par la sortie numéro 16. On va se rapprocher de la région parisienne pour parler d'un bouchon qui s'est formé dans la bretelle qui relie la 5A à la nationale 104, la francilienne. C'est tout au bout de la 5A direction Évry et Corbeil-Essonne. Attention aussi à la pluie, la météo, ça n'a pas évolué ces dernières minutes. Votre trajet, vous le faites toujours sous la pluie si vous roulez sur la 5, sur la 31 ou encore sur une partie de la 6 entre Beaune et entre Chalon-sur-Saône plutôt et Mâcon. On va s'intéresser maintenant aux titres de l'actualité. Ils sont présentés depuis la rédaction de France Info.
1: 20 Mélanie Delaunay, c'est inédit aussitôt dans l'année selon Météo France.
2: 4 départements en orange pour un risque élevé de feux de forêt, l'Aude, l'Hérault, les Bouches-du-Rhône et le Var. C'est lié aux fortes chaleurs qui ont asséché la végétation et un épisode de vent dans les prochains jours au bord de la Méditerranée. Patrick Bruel sera-t-il placé en détention provisoire comme le réclame le parquet de Nanterre? Le chanteur est présenté à des juges d'instruction cet après-midi qui doivent se prononcer aussi sur une mise en examen après 2 jours de garde à vue. Patrick Bruel qui a été interrogé sur des viols et des agressions sexuelles. Au Royaume-Uni, le suspect d'une attaque au couteau, un réfugié soudanais devant la justice, des manifestations anti-immigrés à l'appel de l'extrême droite ont eu lieu en réaction à Belfast avec des incendies de véhicules de logement. Aussi, le Premier ministre britannique parle de violences choquantes et inacceptables. L'ONU envoie une mission au Liban pour enquêter sur des violations du droit international. Depuis le début de la guerre, les bombardements israéliens se poursuivent aujourd'hui dans le sud du pays.
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2: Le retour de l'actualité trafic, ce sera dans moins de 5 minutes sur Autoroute Info. Avant ça, on va écouter le titre du moment. C'est signé Tame Impala et Jenny. On écoute Dracula sur Autoroute Info.

Attention, si vous roulez sur la 46, le contournement est de Lyon, je vous rappelle que la voie de droite a été neutralisée pour le dépannage d'un poids lourd, kilomètre 19. C'est juste après la bifurcation avec l'autoroute A432, direction Marseille. Faites attention, il reste deux voies au lieu de trois pour rouler à cet endroit. On va se retrouver dans les prochaines minutes pour en reparler, refaire le point sur vos conditions de circulation. Ce sera après George Benson dans la playlist Autoroute Info dans un instant. Et Calogero tout de suite.

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1: Merci d'être avec nous sur Autoroute Info. Bienvenue à tous dans l'actualité trafic à 14h45. Une intervention qui continue. Ça se passe sur l'A46, le contournement est de Lyon. La voie de droite est neutralisée pour le dépannage d'un poids lourd tombé en panne. Il y a toujours le dépanneur sur place. Kilomètre 19 de l'A46 en direction de Marseille. C'est après la bifurcation avec l'autoroute A432 qu'il vous reste deux voies au lieu de trois pour circuler. En Seine-et-Marne, si vous êtes sur l'A6, que vous souhaitez emprunter la sortie numéro 16 de Nemours, faites attention. Dans la sortie, un poids lourd est arrêté, poids lourd tombé en panne 200 mètres avant le péage. Le patrouilleur est sur place et il a neutralisé une partie des voies. Ça vous concerne, peu importe votre sens de circulation, si vous empruntez cette sortie 16 qui se trouve au kilomètre 72 de la 6 et qui permet notamment de rejoindre Nemours. Ailleurs, c'est la pluie qui vous oblige à ralentir, à adapter votre conduite. Des averses qui touchent en ce moment la Bourgogne entre Chalon-sur-Saône et Mâcon. Il y a de grosses averses de pluie, donc faites attention. Restez prudents aussi sur l'autoroute A31. Il pleut quasiment tout le long de cette autoroute qui permet notamment de relier Nancy à Beaune. Gardez de bonnes distances de sécurité. Ralentissez, vous le savez, c'est important. Lorsqu'il pleut, la vitesse reste limitée à 110 km/h. Et vous le savez, sur Autoroute Info, on vous informe aussi des chantiers qui peuvent avoir un impact sur votre trajet. Et cette nuit, des travaux vont avoir lieu en région lyonnaise, au-delà du réseau APRR, sur la métropole 6. Tout au bout de la 6, la métropole 6 sera donc fermée cette nuit, direction Marseille, entre le diffuseur 33 de Limonest et la porte du Val-Vert. C'est le diffuseur numéro 36. C'est pour permettre la réalisation de travaux d'entretien. Fermeture prévue de 20h30 à 5h demain matin. Et l'information trafic sur Autoroute Info, c'est en temps réel. Un accident vient tout juste de nous être signalé sur la 6 direction Paris. C'est en Saône-et-Loire, kilomètre 317. On ne sait pas pour l'instant s'il y a gêne au trafic ou non. Accident à vous signaler après Chalon-sur-Saône et la sortie 25.1 pour Chalon-Nord et le diffuseur 25.2 aussi pour Autun et Chalon-Centre.
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1: Cette année, la Citroën AX fête ses 40 ans. Retour sur ce modèle de la marque au chevron dans les prochaines minutes sur Autoroute Info. Vous ne bougez pas, ce sera dans moins de 5 minutes. Juste le temps d'écouter un duo, un extrait de leur album en commun. C'est Jack et Carla sur Autoroute Info.

0: De retour pour parler de vos conditions de circulation et avant d'évoquer un accident qui s'est produit sur l'A6, une nouvelle perturbation à vous signaler, toujours sur l'A6 dans le Rhône, c'est en direction de Paris, un obstacle à vous signaler sur les voies au kilomètre 408, c'est après la sortie 30 pour Belleville et à l'approche de Mâcon, on ne sait pas de quoi il s'agit pour l'instant. On reste sur l'A6 direction Paris, un accident s'est produit après Chalon-sur-Saône au kilomètre 317, on a eu plus d'infos, un poids lourd et une voiture sont impliquées. Les deux sont arrêtés sur la bande d'arrêt d'urgence à l'entrée d'une zone de travaux où il y a une voie en moins pour rouler et cela a généré un ralentissement, un bouchon qui est en train de se former, moins d'un kilomètre de perturbation pour l'instant. C'est après la sortie 25.2 pour Autun et Chalon-Centre. Avant de se retrouver pour reparler de vos conditions de circulation, à 15h, on va fêter un anniversaire cette année. La célèbre Citroën AX souffle ses 40 bougies. Retour sur l'histoire de cette voiture mythique avec Jérémy Esclavard.
1: En 1986, Stéphanie de Monaco chantait « Ouragan ». Et cette année-là, il n'y a pas que l'amour qui a tout emporté, il y a aussi la Citroën AX. Elle est présentée au public pour la première fois lors du Salon de l'Automobile de Paris et elle a pour but de remplacer la Citroën Elena et la Visa.
2: Elle est petite, elle a un look passe-partout, quelques arguments bien sentis, mais un nom à coucher dehors. C'est l'AX, la dernière née de la gamme Citroën, qui sera commercialisée en octobre autour de 41 500 francs.
1: La petite voiture se distingue par sa taille de 3,5 mètres et par son poids de 650 kg, soit 100 kg de moins que la concurrence. Commercialisée en version 3 portes à ses débuts, l'AX se décline en 5 portes au fil du temps. Des versions diesel et sportives vont également faire leur apparition les années suivantes. Pour populariser sa voiture et marquer les esprits, Citroën va faire ce qui n'avait encore jamais été fait auparavant par une entreprise occidentale. Tourner une pub sur la Grande Muraille de Chine. Après 6 mois de négociations et un budget de 3 millions de francs, soit 930 000 euros environ en tenant compte de l'inflation, le réalisateur Raymond Depardon pose ses caméras sur le célèbre monument pour un tournage et un spot de pub révolutionnaire.
3: Alors, vous la trouvez comment, ma nouvelle Citroën ?
4: Révolutionnaire !
1: Jusqu'à sa fin de carrière en 1998, l'AX a été produite à 2,5 millions d'exemplaires, ce qui en fait la troisième Citroën la plus vendue de l'histoire, derrière la 2 chevaux et la Xara.

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1: Un accident à vous signaler sur la 31 en Côte d'Or. C'est en direction de Beaune et de Lyon. Autour du kilomètre 80, on a peu d'infos pour l'instant. On ne sait pas si ça gêne le trafic ou non. Accident qui se serait produit au sud de Langres après la sortie numéro 6. Pour greffe, faites attention, il peut y avoir un ou plusieurs véhicules sur les voies. Un patrouilleur se rend sur place et on en reparle dans 5 minutes. Prochain rendez-vous trafic à 15h sur Autoroute.

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1: Excellente journée à tous, bienvenue, il est 15h.
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1: On va faire un point complet sur vos conditions de circulation et parler dans un premier temps d'un accident avec gêne au trafic qui s'est produit en Côte d'Or. C'est sur l'autoroute A31 au sud de Langres. Un véhicule est arrêté au milieu des voies. Deux autres véhicules sont sur la bande d'arrêt d'urgence. Un poids lourd et une voiture. C'est au kilomètre 80 de la 31 direction Beaune et Lyon. Après Langres et la sortie numéro 6 pour Grès. Donc accident qui perturbe le trafic. Il y a en plus de cela de grosses averses, des conditions météo qui restent mauvaises et qui ont peut-être causé cet accident. Faites attention, le secteur n'est pas encore sécurisé. On attend l'arrivée du patrouilleur des services de secours. Kilomètre 80 de la 31 direction Beaune et Lyon. Un véhicule arrêté sur la voie du milieu. D'autres véhicules sont sur la bande d'arrêt d'urgence. Faites attention. On va partir maintenant sur la 6 avant de parler d'un accident qui s'est produit direction Paris. On va parler d'un obstacle. C'est dans le Rhône. Obstacle sangle de poids lourd signalé au kilomètre 408 de la 6 direction Paris. Après la sortie 30 pour Belleville, c'est à l'approche de Mâcon. Une fois passé Chalon-sur-Saône, vous allez passer une zone d'accident. C'est au kilomètre 317 direction Paris. Après la sortie 25.2, Autun et Chalon-Centre, un poids lourd et une voiture accidentée sont sur la bande d'arrêt d'urgence à l'entrée d'une zone de travaux. Et ça a généré un ralentissement, trafic qui ralentit un petit peu en amont de cet accident sur un peu moins d'un kilomètre. Il faut moins de 5 minutes d'après les retours GPS pour passer la difficulté. Attention, car là où l'accident s'est produit, la voie de gauche reste neutralisée. Attention aussi à la pluie. Vous le constatez par vous-même, il pleut énormément par endroits. C'est le cas sur la 31, sur l'autoroute A6 aussi, entre Chalon-sur-Saône et Mâcon. Vous le savez, il faut bien sûr adapter votre conduite, ralentir et garder de bonnes distances de sécurité. On va reparler météo d'ici un quart d'heure. On retrouvera des prévisions météo pour la suite de la journée. Avant ça, on va s'intéresser aux titres de l'actualité. Ils sont présentés depuis la rédaction de France Info.
2: À la une, l'affaire Liana et le père du principal suspect a été visé par une plainte pour viol sur mineur.
3: Information de France Inter et de France Télévisions, cette plainte remonte à 2013 et concerne la petite fille de son épouse. Le septuagénaire a toujours nié les faits. Le juge d'instruction a estimé qu'il n'y avait pas d'indice grave ou concordant dans ce dossier et avait prononcé un non-lieu en 2021. Patrick Bruel présenté à 3 juges d'instruction cet après-midi au tribunal de Nanterre, alors que le chanteur est sorti ce matin de 48 heures de garde à vue. Le parquet a requis sa mise en examen pour viol et son placement en détention provisoire. La CGT affirme qu'environ un cheminot sur deux est en grève aujourd'hui à la SNCF. Les grévistes demandent un moratoire contre la filialisation de la compagnie, de meilleures conditions de travail ainsi que des augmentations de salaire. Un TGV sur trois annulé aujourd'hui. La moitié des intercités circulent. Aussitôt dans l'année, ce n'était jamais arrivé. 4 départements du Sud-Est sont en vigilance orange. Feu de forêt encore cet après-midi. Aude, Hérault, Bouches-du-Rhône et Var.
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1: On va se retrouver dans les prochaines minutes pour reparler de vos conditions de circulation. Vous ne bougez pas. Avant ça, c'est Marine, un extrait de son premier album. Marine qui est en tournée dans toute la France. Elle sera en concert à Louhans, aux Nuits Pressanes de Louhans. Ce sera en juillet. Pour l'instant, on l'écoute sur Autoroute Info.

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2: De retour pour parler de vos conditions de circulation et de cet accident avec gêne au trafic qui s'est produit sur l'A31. C'est très dangereux au sud de Langres. Une voiture est immobilisée au milieu des voies sur la voie du milieu. Vous passez à droite ou à gauche de cette voiture au kilomètre 80. C'est en direction de Beaune et de Lyon. Après Langres, il a sorti 6 pour Grès. On attend sur place l'arrivée du patrouilleur des services de secours. Secteur qui n'est pas encore sécurisé. Faites très attention, d'autant plus qu'il y a d'autres véhicules arrêtés sur la bande d'arrêt d'urgence au même endroit, un poids lourd et une voiture. Restez vigilants, les conditions météo restent très mauvaises sur place. Il continue de pleuvoir beaucoup, les chaussées sont mouillées, donc ralentissez bien en approchant du kilomètre 80 de l'A31 direction Beaune et Lyon. Le retour de l'actualité trafic à 15h15 sur Autoroute Info, ce sera après Tina Turner dans un instant et Lady Gaga tout de suite sur Autoroute Info.

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1: Merci d'écouter Autoroute Info. On va faire un point complet sur vos conditions de circulation et parler d'un accident qui s'est produit, zone d'accident sur la 31 direction Beaune et Lyon. C'est au sud de Langres. Il y a de la gêne au trafic puisqu'un des véhicules accidentés se trouve au milieu des voies, entre la voie de droite et la voie de gauche. Le patrouilleur est là. Il a neutralisé les deux voies les plus à droite. Vous roulez que sur celle de gauche maintenant. Il est en train de finir de neutraliser cette voie avant le véhicule accidenté et l'accident, kilomètre 80 de la 31 direction Beaune et Lyon. Faites attention après la sortie numéro 6 pour Grès. Le patrouilleur intervient sur les voies et sous la pluie en plus, donc ralentissez bien en passant dans cette zone d'accident. Autre accident à vous rappeler, c'est sur la 6 qu'il s'est produit en Saône-et-Loire. D'ailleurs, les véhicules accidentés ont pu repartir du kilomètre 317. En revanche, la circulation reste légèrement ralentie. Accident qui s'était produit à l'entrée d'une zone de chantier où vous avez une voie en moins pour rouler. C'est après Chalon-sur-Saône et la sortie numéro 25.2 Autun et Chalon-Centre direction Paris. Ralentissement qui s'étend sur un petit peu plus d'un kilomètre. Sur la 6, toujours dans le Rhône, direction Paris, un obstacle reste signalé sur les voies, une sangle de poids lourd. C'est au kilomètre 408 après la sortie numéro 30 pour Belleville.
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1: À vous le constater, les conditions météo restent mauvaises, tout particulièrement si vous roulez sur l'autoroute A31 entre Langres et Beaune. Beaucoup de pluie à vous signaler, vous le savez, il faut adapter votre conduite, ralentir et garder de bonnes distances de sécurité. Comment ça va évoluer dans les prochaines heures? La réponse avec les prévisions météo présentées par Tristan Ham de Météo France.
2: Ce mercredi après-midi, le temps est à nouveau instable. Prévoyez un ciel alternant en traverse et éclaircie entre le bassin parisien et le Grand Est, en passant par le centre et la Bourgogne-Franche-Comté. Un orage peut même éclater, plus probablement en se dirigeant vers les frontières suisses et allemandes ou autour de la Champagne. D'autres averses sont également possibles dans l'intérieur de l'Aquitaine. Faites également attention au vent d'ouest qui peut souffler jusqu'à 60 km/h en rafale. En Auvergne-Rhône-Alpes, en revanche, les pluies sont rares, voire inexistantes, ou alors elles se déclenchent près du relief alpin ou du massif central. Côté température, les valeurs plafonnent souvent en dessous d'une vingtaine de degrés, ce qui commence à être bien juste pour un mois de juin. Les averses vont tarder à disparaître entre l'Île-de-France et le Grand Est, mais elles devraient commencer à faiblir en fin de journée. Bonne route avec Météo France sur Autoroute Info.
1: Vous restez avec nous sur Autoroute Info. Dans quelques minutes, nous assisterons à un contrôle des services des douanes. Et vous le verrez, l'innovation est au rendez-vous afin d'optimiser les contrôles des poids lourds. Ce sera après le point trafic qu'on en reparlera. Après aussi, la chanteuse franco-haïtienne Naïka. C'est un extrait de son premier album sur Autoroute Info.
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0: De retour pour parler de vos conditions de circulation et d'un accident qui s'est produit sur l'autoroute A31, accident qui a engendré un suraccident d'ailleurs. Il y a 4-5 voitures accidentées au kilomètre 80 de la 31, direction Beaune et Lyon. Un poids lourd est arrêté aussi, deux voies sont neutralisées, celle de droite et celle du milieu. Vous roulez que sur la voie de gauche après Langres et la sortie numéro 6 pour Grès. Un bouchon est en train de se former en ce moment. Faites attention car les conditions météo restent aussi assez mauvaises. Sur place après la sortie 6 km 80, le patrouilleur est là et on attend l'arrivée des dépanneuses et des services de secours. Le retour de l'actualité trafic, ce sera à 15h30 sur Autoroute Info, après la playlist d'Autoroute Info. Louisa Bleu Soleil qui arrive juste après Coq Robin. Et avant ça, on va partir dans l'est de la France sur la 36 pour assister à un contrôle de poids lourd. Notre journaliste Xavier Ferrand est accompagné d'un agent des douanes.
1: Il est 9h du matin, on est sur une aire de repos de l'autoroute A36. Il y a un poids lourd avec un gigantesque bras. Vous êtes chef divisionnaire des douanes dans la région. Il se passe quoi sur cette aire ce matin ?
2: Nous sommes sur l'aire du bois de Frachères, en contrôle avec les motards et la brigade de Besançon. Et les agents de la brigade SMS de Paris qui viennent installer le camion SMS.
1: C'est le grand camion avec le bras là.
2: Voilà, exactement. Donc les collègues ciblent des camions sur l'autoroute, les rabattent sur l'air.
1: Alors je suis à bord là d'une voiture des douanes. On est sur l'autoroute A36. Gilles, vous venez d'appuyer sur un écran là. J'ai pas le même dans ma voiture à moi. Vous avez fait quoi ?
3: J'ai mis le deux tons, j'ai mis les bleus, voilà. J'ai regardé le chauffeur pour lui indiquer de nous suivre. Et j'ai également indiqué, donc sur un panneau défilant, douane, suivez-nous pour pouvoir le ramener en toute sécurité sur l'aire de contrôle.
4: Un polonais, Golf, Mike, 63, Mike. Il nous fait un Espagne-Kazakhstan. Il transporte des graines de tournesol.
1: Maintenant que le camion a été intercepté, on va monter à bord du camion qui scanne.
5: Bonjour.
1: Bonjour. Il y a deux agents à bord du camion là qui va scanner le poids lourd.
6: On a en direct, on a le scan du véhicule qui est sous le bras et l'ordinateur va commencer à nous renvoyer l'image. Et en fonction de cette image, c'est un peu comme un bagage X à l'aéroport. On va pouvoir travailler dessus en fonction de la densité, l'organique, le matériel, etc., etc. C'est du tabac, par exemple, c'est souvent des cartouches, des choses comme ça. Donc à ce moment-là, on aura vraiment la forme des cartouches de cigarettes. Si on tombe sur de la résine de cannabis, par exemple, elle sera beaucoup plus dense que de l'herbe. Donc on verra des parties sombres.
1: Merci beaucoup, messieurs. Voilà, on est ressorti du camion et on va les laisser travailler tout au long de cette journée, donc pour une quarantaine de poids lourds qui seront contrôlés sur cette route entre l'Espagne et l'Allemagne.

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1: Avec un véhicule arrêté sur les voies de l'A6, à vous signaler, véhicule arrêté sur la voie réservée aux véhicules lents. C'est la voie la plus à droite, kilomètre 295 de l'A6, direction Paris. Une difficulté à vous signaler en Bourgogne, après le secteur de Beaune, après la sortie 24 pour Beaune et Beaune-Saint-Nicolas sur l'A6, direction Paris. Décalez-vous bien sur la voie la plus

0: information prioritaire sur Autoroute Info, c'est l'A6 qui est concernée. En région parisienne, un véhicule serait arrêté, peut-être sur les voies de circulation. Au kilomètre 30 de l'A6, direction Lyon, c'est à la sortie de Paris, après la bifurcation avec la Francilienne. Autre véhicule arrêté sur l'A6, c'est près de Beaune, en Côte d'Or, direction Paris. Voiture qui se trouve sur la voie réservée aux véhicules lents, la voie la plus à droite, après la sortie 24 pour Beaune et Savigny-les-Beaunes. Décalez-vous bien sur la gauche afin de respecter le corridor de sécurité. Un patrouilleur se rend sur place. Vous le constatez aussi si vous roulez sur l'A31, par exemple, il continue de pleuvoir en ce moment. A31, A6 aussi en Bourgogne, qui est concerné par les averses entre Auxerre et Beaune. Vous faites très attention, ces averses, elles sont particulièrement intenses par moment. Ils peuvent vous surprendre. N'hésitez pas à vous arrêter pour faire la pause lorsque vous les rencontrez. Gardez aussi de bonnes distances de sécurité en traversant ces pluies. Et puis ralentissez, vous le savez, c'est pas plus de 110 km/h quand il pleut sur l'autoroute. On va faire maintenant un détour par la rédaction de France Info pour les titres de l'actualité.
1: Donald Trump estime que l'Iran prend trop de temps à négocier la fin de la guerre.
2: Et que Téhéran va en payer le prix. Des mots écrits par le président américain sur son compte Truth Social après les affrontements de la nuit dernière entre l'Iran et les États-Unis. Alors que l'affaire Liana continue de faire réagir, on apprend aujourd'hui que le père du principal suspect dans la mort de la petite fille avait été visé en 2013 par une plainte pour viol sur mineur. La justice avait prononcé un non-lieu. C'est dans ce contexte que le ministre de l'Éducation nationale, qui porte un projet de loi sur la protection de l'enfance, promet la création d'un fichier d'interdit des écoles, des personnes qui n'auront plus le droit d'être présentes dans les écoles en raison d'une condamnation ou parce qu'elles ont été révoquées de leurs fonctions en raison de leur comportement avec des enfants. Enfin, au cinquième jour de son voyage en Espagne, le pape Léon XIV va célébrer une messe ce soir à Barcelone. Elle aura lieu à la Sagrada Familia, où le souverain pontife doit aussi bénir la plus haute tour.
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0: Le voyage, on continue de le faire ensemble sur Autoroute Info. Vous ne bougez pas, on va se retrouver pour reparler de vos conditions de circulation après un extrait du nouvel album de Zao. Elle revisite l'un des plus grands tubes d'MC Solar. C'est comme Caroline sur Autoroute Info.

On va faire un point sur vos conditions de circulation et parler tout de suite d'un accident qui s'est produit sur l'A31 en Côte d'Or, c'est en direction de Beaune et de Lyon. Il y a 1 km de bouchon avant la zone d'accident. Vous roulez à cet endroit-là sur une voie au lieu de 3. Le patrouilleur est là, les gendarmes aussi viennent d'arriver. Il y a plusieurs véhicules accidentés arrêtés sur la voie du milieu, kilomètre 80 de l'autoroute A31, c'est en direction de Beaune et de Lyon, après la sortie numéro 6 pour Grès. Une fois passé cette zone d'accident, vous allez tomber aussi dans un chantier, toujours sur l'A31, direction Beaune et Lyon, et ça ralentit à l'entrée de ces travaux qui se trouvent après la sortie 5 selon GI sur Tille. On aura l'occasion d'en reparler sur Autoroute Info à 15h45.

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1: Merci d'écouter Autoroute Info. Bienvenue à tous si vous venez d'arriver. Dans l'actualité, trafic à 15h45, un bouchon à vous signaler. C'est sur la 31 direction Bonnet-Lyon que la circulation est ralentie sur un petit peu plus d'un kilomètre. Bouchon qui s'est formé suite à un accident qui s'est produit au kilomètre 80. On est au sud de Langres. Après la sortie numéro 6 pour Grès, les deux voies les plus à droite sont neutralisées. Vous roulez que sur la voie de gauche. C'est pour ça que ça ralentit là où l'intervention a lieu. Il y a donc les secours qui sont sur place, les pompiers, les gendarmes et tous les véhicules accidentés qui sont eux aussi très nombreux. Et il y en a au minimum 5 voitures plus un poids lourd. Donc c'est pour cela que l'intervention a nécessité la neutralisation de deux voies. Des panneurs sur place aussi en pleine intervention. Il faut moins de 5 minutes d'après les retours GPS pour passer ce ralentissement que vous rencontrez après la sortie numéro 6. Plus loin, une fois passé cette zone d'accident, vous allez devoir traverser un chantier si vous roulez direction Beaune et Lyon, et la circulation peut ralentir aussi ponctuellement à l'entrée de ces travaux qui commencent au kilomètre 69 de la 31 après la sortie numéro 5 selon G et Is-sur-Tille. En Côte d'Or, près de Beaune, on est sur l'autoroute A6. Un véhicule est tombé en panne direction Paris. La voie spéciale véhiculant, la voie la plus à droite, a été neutralisé par le patrouilleur. C'est sur cette voie que le véhicule est arrêté après la sortie 24. Pour Savigny-les-Beaunes, Beaune-Saint-Nicolas, c'est au kilomètre 295 de la 6 direction Paris. Et puis si vous souhaitez faire la pause en région lyonnaise, notez que sur l'autoroute A42, il ne sera pas possible sur l'aire de Lyon-Montluel de faire le plein ou d'accéder au service. Il y a la boutique suite à des travaux. Seuls les sanitaires sont accessibles. L'aire de Lyon-Montluel qui se trouve au kilomètre 16 de l'autoroute A42 direction Lyon. Il faudra donc vous arrêter soit avant d'arriver sur l'A42 ou après en fonction de votre itinéraire.
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1: Vous ne bougez pas, dans quelques minutes, on se rendra en Savoie, près de Chambéry, pour parler café. Ce sera après le retour de l'actualité. Trafic sur Autoroute Info et le tout nouveau titre d'Angèle en featuring avec le DJ français Justice.

0: Vos conditions de circulation n'ont pas changé ces dernières minutes. Une zone d'accident est toujours en place sur l'A31. Un bouchon s'est formé avant le kilomètre 80, là où s'est produit l'accident. Deux voies sont neutralisées. Vous roulez que sur la voie de gauche. Un kilomètre de perturbation toujours à vous signaler avant l'accident. Il y a du monde sur place, les pompiers, les gendarmes, les dépanneurs qui interviennent pour rétablir la circulation au plus vite sur les deux voies les plus à droite. C'est après Langres et la sortie numéro 6. Pour Grès, que vous serez concerné. Le retour de l'actualité trafic sur Autoroute Info, ce sera après la musique Néa et REM dans un instant. Pour le moment, on va s'intéresser à une entreprise de café fondée en 1880. Les cafés Folier continuent de perpétuer un savoir-faire traditionnel. C'est Véronique Voiron qui a voulu connaître l'histoire de ce maître torréfacteur situé près de Chambéry.
1: Café Folier, à la base, c'était une épicerie dans le centre-ville de Chambéry qui a été créée par Philomène Folier en 1880.
2: Anne-Sophie Drahi est chargée de communication pour les cafés Folier.
1: Philomène grillait son café dans un grilloir en tôle. Et puis, au fil des années, il a fallu nécessairement industrialiser l'outil pour pouvoir produire et répondre à la demande de nos clients. Ça a été au fur et à mesure des générations surtout. Les fils de Philomène Folier qui ont repris derrière ont décidé à chaque fois de se spécialiser. Le premier vendeur-livreur, par exemple, qui a été embauché dans la société, c'était en 1954. Et au fil...
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0: Attention à la sécurité d'un patrouilleur qui traverse les voies de l'A6 pour ramasser des obstacles. Il intervient au kilomètre 92 dans le Loiret, c'est en direction de Paris sur l'A6. Faites attention. Après la sortie numéro 17 pour Courtenay, patrouilleur qui traverse les voies de l'A6 au kilomètre 92.
4: Son épingle du jeu.
1: Alors on est un des plus anciens torréfacteurs français et puis la qualité et le service client et c'est vraiment important pour nous et on y tient.
4: Et donc parmi la gamme proposée, qu'est-ce qu'on peut retrouver ?
1: Donc on a une gamme grande et moyenne surface que vous pouvez retrouver souvent dans des petits corners les produits de nos régions et puis après il y a ce qu'on appelle la gamme CHR donc qui est plutôt du café au kilo qu'on distribue voilà, auprès des professionnels de l'hôtellerie et de la restauration.
4: L'entreprise s'est même diversifiée et est devenue experte dans les boissons chaudes et le petit déjeuner.
1: Café, thé, chocolat avec plusieurs niveaux de gamme et comme je vous le disais, Café Folier c'était une épicerie. Donc finalement, c'est aussi la genèse de notre société aujourd'hui de proposer à nouveau de la confiture, du miel de Savoie, des choses comme ça à nos clients hôteliers.
4: Le produit justement qui se vend le plus, c'est lequel ?
1: Alors on a un café qui s'appelle 1880, qui est sorti pour les 140 ans de la marque, qui est le café signature et qui plaît beaucoup. Et puis après, notre gamme de thé plaît énormément. On a une infusion des Alpages par exemple, avec des arômes miel génépi qui font référence à la région et qui plaisent beaucoup.
4: De nos jours, la société compte 18 000 clients répartis sur tout le territoire.

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1: En région lyonnaise, à la sortie de Lyon, plus précisément sur la 6, un véhicule est arrêté peut-être sur les voies de circulation, ne sait pas encore, c'est en direction de Paris. Kilomètre 446, une fois passé la sortie 34 pour Téclide, pôle économique, attention, véhicule arrêté peut-être sur les voies de l'autoroute A6 en région.

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1: Soyez bienvenus si vous venez d'arriver sur cette antenne. Il est 16.
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1: Le trafic est perturbé sur l'autoroute A31 en direction de Lyon. Un bouchon s'est formé après le kilomètre 79. Comptez moins de 10 minutes de difficulté parce qu'un peu plus loin, vous roulez uniquement sur la voie de gauche sur quelques centaines de mètres suite à un carambolage impliquant plusieurs véhicules. Les services de secours et de sécurité sont sur place actuellement en pleine intervention. Sur l'autoroute A6 en direction de Paris, la voie spéciale véhiculant a été neutralisé au kilomètre 296 sur quelques centaines de mètres. C'est 8 kilomètres après la sortie numéro 24 pour Beaune. Voie spéciale véhiculant neutralisée en attendant l'évacuation d'un véhicule en panne. Sur les autres axes que vous empruntez actuellement, ça se passe plutôt bien, mais attention quand même à des conditions météo parfois très difficiles. D'ailleurs, là où il y a eu le carambolage sur l'autoroute A31, c'est là aussi où tout à l'heure il y avait des conditions météo particulièrement délicates. Donc ceci expliquant peut-être cela. Donc dès que vous rencontrez des averses, évidemment, vous adaptez bien votre vitesse, pas plus de 110, voire moins évidemment, si cela s'avère nécessaire, parce que parfois ça peut tourner à la graine, par exemple. Donc ça peut être particulièrement dangereux. Si cela est nécessaire, arrêtez-vous sur une aire de repos ou sur une aire de service en attendant que ces violentes averses se calme. On fait le point maintenant sur l'actualité nationale et internationale depuis la rédaction de France Info.
2: Le fil info avec vous, Antoine Geoffin. Après l'affaire Liana, Sébastien Lecornu annonce un nouveau décret.
3: Le Premier ministre souhaite que les classements sans suite de plaintes pour des crimes sexuels soient motivés. Le chef du gouvernement, interrogé par les sénateurs cet après-midi, qui ont respecté une minute de silence en hommage à la collégienne de 11 ans, le principal suspect de ce meurtre en détention provisoire. Et on apprend aujourd'hui que son père a été visé par une plainte pour viol sur mineur. La petite fille de sa compagne, c'était en 2013, plainte classée en 2021. Patrick Bruel attend de savoir s'il va ou non dormir en prison. Le chanteur sera présenté dans l'après-midi à 4 juges d'instruction. Le parquet de Nanterre a requis ce matin son placement en détention provisoire et sa mise en examen pour viol. Des milliers de cheminots ont répondu à l'appel à la grève aujourd'hui, affirme Sudrail. Ils réclament un moratoire sur la filialisation de la SNCF ainsi que de meilleures conditions de travail. Un TGV sur 3 annulé aujourd'hui. 4 départements du Sud-Est toujours en vigilance orange feu de forêt. Le Var, les Bouches-du-Rhône, l'Hérault et l'Aude. C'est du jamais vu si tôt dans la saison.
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1: Julien Lib, tout de suite sur Autoroute Info. Vous ne bougez pas, on se retrouve peu après.

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3: Des obstacles sont signalés sur l'autoroute A6 en direction de Paris. Peu après le kilomètre 386, des morceaux de pneus sont signalés sur la chaussée, 5 km après la sortie numéro 29 pour Mâcon. En Côte d'Or, sur l'autoroute A31 en direction de Lyon, bouchon d'un kilomètre dès le kilomètre 82, un petit peu après. Un kilomètre de difficulté parce qu'un peu plus loin, il n'y a qu'une seule voie pour rouler au lieu des trois habituelles suite à un accident. On aura l'occasion d'y revenir dans détails dans les toutes prochaines minutes. D'ici là, un classique à suivre dans un peu plus de 3 minutes, ce sera Murray Head sur Autoroute Info, juste après Macklemore. Oh!

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1: Un patrouilleur intervient en ce moment même sur les voies de l'autoroute A40 en direction de Genève. Peu après le kilomètre 128, il ramasse des obstacles sur la voie de gauche. Donc il doit traverser à pied 2 km après l'aire de service de Seigne-Cerdon. C'est avant d'arriver du côté de la 404. Donc sur la 40 direction Genève, après le kilomètre 128, patrouilleur en intervention sur les voies. L'actualité trafic revient sur Autoroute Info plus tard à 16h15. 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
1: 16h14, des obstacles sont signalés sur l'autoroute A6 en direction de Paris après le kilomètre 386. On parle de la possible présence de morceaux de pneus sur les voies, 5 km après la sortie numéro 29 pour Mâcon. Sur l'autoroute A31 en direction de Lyon, vous allez rencontrer un bouchon d'un peu plus de 1 km après le kilomètre 82. Bouchon qui s'est formé suite à un accident qui a eu lieu un peu plus loin. Une vingtaine de kilomètres après la sortie numéro 6 pour Grès. Il n'y a qu'une seule voie pour rouler, celle de gauche, au lieu des trois voies habituelles. Les deux voies de droite sont neutralisées suite à un carambolage impliquant plusieurs voitures et un poids lourd. Les services de sécurité et de dépannage sont présents sur place. N'attendez pas le tout dernier moment pour vous positionner sur la voie de gauche. Je vois qu'il y a des routiers là avec la caméra qui passent très très près du camion du patrouilleur. Donc n'attendez pas le dernier moment. Si vous êtes automobiliste, laissez passer les routiers. De toute façon, vous n'irez pas plus vite qu'eux dans cette zone où il n'y a qu'une seule voie. Là, il y a un routier qui est obligé de s'arrêter pour pouvoir continuer sa route. Ne tardez pas à vous positionner sur la seule voie disponible. Les conditions météo sont parfois très aléatoires. En effet, il y a de violents orages, c'est très ponctuel, très localisé, mais ça peut arriver. Par exemple, entre Dijon et Beaune sur l'autoroute A31 ou encore sur l'autoroute A5 entre Langres et Troyes. Et puis sur l'A31, justement, là où s'est produit l'accident d'ailleurs, tout à l'heure, il y a eu de très violentes averses.
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1: Alors, comment vont évoluer ces conditions météo au fil des heures? Élément de réponse avec Tristan Hamm de Météo France.
2: Ce mercredi après-midi, le temps est à nouveau instable. Prévoyez un ciel alternant en traverse et éclaircie entre le bassin parisien et le Grand Est, en passant par le centre et la Bourgogne-Franche-Comté. Un orage peut même éclater, plus probablement en se dirigeant vers les frontières suisses et allemandes ou autour de la Champagne. D'autres averses sont également possibles dans l'intérieur de l'Aquitaine. Faites également attention au vent d'ouest qui peut souffler jusqu'à 60 km/h en rafale. En Auvergne-Rhône-Alpes, en revanche, les pluies sont rares, voire inexistantes, ou alors elles se déclenchent près du relief alpin ou du massif central. Côté température, les valeurs plafonnent souvent en dessous d'une vingtaine de degrés, ce qui commence à être bien juste pour un mois de juin. Les averses vont tarder à disparaître entre l'Île-de-France et le Grand Est, mais elles devraient commencer à faiblir en fin de journée. Bonne route avec Météo France sur Autoroute Info.
1: On se retrouve dans quelques minutes pour revenir sur vos conditions de circulation. Ce sera juste après Superbus en compagnie de Kyo sur Autoroute Info.

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1: Un véhicule est en panne sur l'autoroute A6, enfin en proximité. Si vous roulez sur l'A6 pour l'instant direction Paris et que vous allez emprunter la sortie 31.2 pour Villefranche-sur-Saône, le véhicule se trouve stoppé juste avant la gare de péage. Ne vous laissez pas surprendre par ça.

0: Un véhicule est signalé en panne dans le département de l'Ain. Vous êtes concerné si vous circulez pour l'instant sur l'autoroute A42 direction Lyon et que vous avez prévu au kilomètre 13 d'emprunter l'A432 direction Paris. Il faut bien serrer sur la gauche avant d'arriver sur l'A432. En effet, il y a une voiture en panne sur la bande d'arrêt d'urgence mais qui déborde un peu sur la voie d'accès à l'A432. Donc pour vous qui êtes sur l'A42 pour l'instant en direction de Lyon et qui allait ensuite emprunter l'A432 direction Paris, véhicule en panne dans la bifurcation. Nouvelle information sur Autoroute Info qui s'affiche à l'instant et qui vous concerne cette fois dans le département du Doubs, sur l'A36 pour vous qui roulez en direction de Lyon, si vous avez prévu d'emprunter la sortie numéro 9 pour Sochaux, un véhicule vient de nous être signalé en panne dans cette sortie numéro 9, je n'en sais pas plus pour l'instant, mais attention donc en empruntant ce diffuseur. En Saône-et-Loire, sur l'autoroute A6 en direction de Paris. Il y a un obstacle, des morceaux de pneus en l'occurrence ont été signalés sur les voies après le kilomètre 386. C'est 5 kilomètres après la sortie 29 pour Mâcon. Et puis il y a toujours 1 kilomètre de bouchon sur l'A31 direction Lyon après le kilomètre 82 suite à un accident. On aura l'occasion d'y revenir ensemble à 16h30. Mais avant cela, si votre voiture est éraflée ou qu'un petit malin a trouvé amusant de dessiner à la clé sur votre carrosserie, tout n'est pas perdu. Paulin Caillard vous donne quelques astuces qui peuvent vous permettre d'économiser un passage coûteux au garage.
1: Ne vous en faites pas, rayer sa voiture, ça arrive à tout le monde.
2: Regardez bien cette carrosserie, ça c'est la portière, le coup de clé, ça on le connaît, c'est le traditionnel. Hop, il est là.
1: Et pour peu que votre rayure soit l'œuvre d'un artiste super subtil, s'en débarrasser est une priorité. Mais aller chez le carrossier, ça peut coûter très, très cher.
3: 5 000 euros, 10 000 euros, 100 000 euros, 600 000 euros et même 2 millions d'euros.
1: Heureusement, il y a des dégâts que vous pouvez effacer vous-même.
4: Tout va s'arranger, vous allez voir, tout va s'arranger.
1: Avant tout, il faut commencer par déterminer à quel type de rayure on a affaire.
5: Alors, qu'est-ce qu'on a ?
1: Passez votre ongle sur l'endroit endommagé et s'il accroche, c'est qu'il faudra aller chez le garagiste car c'est la peinture qui est atteinte. Les dégâts que vous pouvez réparer vous-même sont ceux qui ne touchent que le vernis, qui est la première couche qui recouvre la carrosserie. Quand il est endommagé, il peut être restauré grâce à différents produits et techniques à la maison, ce qui peut faire disparaître ses rayures. Première astuce, le polissage.
6: À l'occasion, je vous mettrai un petit coup de polish.
1: Commencez par bien nettoyer la zone endommagée, puis poncez-la doucement avant d'appliquer une fine couche de produit polish. Il n'y a plus qu'à laisser sécher, puis à lustrer, et normalement, le polish aura comblé la rayure. Si vous ne pouvez pas acheter de polish, astuce numéro 2, le dentifrice.
7: T'aurais pas du dentifrice là, je suis à sec.
8: Prends-en sur le rebord des lavabos, il en reste toujours un peu. Tiens, là.
1: Appliquez-en sur la rayure avec un chiffon humide et propre, sans dépasser. Une fois sèche, essuyez la zone et normalement, votre éraflure aura été effacée. Mais si jamais votre lavabo aussi est à court de dentifrice, astuce numéro 3, la cendre de cigarette. Même procédé, prenez un linge propre et humide, saupoudrez-le de cendre et tamponnez doucement votre rayure. Essuyez et constatez le résultat.
9: Vous voyez l'automobile derrière moi ? Ça fait un petit moment que je l'observe.
10: Eh bien ?
9: Eh bien, elle est absolument impeccable.
1: Évidemment, ce ne sont pas des solutions miracles. Mais sur les plus petites rayures, ça peut vraiment faire la différence, comme à la revente de votre voiture par exemple.
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0: Des débris sont signalés sur les voies de l'autoroute A6 en direction de Paris, peu après le kilomètre 398. C'est une quinzaine de kilomètres après la sortie 30 pour Belleville. Peut-être un coffre de toit qui serait tombé sur les voies. A6 direction Paris, une douzaine de kilomètres après la sortie 30 pour Belleville. On en reparle sur Autoroute Info dans quelques

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1: 16h30. Merci d'être avec nous sur cette antenne pour faire un point complet sur vos conditions de circulation. On va s'intéresser à des obstacles signalés sur l'autoroute A6 en direction de Paris. D'abord, peu après le kilomètre 401, c'est une dizaine de kilomètres après la sortie 30 pour Belleville. Et puis après le kilomètre 386, 5 kilomètres après la sortie 29 pour Mâcon. Alors au kilomètre 401, on parle d'un coffre de toit qui serait peut-être tombé sur les voies et il pourrait y avoir pas mal de choses sur la chaussée, et puis un peu plus loin, on parle de morceaux de pneus. Sur l'autoroute A31, en direction de Lyon, il n'y a plus de bouchons après le

0: en direction de Genève et que vous avez prévu ensuite d'emprunter la 432 en direction de Paris, il faut bien serrer sur la gauche. Il y a une voiture en panne qui déborde sur la voie d'accès à la 432 en provenance de l'autoroute A42. Si vous êtes sur la 432, déportez-vous bien sur la voie de gauche dès que vous apercevez un patrouilleur qui est arrivé aussi sur la 432. Déportez-vous bien sur la voie de gauche pour permettre à ceux qui arrivent de pouvoir entrer sur cette autoroute en toute sécurité. Et puis on surveille aussi les premières difficultés habituelles à cette heure-ci du côté de la région lyonnaise. Une dizaine de minutes de perturbation dans les deux sens de circulation sur la rocade est lyonnaise entre la sortie numéro 7 et la jonction avec l'autoroute A43. Tout au bout de la métropole 6 en direction de Marseille, une dizaine de minutes de difficultés avant de pouvoir franchir le tunnel de Fourvière. Et puis en région Île-de-France, bouchon de quelques centaines de mètres tout au bout de l'autoroute A5A en direction d'Évry et Corbeil. Quelques minutes de patience avant de pouvoir accéder à la chaussée intérieure de la Francilienne. Et on aura aussi l'occasion de reparler des conditions météo, toujours très aléatoires. Il y a parfois de très violents orages, c'est le cas notamment en ce moment entre Dijon et Beaune sur l'autoroute A31. On s'intéresse maintenant à ce qui se passe en France et dans le monde depuis la rédaction de France Info.
1: En minute, l'actu en une minute avec vous, Mélanie Delaunay. Sébastien Lecornu annonce un nouveau décret en lien avec l'affaire Liana.
2: Pour que tous les classements sans suite de crimes sexuels sur des mineurs soient motivés par les procureurs, il sera publié dans les prochains jours, promet le Premier ministre. C'est une nouvelle réponse des autorités au dysfonctionnement mis en lumière par l'affaire du meurtre de cette collégienne dans le Gers. Des plaintes contre le suspect avaient notamment été classées sans suite. Patrick Bruel sera-t-il placé en détention provisoire, comme le réclame le parquet de Nanterre? Le chanteur va être présenté à des juges d'instruction qui se prononceront sur une mise en examen après deux jours de garde à vue sur des viols et des agressions sexuelles. Après une baisse au mois de juin, une hausse prévue en juillet sur les factures de gaz pour 6 millions de clients, environ 2,70 euros de plus. C'est la conséquence en particulier de la guerre au Moyen-Orient. Au Liban, à la mort d'un soldat français annoncé par l'armée, il a été touché par un tir accidentel lors d'un entraînement. Un épisode El Niño est de plus en plus probable. Selon l'Institut européen Copernicus, ce phénomène naturel dans le Pacifique qui fait grimper les températures et provoque des épisodes climatiques extrêmes.
1: La Coupe du Monde de foot à l'approche de ces grandes compétitions de football. Vous connaissez sûrement les albums Panini. On vous en parlait hier sur France Info. On a des petites vignettes, des petites photos à collectionner. On remplit des albums. Le but, c'est d'avoir toute une équipe. Les Français aiment bien voir l'équipe de France, mais les albums Panini, c'est partout dans le monde. Et les Argentins, eux, ils veulent toute leur équipe d'Argentine.

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1: Un obstacle est signalé sur les voies de l'autoroute A6 en direction de Lyon, aux environs du kilomètre 119. Après la bifurcation avec l'autoroute A19, c'est 7 km plus loin. A6, direction Lyon, obstacle sur la chaussée aux environs du kilomètre 119. On en reparle sur Autoroute Info dans moins de

Des obstacles sont signalés sur les voies de l'autoroute A6 en direction de Paris aux environs du kilomètre 401. C'est en Saône-et-Loire, après la sortie 10 pour Belleville, une dizaine de kilomètres plus loin. Et puis dans l'Yonne, c'est en direction de Lyon et aux environs du kilomètre 119 que des obstacles ont été signalés sur la chaussée, 7 kilomètres après la bifurcation avec l'autoroute A19. Et puis attention aux violentes averses qui se produisent en ce moment, notamment entre Dijon et Beaune sur l'autoroute A31. La 39 doit aussi être concernée en partie entre Beaune et Dole. Vous n'êtes pas à l'abri aussi sur l'autoroute A6 entre Beaune et Pouilly-en-Ossois, la bifurcation avec la 38. Donc attention à ces quelques zones, c'est très ponctuel, mais ça peut être particulièrement soutenu. On va suivre ça, évidemment, au fil des minutes. À suivre dans la playlist d'Autoroute Info, Baltimora et son incontournable Tarzan Boy, ce sera à suivre après Indochine.

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1: Des morceaux de pneus sont signalés sur les voies de l'autoroute A19 en direction d'Orléans. Ce serait peu après le kilomètre 27. Morceaux de pneus signalés sur les voies une dizaine de kilomètres après la sortie numéro 2 pour Saint-Valérien. On aura l'occasion d'y revenir ensemble sur Autoroute Info. Dans

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1: Un accident se serait produit sur l'autoroute A5 en direction de Nancy et de Dijon, peu après le kilomètre 79. Je n'ai aucune information. Pour l'instant, je ne sais pas encore s'il y a ou non gêne à la circulation. Une quinzaine de kilomètres après la bifurcation avec l'autoroute A19. Accident A5, direction Nancy-Dijon, après le kilomètre 79. L'actualité trafic revient sur Autoroute Info dans un peu plus de

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1: 16h45, pas mal de choses à vous signaler sur le réseau que vous empruntez en ce moment, avec d'abord cet accident dont je vous parlais il y a quelques secondes sur l'A5 en direction de Nancy. Il y a gêne à la circulation puisqu'on nous signale un véhicule stoppé sur la voie de gauche de l'autoroute A5 en direction de Nancy, peu après le kilomètre 79, c'est une quinzaine de kilomètres après la bifurcation avec l'autoroute A19, qu'il n'y a donc plus que la voie de droite pour circuler. Des obstacles sur les voies dans l'Yonne, d'abord sur l'autoroute A19 en direction d'Orléans, peu après les kilomètres 27, une dizaine de kilomètres après la sortie numéro 2. Et puis sur l'autoroute A6 en direction de Lyon, aux environs de la borne kilométrique 119, 6 kilomètres après, 7 kilomètres après la bifurcation avec l'autoroute A19. Toujours sur l'autoroute A6, mais cette fois en direction de Paris, obstacle signalé sur les voies peu après le kilomètre 401. Les services de sécurité sont en route pour aller ramasser ce ou ces obstacles une dizaine de kilomètres après la sortie numéro 30 pour Belleville. Sur l'autoroute A36 en direction de Mulhouse, kilomètre après le kilomètre 50, des agents de sécurité interviennent en ce moment sur la voie de droite. Ils sont en train de rendre cette voie au trafic. Elle avait été neutralisée pour permettre le dépannage d'un poids lourd peu après la sortie 8 pour Montbéliard. Dépannage effectué, poids lourd reparti. Restez bien sur les deux voies de gauche en attendant que cette voie de droite soit de nouveau disponible. Quelques perturbations à signaler autour de Lyon, c'est sur la rocade est lyonnaise, une dizaine de minutes de perturbation dans les deux sens de circulation, entre la sortie numéro 7 et la jonction avec l'autoroute A43, et puis à l'autre bout du réseau, en région Île-de-France, quelques centaines de mètres de difficultés, tout au bout de l'autoroute A5A, en direction d'Évry et Corbeil. Et puis en région dijonnaise, bouchon de quelques centaines de mètres sur l'autoroute A39, direction Lyon, dans la sortie numéro 3, au kilomètre 5 comme tous les jours à cette heure-ci, mais là en plus les conditions météo sont très loin d'être favorables. Il y a en ce moment de violents orages dans cette zone. Et puis notez aussi sur votre carnet de route, si vous allez dans le sud de la France ce soir, que une partie de la rocade est lyonnaise sera fermée en direction de Marseille entre la jonction avec la 43 et la bifurcation avec l'autoroute A7.
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1: Vous pouvez le retrouver sur autoroute-info.fr. Il vous donnera quelques idées de voyage. On retrouve tout de suite Jérémy Frérot sur Autoroute Info.
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3: Un patrouilleur est arrêté sur la voie de gauche de l'autoroute A6 en direction de Paris après le kilomètre 402. C'est une dizaine de kilomètres après la sortie 30 pour Belleville. Il est arrêté sur la voie de gauche pour ramasser des obstacles sur la chaussée. C'est en ce moment même que ça se passe. A6, direction Paris, peu après le kilomètre 402. Autre patrouilleur arrêté sur la voie de gauche, cette fois, c'est sur l'autoroute A5 en direction de Nancy. Il est en train de neutraliser la voie de gauche après le kilomètre 79 suite à un accident. Il y a une voiture qui est stoppée sur cette voie de gauche. C'est une douzaine de kilomètres après la bifurcation avec l'autoroute A19. Des obstacles signalés sur les voies de l'autoroute A6 en direction de Lyon. Je vous les signalais tout à l'heure au kilomètre 119. Il semblerait qu'il y en ait aussi un peu plus loin après le kilomètre 122. C'est en tout cas ce qui vient d'apparaître sur mes écrans. C'est une dizaine de kilomètres après la bifurcation avec l'autoroute A19. Et puis cette nouvelle information sur Autoroute Info, cette fois qui vous concerne si vous êtes dans l'Ain, sur l'A432 en direction de Paris. On me signale un véhicule en panne après le kilomètre 10, donc peu après la bifurcation avec l'autoroute A42. J'en sais pas plus pour l'instant. Je sais pas s'il y a ou non gêne à la circulation après le kilomètre 9, après la barrière de péage de la Boisse, avant la jonction avec l'autoroute A46. Aéroplan maintenant sur l'un de nos partenaires. Après-demain, à l'occasion des Journées européennes de l'archéologie, l'Institut national de recherche archéologique préventive de Clermont-Ferrand propose plusieurs expositions. On en parle avec Géraldine Mire.
4: Ces journées européennes de l'archéologie permettent pour le grand public de découvrir pour la première fois de véritables trésors et autres curiosités. Ce sera le cas notamment à Clermont-Ferrand, comme nous le présente Christelle Fraisse, chargée de développement culturel et communication à l'INRAP Auvergne-Rhône-Alpes.
5: Pour notre ouverture, on a plein de choses un petit peu nouvelles, avec de la présentation du mobilier archéologique du 6e siècle avant Jésus-Christ, d'une fouille qu'on a réalisée à Crozier-le-Neuf dans l'Allier, avec plusieurs épées, des vases, des fibules de cette période qui ont des décors assez exceptionnels et qui, pour l'instant, n'ont jamais été présentés au public.
4: Et puis, autre thématique dans la thématique, c'est une partie plus sur l'alimentation.
5: Oui, nous avons une collègue donc, qui est archéobotaniste qui, en fait, fera une petite présentation sur l'alimentation des Gaulois à partir des dernières trouvailles, recherches faites sur la grande plaine de la Limagne et en partie les dernières fouilles qui ont été faites sur le plateau de Gergovie. C'est l'étude des graines trouvées en fouilles, graines carbonisées, mais aussi des restes d'alimentation sur des sites gaulois de la région.
4: Qu'est-ce qu'on va découvrir d'autre?
5: Alors, il y aura une autre présentation avec Sylvain Faucra, qui est donc notre collègue archéozoologue, qui va en fait nous parler d'une découverte qui est assez ancienne, il y a une vingtaine d'années, sur la commune de Le Sandre, une fosse avec 8 chevaux et 8 cavaliers avait été trouvée. Et c'est vrai que depuis, il a travaillé avec d'autres chercheurs sur les restes humains et les restes d'animaux, des chevaux. Cette fosse avait été annoncée contemporaine de la guerre des Gaules, mais ce n'est peut-être pas le cas. Mais là, je ne vais pas tout dire, il faut venir le voir.
4: Et pourquoi pas profiter aussi de ces journées européennes de l'archéologie pour aller au musée de Gergovie et voir l'exposition « L'étoffe d'un Gaulois », une immersion à la fois ludique et scientifiquement documentée au cœur de la mode gauloise.

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1: Très bon début de soirée à tous, bienvenue. Il est 17h.
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1: Ravie de vous accompagner sur la route en cette fin de journée. Et pour commencer cette nouvelle heure, je suis en compagnie de Xavier Ferrand. Bonsoir Xavier.
2: Bonsoir Sarah.
1: On va faire le point sur les conditions de circulation de nos auditeurs et on va commencer ce point trafic par une nouvelle difficulté qu'on vous a signalée il y a quelques minutes. Ça se passe à l'est de Lyon.
2: Oui, je parlais d'un véhicule en panne sur la 432 en direction de Paris, peu après le kilomètre 10. Eh bien, c'est un poids lourd qui est stoppé sur la voie spéciale véhicule lent. Et il n'y a donc plus que les deux voies de gauche pour rouler dans cette montée qui se trouve 2 km après la barrière de péage de la Boisse.
1: Plusieurs interventions qui continuent aussi, ça concerne la 5 dans Lyon et la 6 aussi en Saône-et-Loire.
2: Sur l'autoroute A5, suite à un accident en direction de Nancy après le kilomètre 79, il n'y a plus que la voie de droite pour rouler. Il y a une voiture qui est bloquée sur la voie de gauche, une quinzaine de kilomètres après la bifurcation avec l'autoroute A19. Et puis en Saône-et-Loire, c'est un patrouilleur qui intervient en ce moment même sur la voie de gauche, il est avec son camion et il ramasse des obstacles. Alors il est après le kilomètre 401, une dizaine de kilomètres après la sortie 30 pour Belleville, et il y a beaucoup d'obstacles sur cette voie de gauche, donc il est avec son camion, il avance un petit peu, il s'arrête, et il avance, il s'arrête et ainsi de suite. Donc ça demande quand même beaucoup d'attention à nos auditeurs.
1: Et puis on va parler maintenant d'une intervention qui a commencé cet après-midi, c'est toujours en cours, c'est sur la 31.
2: Oui, il y a eu un carambolage impliquant plusieurs véhicules. Conséquence sur cette A31 en direction de Lyon au kilomètre 80. Il n'y a que les deux voies de gauche pour rouler au lieu des trois voies habituelles.
1: Et on ajoute à cela les difficultés habituelles de fin de journée. Vous êtes nombreux à quitter le travail et ça ralentit. C'est normal en région lyonnaise et parisienne.
2: Du côté de Lyon, c'est sur la rocade est lyonnaise. 15 à 20 minutes de difficultés dans les deux sens de circulation entre la sortie numéro 7 et la jonction avec la 43. Alors que sur la métropole 6 en direction de Marseille, il faut compter une dizaine de minutes pour effectuer les deux derniers kilomètres de cette métropole 6 avant de pouvoir franchir le tunnel de Fourvière. À l'autre bout du réseau, en région Île-de-France, il faut compter actuellement une heure pour effectuer les 50 derniers kilomètres de la 6, sachant que les bouchons sont concentrés sur les 25 derniers kilomètres. Et puis plus à l'est, sur l'autoroute A5A, en direction d'Évry et Corbeil, il faut compter quelques centaines de mètres de bouchons avant de pouvoir accéder à la chaussée intérieure de la Francilienne.
1: Un trajet que vous faites aussi pour certains sous la pluie, donc faites attention si c'est le cas, vous le savez, il faut adapter votre conduite aux conditions météo. On va retrouver maintenant les titres de l'actualité. Ils sont présentés depuis la rédaction de France Info.
3: Et à la une, le frère de Jérôme Barella qui est mis en examen.
4: Le procureur d'Agen l'annonce à l'instant pour viol sur mineur et viol sur conjoint après les plaintes de deux ex-compagnes. Jérôme Barella est le principal suspect du meurtre de Liana. Sébastien Lecornu devant les sénateurs cet après-midi qui ont respecté une minute de silence en hommage à la collégienne. Le chef du gouvernement promet un décret pour les prochains jours pour que les classements sans suite de plaintes pour violences sexuelles sur mineurs soient justifiés. Un soldat français tué au Liban, touché par un tir accidentel lors d'un entraînement, selon le ministère des Armées. Le soldat de première classe Florian Gillet est mort dans l'accomplissement de sa mission. Salue le chef d'état-major de l'armée de terre. Il intervenait dans le cadre d'un partenariat opérationnel avec les forces armées libanaises. Votre facture de gaz va augmenter d'environ 2,70 € en moyenne au mois de juillet, conséquence de l'augmentation de 7,4% du prix de référence pour le même mois, d'après la Commission de régulation de l'énergie.
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1: Allez, vous restez avec nous dans quelques minutes. On s'intéressera aux zones de chantier que vous traversez pendant votre trajet. Ce sera après le retour de l'actualité trafic. Et la superstar Taylor Swift, tout de suite sur Autoroute Info, c'est un extrait de son dernier album.

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3: De retour pour parler de vos conditions de circulation, Xavier Ferrand va se rendre tout de suite à l'est de Lyon pour parler d'un poids lourd en difficulté, c'est sur la 432.
4: En direction de Paris, kilomètre 10, 2 km après la barrière de péage de la Boisse, il n'y a que les deux voies de gauche pour rouler sur quelques centaines de mètres. Le patrouilleur est arrivé pour signaler la présence d'un poids lourd en panne sur la voie spéciale véhicule lent.
3: Répond maintenant aux questions que vous pouvez vous poser sur les travaux et sur l'autoroute. On retrouve pour cela Paulin Caillard et Géraldine Milla.
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5: Vrai ou faux, les zones de chantier sont systématiquement surveillées par des caméras.
6: C'est faux. Certes, certaines zones sensibles sont équipées de caméras, mais ce n'est pas systématique. Pour les grandes opérations, les bases-vies, là où sont regroupés les matériels et les centres de gestion administrative des chantiers, peuvent faire l'objet d'une attention spécifique avec de la vidéo, voire des équipes de surveillance afin d'éviter les vols ou le vandalisme.
5: Et dans le cadre des chantiers d'entretien courant, comme les travaux sur les espaces verts, est-ce que là on procède à une vidéosurveillance ?
6: Non, si une caméra permanente existe sur une zone balisée, rien n'empêche de garder un œil dessus. Mais sinon, c'est la vigilance du personnel autoroutier qui constate de visu toute anomalie dans un balisage.
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3: Et nous, on va se retrouver pour reparler de vos conditions de circulation dans les toutes prochaines minutes. Juste le temps d'écouter Bronski Beat sur Autoroute Info. Très bonne fin d'après-midi à tous. Bienvenue si vous venez d'arriver.

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1: De retour pour parler de vos conditions de circulation sur Autoroute Info avec plusieurs interventions qui continuent en ce moment, dont une sur l'autoroute A5, Xavier Ferrand.
2: En direction de Nancy, il n'y a que la voie de droite pour rouler au kilomètre 79 suite à un accident. C'est une quinzaine de kilomètres après la jonction avec l'autoroute A19. Il y a une voiture accidentée stoppée sur la voie de gauche. Les forces de l'ordre, de sécurité et le dépanneur, tiens, je le vois, vient d'arriver sur place pour évacuer ce véhicule.
1: Autre intervention, il y a un accident aussi, c'est sur l'autoroute A31.
2: En direction de Lyon, kilomètre 80, seules les deux voies de gauche sont disponibles. Voie de droite toujours neutralisée suite à un carambolage impliquant plusieurs véhicules, services de sécurité, de secours sur place et dépanneurs aussi. Tiens, je vois qu'il y a plusieurs véhicules là qui viennent d'être chargés par des dépanneurs. C'est après la sortie numéro 6 pour Grès, c'est une vingtaine de kilomètres plus loin.
1: Et Xavier, on va se rendre maintenant à Lyon. Avant de parler des bouchons que rencontrent peut-être nos auditeurs, on va s'intéresser à un véhicule, un poids lourd en difficulté.
2: Sur la 432 en direction de Paris, après le kilomètre 10, il n'y a que les deux voies de gauche pour rouler sur quelques centaines de mètres, 2 kilomètres après la grande barrière de péage. Voie spéciale, véhicule lent neutralisé suite à la panne d'un poids lourd. Et puis vous le disiez, Sarah, il commence à y avoir quelques bouchons en région lyonnaise. Sur l'autoroute A42 en direction du périphérique lyonnais, quelques minutes de perturbation sur 2 à 3 km à partir de la bifurcation avec la 46. Sur la rocade est lyonnaise, 10 à 15 minutes de difficulté dans les deux sens de circulation entre la sortie numéro 7 et la jonction avec l'autoroute A43. Et puis à l'autre bout du réseau en région Île-de-France, quelques dizaines de mètres de bouchons tout au bout de l'autoroute A5A direction Évry-Corbeil, juste avant de pouvoir accéder à la chaussée intérieure de la Francilienne.
1: Merci Xavier.
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1: Dans quelques minutes, vous ne bougez pas, on retrouvera l'essentiel du week-end d'Autoroute Info. Si vous n'avez rien de prévu, nous vous proposerons quelques idées de sortie. Pour cela, ne bougez pas, ce sera dans moins de 5 minutes après le retour de l'actu trafic. Et le tube du moment, c'est signé Tame Impala et Jenny. Et c'est sur Autoroute Info. 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

0: 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De retour pour parler de vos conditions de circulation sur Autoroute Info. Xavier Ferrand va rappeler à nos auditeurs un accident qui s'est produit un petit peu plus tôt dans l'après-midi. C'est sur l'autoroute A5.
1: En direction de Nancy, seule la voie de droite est disponible une quinzaine de kilomètres après la jonction avec la 19. C'est au kilomètre 79 que la voie de gauche a été neutralisée en attendant la fin de l'intervention des services de sécurité.
0: Et justement, Xavier Ferrand, c'est vous qui nous proposez quelques idées de sortie pour cette fin de semaine. C'est l'essentiel du week-end, tout de suite sur Autoroute Info.
2: C'est la seule où tout le monde savait déjà que ma femme couchait avec Garance Hervier.
3: Tes amis me disent que t'es parti avec une arme.
2: C'est-à-dire que j'aurais préféré le tuer à coups de pied. Mais avec mon arthrite...
1: Vous aviez peut-être vu Roland Giraud au cinéma dans Les Vieux Fourneaux en 2018. Mais avant de faire un carton au cinéma, c'est une BD de Wilfried Lupano qui sera l'invité d'honneur du festival BD Pyrénées dans l'agglomération de Pau, à proximité de la 65, samedi et dimanche. Et nous partons maintenant à l'abbaye de Cluny. Ah oui, vous ne l'aviez pas vu venir celle-là. Et pourtant c'est bien là, du côté de Mâcon et de l'autoroute A6, que le reggae de Zentone résonnera lors du Grand Bastringue ce vendredi et samedi. On termine en Isère, juste à côté de l'autoroute A49, pour manger un morceau de fromage de vache.
4: Au départ, le Saint-Marcellin s'est fait avec du lait de chèvre. C'était pas du lait de vache.
1: C'est pas faux ça, monsieur Laurent Deutsch. Un fromage à déguster au festival du Saint-Marcellin et de la Noix de Grenoble. Un dimanche qui se terminera par le championnat du monde de cassage de noix. Et j'ai bien dit cassage, hein, pas écrabouillage, ce serait trop facile.
0: Vous ne bougez pas, le retour de l'actualité. Trafic sur Autoroute Info, ce sera à 17h30. On fera un point complet sur vos conditions de circulation. On retrouvera aussi les titres de l'actualité. Tout ça après The Police dans un instant. Et David Guetta, et Sia, tout de suite sur Autoroute Info. Bonne route à tous, bon début de soirée.

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1: Un obstacle est signalé sur les voies de l'autoroute A6 en direction de Paris. Ce serait juste après la grande barrière de péage au nord de Lyon, après le kilomètre 428. Ce serait juste après les voies de péage sur la partie gauche, donc peut-être juste après les voies 30 km/h, ce qui ferait que ce serait quand même particulièrement dangereux. A6, direction Paris, juste après la barrière de péage de Villefranche-Limoges. On en reparle sur Autoroute Info dans quelques

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1: Très bonne fin d'après-midi à tous. Merci de voyager avec Autoroute Info. Ce mercredi à 17h30, on va faire un point complet sur vos conditions de circulation et on va vous retrouver pour cela. Xavier Ferrand, vous surveillez ce qui se passe sur la route en ce moment et on va commencer par faire le point sur un obstacle signalé. C'est toujours le cas sur la 6.
2: Oui, alors ce serait peut-être même des obstacles en amont et en aval de la grande barrière de péage de Villefranche-Lima au nord de Lyon qui se trouve au kilomètre 427 parce qu'on nous avait d'abord signalé des obstacles juste après l'ouvrage, juste après les voies de péage, et maintenant

0: jouer avec la caméra que toutes les voitures impliquées ont été évacuées.
1: On va partir maintenant à Lyon. Il y a toujours des bouchons de fin de journée, c'est habituel. Et aussi un poids lourd arrêté, c'est sur l'autoroute A432.
0: Véhicule en cours de dépannage. Je vois avec la caméra que j'ai en studio que le dépanneur est arrivé. A432 direction Paris, kilomètre 10. La voie spéciale véhicule lent est neutralisée 2 km après la barrière de péage de la Boisse. Et puis donc, effectivement, en région lyonnaise, habituelle difficulté de fin de journée. Tout au bout de l'autoroute A42, 2 à 3 km de bouchons avant de pouvoir rejoindre le périphérique lyonnais. Moins de 10 minutes de difficulté sur la rocade est lyonnaise. Bouchons et autres ralentissements dans les deux sens de circulation. 15 à 20 minutes de difficulté entre la sortie numéro 7 et la bifurcation avec la 43. Et puis tout au bout de la métropole 6 en direction de Marseille. Une dizaine de minutes de perturbation avant de pouvoir rejoindre le tunnel de Fourvière. À l'autre bout du réseau, en région Île-de-France, bouchons tout au bout de l'autoroute A5A en direction d'Évry et Corbeil. Quelques minutes de difficulté avant de pouvoir rejoindre la chaussée intérieure de la Francilienne. Et puis sur l'autoroute A6, bouchons et autres ralentissements au programme. Sur les 25 derniers kilomètres de l'A6, il faut compter 3 quarts d'heure pour effectuer le parcours entre la Francilienne, la bifurcation avec la Francilienne et le périphérique parisien.
1: Et puis, Xavier s'est signalé à l'instant une nouvelle difficulté. Ça concerne ceux qui roulent sur l'autoroute A6.
0: Des obstacles sur les voies de l'A6 en direction de Paris, peu après le kilomètre 124. C'est 3 km après la sortie numéro 18.
1: On va maintenant retrouver les titres de l'actualité de France Info.
2: Les obsèques de Liana se dérouleront vendredi dans la plus stricte intimité.
3: Et c'est l'avocat des parents qui le confirme cet après-midi. Une cérémonie alors que le meurtre de la jeune fille dans le Gers a pris ces derniers jours une dimension nationale. En marge de cette affaire, le frère du principal suspect, Jérôme Barella, est maintenant mis en examen pour viol sur 2 ex-compagnes. C'est le parquet d'Agen qui l'annonce. Cet homme avait été interrogé dans un premier temps à Auch. Il s'était présenté librement au commissariat pour une autre affaire. Patrick Bruel, toujours dans l'attente de sa mise en examen dans 9 dossiers de viol et violences sexuelles présumées. Le chanteur et comédien est présenté à 4 juges d'instruction. Cette fin d'après-midi, le parquet de Nanterre a même requis sa mise en détention provisoire. Et puis l'arrivée à Moron-les-Bains de la 4e étape du Tour cycliste Auvergne-Rhône-Alpes. Victoire d'étape pour l'Américain Quinn Simons. Alex Baudin garde le maillot jaune de leader.
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1: Absolument, et on continue de voyager ensemble sur Autoroute Info. Vous ne bougez pas, dans quelques minutes, on reviendra sur des statistiques. 42% des décès liés au travail étaient dus aux accidents de la route en 2024, ce qui fait de la route la première cause de mortalité en milieu professionnel. On va en reparler après le prochain rendez-vous trafic. Et Lewis Capaldi tout de suite sur Autoroute Info.
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0: Un patrouilleur intervient en ce moment même sur les voies de la 6 en direction de Paris, kilomètre 184. Il va ramasser un animal écrasé sur la voie de gauche. Il est sur place, là, hein, au moment où je vous parle, 3 km après la sortie numéro

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1: Un poids lourd est en panne sur la bande d'arrêt d'urgence de l'autoroute A36 direction Lyon, peu après le kilomètre 113. C'est après la sortie 4.1 pour Besançon.

0: 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De retour pour parler de vos conditions de circulation sur Autoroute Info. Des difficultés qui sont nombreuses ce mercredi soir, Xavier Ferrand. Il y a notamment des obstacles à signaler à nos auditeurs qui roulent en ce moment sur la 6.
1: En direction de Paris, en amont et en aval de la grande barrière de péage de Villefranche-Limast, au nord de Lyon, après le kilomètre 428, il y aurait des obstacles avant l'ouvrage et après l'ouvrage sur la partie gauche de la chaussée. Alors, est-ce que c'est la même chose ou pas? Ça, on va voir. Le patrouilleur, en tout cas, est en route pour aller voir. Beaucoup plus au nord, patrouilleur qui était en intervention. Je suis en train de vérifier parce que j'ai l'impression que c'est terminé. Il ramassait un animal écrasé sur la voie la plus à gauche de cette autoroute A6 après le kilomètre 124. Il est toujours en pleine intervention dans cette zone, donc attention à lui. Il ramasse un animal écrasé 3 km après la sortie numéro 18.
0: Il y a quelques jours, la compagnie d'assurance MMA dévoilait une étude réalisée par l'IFOP. Elle révèle notamment que la route reste la première cause de mortalité en milieu professionnel. Guillaume Wirth, chargé de la prévention des risques routiers chez MMA, en dit un peu plus au micro d'Octavine Brobel-Dorsman.
2: Les déplacements aujourd'hui qui sont les plus concernés par le nombre de décès dans le cadre professionnel, en fait, ce sont les trajets domicile-travail. 75% en fait, des décès qui ont lieu lors d'accidents sur ce type de trajet domicile-travail.
3: Les causes reste en grande majorité le téléphone, la vitesse ou encore la fatigue. Un trajet que vous connaissez sans doute par cœur ne doit pas être synonyme d'inattention. Pour réduire ces risques, les dirigeants d'entreprise peuvent mettre en place des actions afin de prévenir leurs salariés.
2: Trois types d'actions en réalité. Contrôler les véhicules qui sont mis à disposition des salariés, contrôler la validité des permis de conduire. Ensuite, on a des actions qui ont pour objectif plutôt de limiter les déplacements des salariés. Troisième type d'action, ce sont les actions de sensibilisation, de communication. Et donc ça prouve bien qu'il faut faire prendre conscience aux dirigeants de l'existence de ce risque pour qu'ensuite ils puissent mener ces actions qui sont simples à mettre en place dans leur quotidien en entreprise.
3: En 2024, on estime que 43% des personnes décédées sur les routes en France métropolitaine l'ont été dans un accident impliquant au moins un usager en déplacement lié au travail.
0: Un chiffre qui reste en baisse par rapport aux trois dernières années. On va se retrouver dans les prochaines minutes pour le retour de l'actualité trafic. Juste le temps d'écouter Mano sur Autoroute Info.

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1: De retour pour parler de vos conditions de circulation. Et Xavier Ferron va démarrer ce point trafic par une intervention à rappeler à nos auditeurs. Elle a lieu en ce moment sur l'autoroute A31.
2: En direction de Lyon, après le kilomètre 81, un patrouilleur est en train de rendre la voie de droite à la circulation. Donc, il est à pied sur la voie de droite avec son petit chariot et ramasse les cônes à la main. Donc, nos auditeurs passent vraiment très très près de ce patrouilleur. C'est en ce moment même que ça se passe sur l'A31 direction Lyon, une vingtaine de kilomètres après la sortie numéro 6 pour Grès.
1: Et c'est pour ça qu'il est important d'anticiper et de ralentir avant même d'arriver au niveau de ce patrouilleur qui intervient sur les voies. Ce n'est pas la seule intervention qui a lieu en ce moment, Xavier, sur le réseau autoroutier. Il y a d'autres axes concernés, la 5 et la 6 aussi.
2: Sur l'autoroute A5, cette fois, c'est la voie de gauche qui est neutralisée en attendant l'évacuation d'une voiture accidentée, kilomètre 79, une quinzaine de kilomètres après la bifurcation avec l'autoroute A19. Toujours dans Lyon, mais cette fois sur l'autoroute A6 en direction de Paris, un animal écrasé est signalé sur les voies. C'est peu après le kilomètre 124. Le patrouilleur est sur place. Il va essayer d'aller le ramasser. Ça peut être compliqué quand il y a un petit peu de trafic. C'est 3 kilomètres après la sortie numéro 18.
1: Et puis vous nous parliez tout à l'heure d'une intervention d'un poids lourd en difficulté en région lyonnaise sur la 432. C'est toujours d'actualité ?
2: Oui, le dépanneur est toujours là. J'étais en train de regarder sur la caméra que j'ai en studio. Sur la 432 direction Paris, kilomètre 10, la voie spéciale véhicule lent reste neutralisée en attendant la fin de l'intervention du dépanneur, 2 kilomètres après la grande barrière de péage de la Boisse.
1: Puis il y a toujours du monde sans surprise à Lyon et à Paris. Ça n'a pas beaucoup évolué ces dernières minutes.
2: Oui, non, c'est toujours à peu de choses près la même chose. 10 à 15 minutes de perturbation sur les 4 derniers kilomètres de l'A42 ou de la Métropole 6 en direction de Marseille. Même chose sur la rocade est lyonnaise entre la sortie numéro 7 et la jonction avec la 43 et ce dans les deux sens de circulation. Alors qu'en région Île-de-France, il faut compter moins de 10 minutes de difficulté tout au bout de l'autoroute A5A en direction d'Évry et Corbeil juste avant de pouvoir accéder à la chaussée intérieure de la Francilienne.
1: Et puis, en région lyonnaise, des travaux auront lieu cette nuit sur la métropole 6, tout au bout de la 6, donc au-delà du réseau APRR. M6 qui sera fermé en direction de Marseille entre le diffuseur 33 de Limonest et la porte du Falvert, c'est le diffuseur numéro 36. Autre fermeture à Lyon cette nuit, celle de la 46 Sud qui sera fermée direction Marseille entre la bifurcation avec la 43 et celle avec l'autoroute A7, des fermetures qui auront lieu entre 21h et 6h du matin.
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1: Le retour de l'actu trafic, ce sera dans les prochaines minutes sur Autoroute Info. Juste le temps d'écouter le nouveau Teddy Swims. Il sera en tournée tout cet été aux États-Unis. On l'écoute tout de suite sur Autoroute.

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13: De retour sur Autoroute Info pour parler de vos conditions de circulation et de cette intervention qui continue. Un patrouilleur est sur les voies de la 31, ou plutôt était sur les voies de la 31, Xavier.
14: Oui, il vient de terminer, donc il n'y a plus de danger. Et pendant que je vous parle, Sarah, je vois aussi que c'est le cas sur l'autoroute A5 d'ailleurs. Le patrouilleur est en train de rendre la voie de gauche au trafic après le kilomètre 79. Il faut bien rester sur la voie de droite. Patrouilleur toujours là, mais il va repartir là, hein, assez rapidement.
13: Merci Xavier. On va vous retrouver pour reparler de l'actualité trafic à 18h. Ce sera après la playlist d'Autoroute Info Olysses qui arrive et qu'on écoutera juste après. Edwin Collins.

0: 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Très bon début de soirée à tous, bienvenue, il est 18h. Autoroute Info, le 17-19, Sarah Gabzi. On va faire un point complet sur vos conditions de circulation et parler des bouchons. C'est la principale difficulté en ce moment, les bouchons habituels de fin de journée qui sont toujours là, Xavier Ferrand, que ce soit à Lyon ou Paris.
1: En région lyonnaise, c'est sur l'autoroute A42 en direction du périphérique lyonnais. À partir de la bifurcation avec l'A46, il y a une dizaine de minutes de difficultés. Même chose sur la rocade est lyonnaise, peu après la sortie numéro 7 en direction de Marseille. Alors que sur la métropole 6 en direction du sud, là aussi, une dizaine de minutes de difficultés avant de pouvoir franchir le tunnel de Fourvière. À l'autre bout de l'autoroute A6 en région Île-de-France, comptez une cinquantaine de minutes pour effectuer les 25 derniers kilomètres de la 6. Et puis plus à l'est sur l'autoroute A5A en direction d'Évry et Corbeil, quelques minutes de perturbation avant de pouvoir accéder à la chaussée intérieure de la Francilienne où il y a encore environ 1 km de difficulté.
0: En revanche, il n'y a plus d'intervention qui gêne le trafic à vous signaler, peu importe l'axe autoroutier sur lequel vous êtes. Attention quand même à la pluie qui est très localisée, qui touche en ce moment le nord de la France, le nord-est de la France et l'autoroute A31, la 5 aussi, près de Chaumont, de Langres, à l'approche de Nancy. Faites attention sur la 31, des averses qui peuvent être particulièrement intenses par endroits et par moments. Donc faites attention, lorsque vous les rencontrez, vous le savez, il faut bien sûr adapter votre conduite aux conditions météo. On va retrouver maintenant les titres de l'actualité. Ils sont présentés depuis la rédaction de France Info.
2: Darmanin qui retire le plaidé coupable criminel de sa réforme de la justice.
3: Une annonce du garde des Sceaux il y a quelques minutes, alors que le texte a été rejeté ce matin en commission à l'Assemblée nationale et devait être présenté d'ici quelques jours dans l'hémicycle. Les obsèques de Liana se dérouleront vendredi. L'avocat des parents le confirme cet après-midi. Cérémonie dans la plus stricte intimité, alors que le meurtre de cette jeune fille dans le Gers a pris ces derniers jours une dimension nationale. Le frère du meurtrier présumé de Liana, lui, est mis en examen pour viol sur deux ex-compagnes. Il reste libre sous contrôle judiciaire après avoir été entendu cette semaine à plusieurs reprises. Et puis Bill Gates a entendu à son tour dans l'affaire Jeffrey Epstein. Le cofondateur de Microsoft assure n'avoir jamais fait du mal à quiconque. Une personnalité de plus entendue sur ses liens avec le milliardaire et criminel sexuel mort en prison.
0: 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Dans quelques minutes, nous parlerons d'une zone de travaux qui se trouve dans le secteur de Mâcon. Ce sera après le retour de l'actualité. Trafic et la chanteuse franco-haïtienne Naïka, c'est un extrait de son premier album sur Autoroute Info.

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3: 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Merci d'écouter Autoroute Info ce mercredi soir. On va parler de vos conditions de circulation tout de suite et d'un nouvel incident signalé en région lyonnaise, Xavier.
4: C'est une voiture qui est en panne. Alors, sur la bande d'arrêt d'urgence, mais vraiment, déborde peut-être un petit peu sur la voie spéciale véhicule lent de l'A432 en direction de Grenoble et Marseille. C'est au kilomètre 11. C'est un tout petit peu avant la grande barrière de péage. En plus, c'est tout en bas là d'une grande descente, donc les véhicules parfois arrivent un petit peu vite. Donc, faut ne pas hésiter, notamment pour les routiers, à bien se déporter sur les deux voies de gauche.
3: Vous êtes peut-être en train de le traverser en ce moment dans le secteur de Mâcon en Bourgogne. Un chantier conséquent est en place au niveau de la bifurcation entre la 6 et la 40. Jérémy Esclavard a contacté Jean-Emmanuel Garel des autoroutes APRR pour qu'il nous en parle.
5: Un important chantier de renouvellement de chaussée qui va se dérouler sur deux années consécutives. Première partie de travaux avant cet été qui va consister à faire une première partie de renouvellement de chaussée, de travaux préparatoires. Nous allons plutôt travailler avant l'été, au droit de l'échangeur qui permet la liaison entre l'autoroute A6 et puis l'autoroute A40. Nous reprendrons la suite de ces travaux à l'automne et puis une deuxième phase de travaux également importante en 2027. Nous sommes sur une configuration assez spécifique puisque nous sommes en chaussée décalée. Donc nous allons travailler sous basculement de circulation, voire sous coupure de l'autoroute A6. Voilà, un chantier assez impactant en termes de balisage pour nos clients.
3: Le retour de l'actualité trafic sur Autoroute Info, ce sera 18h15, juste après Midnight Oil.

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1: De retour à 18h15 pour parler de vos conditions de circulation et sur Autoroute Info, l'information trafic, c'est en temps réel. Xavier, on vous signale à l'instant une nouvelle difficulté, plusieurs nouvelles difficultés, dont une d'ailleurs sur l'autoroute A5.
2: En direction de Lyon, des agents sont en train de ramasser des obstacles peu après le kilomètre 325. Ils sont sur place en ce moment même en train de ramasser ces obstacles, kilomètre 325, c'est à hauteur de la sortie 25.1. Dans l'autre sens, en direction de Paris, obstacle signalé sur les voies au kilomètre 151. C'est 2 km après la sortie numéro 19. Obstacle signalé sur les voies pour ces obstacles. Des agents sont en train de se rendre sur place.
1: Et puis on va se rendre maintenant dans l'est de la France, dans le Doubs, sur la 36 où une intervention a lieu sur les voies.
2: En direction de Lyon, la voie de droite vient d'être neutralisée pour permettre l'intervention des services de sécurité suite à la panne d'un poids lourd. Il n'y a donc plus que les deux voies de gauche pour rouler 3 km après la sortie 4.1 pour Besançon-Palante.
1: Vous nous parliez tout à l'heure en région lyonnaise d'une voiture en panne, c'est toujours le cas ?
2: Oui, en direction de Grenoble, kilomètre 11, véhicule qui se trouve, c'est vrai, sur la bande d'arrêt d'urgence, mais quand même, les routiers qui utilisent la voie spéciale véhiculant passent extrêmement près de cette voiture, juste avant la grande barrière de péage, donc il faut bien se déporter sur les deux voies de gauche.
1: Région lyonnaise qui est aussi concernée par les bouchons de fin de journée, il y en a un petit peu partout en ce moment.
2: Sur la 42, en direction du périphérique lyonnais, une dizaine de minutes de difficulté à partir de la jonction avec l'autoroute A46, et puis plus à l'ouest, sur la métropole 6 en direction de Marseille. Il faut aussi compter une dizaine de minutes de perturbation avant de pouvoir franchir le tunnel de Fourvière. Alors qu'à l'autre bout du réseau, en région Île-de-France, il faut 3/4 d'heure pour effectuer les 25 derniers kilomètres de la 6 en direction de Paris. Et puis plus à l'est, quelques minutes de perturbation sur les derniers mètres de l'autoroute A5A en direction d'Évry et Corbeil, juste avant de pouvoir accéder à la chaussée intérieure de la Francilienne.
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1: Vous restez avec nous dans un instant. On partira en Bourgogne, plus précisément à Dijon, pour découvrir les nouveautés de son opéra. Ce sera après le retour de l'actualité. Trafic dans un instant, un nouveau titre d'Alex Warren, tout de suite sur Autoroute Info.

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2: De retour sur Autoroute Info pour parler de vos conditions de circulation et de cet obstacle à Xavier qui est signalé sur les voies de l'A6 dans Lyon.
3: En direction de Paris, c'est aux environs du kilomètre 151 que cet obstacle a été signalé, 2 km après la sortie numéro 19 pour Joigny.
2: À partir maintenant en Bourgogne, plus précisément à Dijon, où l'opéra lance officiellement sa nouvelle saison avec de nombreuses nouveautés. Tour d'horizon avec Ilyes Jemlaoui.
4: Et pour sa nouvelle saison, l'Opéra de Dijon continue de voir les choses en grand, avec au programme plus d'une trentaine de spectacles différents, pour tous les goûts et puis pour tous les âges, comme nous l'explique Antonella Zeda, directrice générale et artistique pour l'Opéra de Dijon.
5: C'est une saison collaborative, très riche, qui met la culture à disposition de tout le monde et tous les publics, ouverte justement à tous et à tous.
4: Et justement, Antonella Zeda, parmi l'ensemble des nouveautés, quels sont les rendez-vous à ne pas manquer?
5: Moi j'aime beaucoup Ariana Naxos, c'est un projet un peu particulier, mais c'est vrai qu'Ariana Naxos, c'est assez drôle. Il y a du théâtre dans les théâtres, c'est à la fois léger, il y a un peu des comédies dell'arte qui se mélangent quand même à des situations un peu tragiques. Et vocalement, c'est une œuvre magnifique. Pour moi, l'incontournable, les concerts de l'Orchestre Philharmonique de Radio France avec Beatrice Rana et Daniel Harding, que je connais depuis au moins 20 ans, qui était un jeune prodige et aujourd'hui un grand chef d'orchestre qui dirige le plus grand orchestre au monde.
2: Et vous retrouverez tout le détail de cette nouvelle saison sur le site internet opéra-dijon.fr. Le retour de l'actu trafic sur Autoroute Info, ce sera à 18h30. On retrouvera aussi les titres de l'actualité de France Info après Benson Boone dans un instant et la grande Céline Dion tout de suite sur Autoroute Info.

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1: Un véhicule est signalé en difficulté sur l'autoroute A39 si vous circulez pour l'instant en direction de Lyon et que vous allez emprunter la sortie numéro 5 au kilomètre 21. Il y aurait une voiture alors accidentée, en panne, on ne sait pas encore, dans cette sortie. Et on ne sait pas trop si c'est sur la gauche ou sur la droite. Donc soyez particulièrement attentifs en empruntant cette sortie numéro 5 de l'autoroute.

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1: Merci d'écouter Autoroute Info ce mercredi soir dans l'actualité trafic à 18h30. Xavier Ferrand, des véhicules arrêtés dont un, donc le dépannage va peut-être bientôt commencer. Ça concerne l'autoroute A36 et puis l'A39 aussi.
2: Alors sur l'autoroute A36, la voie de droite est neutralisée en direction de Lyon, kilomètre 112 pour permettre le dépannage de ce poids lourd. C'est 3 km après la sortie 4.1. pour Besançon-Palante, alors que sur l'autoroute A39, nos auditeurs qui roulent en direction de Lyon et qui vont emprunter la sortie numéro 5 pour Saint-Jean-de-Laune risquent de rencontrer un véhicule alors accidenté ou en panne, on ne sait pas trop. Et puis surtout, on ne sait pas de quel côté se trouve ce véhicule dans cette sortie numéro 5 de l'autoroute A39.
1: On va s'arrêter maintenant sur l'autoroute A6. On vous a signalé des obstacles tout à l'heure.
2: En direction de Paris, peu après le kilomètre 152, obstacle signalé 2 km après la sortie numéro 19 pour Joigny.
1: Une autoroute A6 qui permet de rejoindre soit Paris, soit Lyon. Et aux deux extrémités de cette autoroute, il y a des difficultés habituelles et bien de fin de journée.
2: Oui, on...

0: On va s'intéresser maintenant aux titres de l'actualité. Ils sont présentés depuis la rédaction de France Info.
1: 20, Patrick Bruel qui sera fixé sur son sort dans les prochaines heures.
2: Oui, l'interrogatoire du chanteur et acteur a commencé il y a une dizaine de minutes maintenant devant quatre juges d'instruction qui vont l'auditionner. L'information nous parvient à l'instant. C'est une information du service police-justice de France Info. Le parquet a requis le placement en détention, va requérir le placement en détention provisoire de l'artiste Patrick Bruel et visé, on le rappelle, par plusieurs plaintes pour violence sexuelle. Le Premier ministre reconnaît aujourd'hui devant le Sénat un problème de moyens pour l'institution judiciaire, mais pas dans le cas de l'affaire Liana, alors qu'hier, l'avocat de la famille de Liana a considéré que les moyens du monde judiciaire sont le cœur du problème. Devant la Chambre du Parlement, Sébastien Lecornu a fait savoir cet après-midi en réponse au dossier Liana qu'il allait prendre prochainement un décret sur la nécessité de motiver les classements sans suite des plaintes concernant les crimes sexuels sur des mineurs. L'armée française endeuillée, un soldat de 21 ans a été mortellement touché par un tir accidentel lors d'un entraînement rapidement pris en charge. Il a succombé à ses blessures. Et puis la Ligue de football dévoile le calendrier de la saison 2026-2027 pour la Ligue 1. Le PSG champion de France débutera sa saison à domicile contre Rennes et se déplacera à Marseille dès la cinquième journée du championnat. Lens deuxième lors de la dernière saison entamera sa saison par un match à domicile face à Auxerre. La première journée de Ligue 1 de football se déroulera les 21, 22 et 23 août prochains.
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0: Le retour de l'actualité à trafic sur Autoroute Info, ce sera dans les toutes prochaines minutes. On vous expliquera aussi dans un instant pourquoi il y a autant de chantiers actuellement, un petit peu partout. Ça concerne notamment l'autoroute A6 ou encore la 31. On parlera de tout ça après le nouveau titre d'Angèle en featuring avec le DJ Justice. C'est sur Autoroute Info.

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1: Un bouchon de quelques centaines de mètres s'est formé sur l'autoroute A46 en direction de Marseille à hauteur de la jonction avec l'autoroute A42. Il faut dire qu'il y a deux véhicules stoppés sur la voie de gauche, juste à hauteur de la bifurcation avec l'autoroute A42. Et donc, gêne importante à la circulation, ce qui explique la formation de ce bouchon sur l'A46 direction Marseille à hauteur de la bifurcation avec l'autoroute A42. On en reparle sur Autoroute Info dans moins de 3

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1: De retour sur Autoroute Info pour parler de vos conditions de circulation et de cet accident qui s'est produit il y a quelques minutes. Xavier, c'est en région lyonnaise, sur la 46.
2: En direction de Marseille et à hauteur de la bifurcation avec l'autoroute A42, conséquence bouchon de quelques centaines de mètres à hauteur de cette bifurcation. Il y a deux véhicules accidentés stoppés sur la voie de gauche. Donc c'est quand même particulièrement délicat, notamment pour ceux qui veulent continuer sur l'autoroute A46.
1: Vous l'avez peut-être remarqué, il y a actuellement beaucoup de zones de travaux sur les autoroutes. Jean-Emmanuel Garel des autoroutes APRR et AREA nous explique pourquoi tous ces chantiers ont lieu en cette période de l'année.
3: Nous réalisons un certain nombre de chantiers entre la fin mai et puis début juillet. Premièrement, nous échappons déjà aux semaines du mois de mai qui sont tronquées avec l'ensemble des ponts, hein, ce qui fait que cela peut être un peu plus complexe pour poser des balisages avec les trafics que nous avons et puis qui réduit fortement les délais d'intervention pour les entreprises. Et nous profitons donc des semaines pleines, on va dire, jusqu'au début des vacances scolaires pour pouvoir réaliser nos chantiers avec des trafics un peu plus faibles qui nous permettent à ce moment-là d'avoir une pause de balisage un peu plus facile avec des plages de travail plus larges pour les entreprises. Et ensuite, en fonction des autoroutes, à partir de début juillet en général, nous stoppons les chantiers pour les reprendre à partir de septembre, à partir de la semaine 36, là où le trafic se remet à baisser après les vacances scolaires.
1: Et en cas de ralentissement à l'approche d'une zone de chantier, n'oubliez pas d'allumer vos feux de détresse pour prévenir les autres conducteurs. On va se retrouver dans les prochaines minutes pour reparler de vos conditions de circulation. Ce sera après Jimmy Cliff dans un instant et De Palmas tout de suite sur Autoroute Info.

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1: De retour à 18h45 pour parler de vos conditions de circulation. Et on commence ce point trafic sur le contournement est de Lyon, la 46, à Xavier Ferrand, où un accident s'est produit.
2: En direction de Marseille, à hauteur de la jonction avec l'autoroute A42, conséquence bouchon d'un kilomètre, peu après le kilomètre 23. Il n'y a plus qu'une seule voie pour rouler à hauteur de la jonction avec l'autoroute A42. Il y a plusieurs véhicules accidentés stoppés sur la voie de gauche. Pour ceux qui veulent prendre la 42, pas de problème. Cette voie est toujours disponible, mais pour ceux qui restent sur la 46, il n'y a plus qu'une seule voie.
1: Et en région lyonnaise, s'ajoute à cela les bouchons habituels de fin de journée, notamment au passage du tunnel de Fourvière.
2: Oui, il reste une dizaine de minutes de perturbation tout au bout de la métropole 6 en direction du sud, donc juste avant de pouvoir franchir le tunnel de Fourvière, une dizaine de minutes de difficulté sur 3 km.
1: On va partir maintenant dans l'est de la France, sur l'A36, une intervention continue dans le Doubs.
2: En direction de Lyon, il n'y a que la voie de gauche pour rouler sur quelques centaines de mètres après le kilomètre 112, 3 km après la sortie 4.1, voie droite neutralisée pour permettre le dépannage d'un poids lourd.
1: Et puis en région parisienne, vous nous parliez du trafic tout à l'heure qui était chargé. Est-ce que c'est toujours le cas ?
2: C'est toujours le cas tout au bout de l'autoroute A5A en direction d'Évry et Corbeil. Il y a encore quelques centaines de mètres de perturbations avant de pouvoir accéder à la chaussée intérieure de la Francilienne.
1: Et puis attention aussi aux averses qui sont toujours là dans l'est de la France principalement. Ça vous concerne si vous roulez sur l'A31, sur l'A36 aussi. Adaptez bien votre conduite, gardez de bonnes distances de sécurité. Et vous le savez, sur Autoroute Info, on vous informe aussi des chantiers qu'il y a sur votre route. En plus des différents basculements de circulation, plusieurs fermetures auront lieu cette nuit pour permettre la réalisation de travaux, notamment en région lyonnaise, tout au bout de la 6. Au-delà du réseau APRR, la M6 sera fermée. Direction Marseille, entre le diffuseur 33 de Limonest et la porte du Val vers le diffuseur numéro 36, de 20h30 à 5h demain matin. Toujours à Lyon, le contournement est de Lyon, la 46. Sud sera fermée, direction Marseille, entre la bifurcation avec la 43 et celle avec l'autoroute A7.
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1: Le retour de l'actualité trafic sur Autoroute Info, ce sera d'ici 5 minutes le temps d'écouter le nouveau titre, premier extrait de son futur album, c'est Charlotte Cardin sur Autoroute Info.

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1: Un véhicule accidenté est en attente d'évacuation sur la bande d'arrêt d'urgence de l'autoroute A6 direction Lyon, peu après le kilomètre 34. C'est juste après la sortie 11 pour Le Coudray-Monceau. Le patrouilleur est là pour vous signaler la présence de ce véhicule.

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13: De retour pour parler de vos conditions de circulation et de cet accident gênant qui s'est produit sur l'autoroute A46, Xavier, le contournement est de Lyon.
14: Oui, il y a un bouchon de 1 km qui s'est formé après le kilomètre 23. C'est juste avant la bifurcation avec l'autoroute A42 parce qu'il y a eu un accident au niveau de la bifurcation entre l'A46 et l'A42. La voie de gauche est maintenant neutralisée. Je vois avec une caméra que les services de sécurité viennent d'arriver. Ce qui explique évidemment la formation de ce bouchon qui s'est formé sur cette autoroute A46 en direction de Marseille.
13: Bouchon dont vous reparlerez à 19h. Le prochain rendez-vous trafic sur Autoroute Info, ce sera après la playlist de ce mercredi soir. Gnarls Barclay qu'on écoutera dans un instant, juste après The Clash.

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1: Il est 19h. Soyez les bienvenus si vous venez tout juste de nous rejoindre.
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1: Point complet sur vos conditions de circulation. Attention, un patrouilleur intervient en ce moment même sur la voie de droite de l'autoroute A36 en direction de Lyon, kilomètre 112. Il est en train de rendre la voie de droite à la circulation qui avait été neutralisée en attendant le dépannage d'un poids lourd. C'est chose faite. Donc 3 km après la sortie 4.1 pour Besançon-Palande, vous restez bien sur la voie de gauche. Serrez bien sur la gauche que vous allez passer juste à côté de cet agent qui retire les cônes qu'il avait installés pour neutraliser cette voie de droite. En région lyonnaise, un bouchon s'est formé sur l'autoroute A46 en direction de Marseille. Comptez 1 km de bouchon juste avant la bifurcation avec l'autoroute A42 parce que à hauteur de la bifurcation avec l'autoroute A42, il y a eu un accident impliquant 3 véhicules sur la voie de gauche. Voie de gauche donc neutralisée évidemment à hauteur de cette bifurcation, ce qui explique la formation de ce bouchon. Il faut compter actuellement moins de 10 minutes de difficulté. Sur les autres axes que vous empruntez en ce moment, ça se passe bien, hein, pas d'autres difficultés à vous signaler. Attention quand même, quelques gouttes de pluie par-ci par-là, toujours possible, du côté d'Auxerre sur la 6, du côté de Troyes sur la 26, ou encore du côté au nord de Dijon sur la 31. C'est très ponctuel, ça n'a pas l'air très violent, mais bon, ça peut suffire à rendre les chaussées un petit peu plus glissantes que d'habitude. On fait le point maintenant sur ce qui se passe en France et dans le monde depuis la rédaction de France Info.
2: La crainte d'un retour de la guerre au Moyen-Orient.
3: Donald Trump annonce que les États-Unis vont attaquer l'Iran. Le chef de la Maison-Blanche l'assure. L'Iran se moque de nous alors qu'aucun accord de paix n'est en vue. Le patron de l'ONU lui redoute le retour d'une guerre totale dans cette région du Golfe. Depuis 18h10, Patrick Bruel fait face à 4 juges d'instruction. Ce sont eux qui vont décider la mise en examen du chanteur et comédien pour des accusations de viol et agression sexuelle. Et après les plaintes déposées par 9 femmes, le procureur de Nanterre lui requiert sa mise en détention provisoire. Le procès de la tentative de meurtre d'un blogueur et dissident azerbaïdjanais, le principal accusé, est condamné ce soir à 30 ans de réclusion. Verdict de la cour d'assises spéciale à Rennes. 3 membres de ce commando étaient jugés ces derniers jours après cette attaque en 2021 à Nantes.
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1: Après un passage du côté de Paris, c'était à la fin mai, elle sera au Jazz Festival de Montreux le 6 juillet prochain. On retrouve le nouveau phénomène soul britannique. Sienna Spiro, c'est tout de suite sur Autoroute Info.

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3: Des animaux viennent d'être signalés à proximité des voies de l'autoroute A6 direction Paris, kilomètre 153. C'est aux environs de la sortie numéro 19 des sangliers. Donc attention, hein, ils peuvent traverser, donc cela vous concerne évidemment aussi dans l'autre sens, hein, du côté d'Auxerre, au niveau de la sortie numéro 19. Beaucoup plus au sud, en région lyonnaise, un bouchon d'un kilomètre s'est formé juste avant la bifurcation avec l'autoroute A42 parce que, à hauteur de la jonction avec l'autoroute A42, la voie de gauche a été neutralisée suite à un accident impliquant 3 véhicules. On aura l'occasion d'y revenir ensemble dans les prochaines minutes. Ce sera juste après The Verve.

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1: Un bouchon s'est formé sur l'autoroute A46 en direction de Marseille. Bouchon que vous rencontrez peu après la sortie numéro 4 pour Caluire. Un kilomètre de difficulté parce qu'un peu plus loin, à hauteur de la bifurcation avec l'autoroute A42, il y a eu un accident impliquant 3 véhicules. Voie de gauche neutralisée par les services de sécurité et avec une caméra, je vois que le dépanneur est en train d'arriver. Beaucoup plus au nord sur l'autoroute A6 et cette fois ça vous concerne dans les deux sens de circulation. Des sangliers ont été signalés à proximité de la chaussée peu après la sortie numéro 19 en direction de Paris, un petit peu avant cette sortie dans l'autre sens, sortie 19 pour Auxerre, Joigny. Donc attention à la possible présence de ces animaux sur ou à proximité des voies. Partout ailleurs, pas d'autres difficultés à vous signaler. Attention quand même, quelques gouttes de pluie possibles, notamment du côté d'Auxerre. Tiens, justement, puisqu'on en parlait sur l'autoroute A6.
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1: Il est attendu de pied ferme puisque les trois dates sont complètes et c'est le Stade de France, excusez du peu, les 18, 20 et 21 juin prochains. C'est Bruno Mars qui se produira au Stade de France et il est tout de suite sur Autoroute Info.

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3: L'actualité trafic sur Autoroute Info, c'est un bouchon qui s'est formé sur l'autoroute A46 en direction de Marseille. Bouchon que vous rencontrez après le kilomètre 23, c'est juste après la sortie numéro 4. Un kilomètre de difficulté parce qu'à hauteur de la bifurcation avec l'autoroute A42, la voie de gauche reste neutralisée pour permettre l'intervention des services de sécurité suite à un accident impliquant 3 véhicules. Chaque jour sur le réseau que vous empruntez en ce moment, plus d'une centaine d'agents autoroutiers se mobilisent pour votre sécurité. Ilyes Djamlaoui a pu assister à une intervention périlleuse sur l'autoroute A31 avec l'un d'entre eux.
4: Oui, l'APG.
5: Ouais, bonjour, c'est Sébastien Leboeuf, le CVS de Tite-Châtel. Je t'appelle pour te dire qu'on va mettre en place dans 10 minutes la phase de ralentissement pour le débasculement.
6: Sébastien Leboeuf est chef de la sécurité et de la viabilité. Aujourd'hui, il supervise une opération dite de débasculement de la circulation. Sa voiture sert à ralentir le trafic pour laisser le temps à ses équipes de récupérer et de remettre des cônes sur les voies. Une intervention qui nécessite beaucoup de matériel.
5: Rien qu'au niveau de la bascule, on a nos trois voies plus la voie d'accélération, sachant qu'on met deux flèches par voie, donc là on en avait 8, plus 8 sacs de lest, plus des rampes et des batteries, donc on met une rampe défilante par voie.
7: Ah, ça en fait des choses.
5: Ça en fait, et du coup on a les gars qui n'ont pas besoin d'aller à la salle.
6: Alors là, on le voit bien, le trafic est bien ralenti derrière nous, mais concrètement, ça se passe comment niveau limitation de vitesse dans ce type de zone?
5: Au départ, on pose une voie de gauche. Donc on réduit les gens à 110 et après on réduit à 50 au niveau de la bascule. Et après, où il y a le sens de circulation qui se croise, les gens sont limités à 80 km/h. Et là, on arrive dans la débascule. Pareil, on est réduit à 50 km/h.
8: C'est à 90, c'est rien derrière.
6: Sur place, plus d'une dizaine d'agents travaillent directement sur la chaussée. Une opération qui peut vite devenir dangereuse si les bons réflexes ne sont pas respectés. Sébastien Leboeuf.
5: Ah, le mauvais comportement des gens, c'est qu'ils ne respectent pas la signalisation. Et puis, on voit très bien qu'ils prennent la bascule à très grande vitesse, qu'ils ne la prennent pas à 50 à l'heure. C'est ce qu'on voit quotidiennement, le non-respect de la signalisation. Et puis, malheureusement, ce qu'on observe beaucoup, c'est les gens sur les téléphones, quoi, tout en conduisant. Donc du coup, quand ils sont au téléphone, ils sont moins attentifs à la circulation, à ce qui se passe sur le tracé. La bascule, si on la prend vraiment trop vite, de toute façon, il n'y a pas de secret, c'est l'accident.
6: Au final, il aura fallu moins de 20 minutes à Sébastien et toute son équipe pour pouvoir terminer cette opération. Et donc, pour les voies concernées, retrouver une circulation normale.

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1: 19h30, un bouchon s'est formé sur l'autoroute A46 en direction de Marseille, après le kilomètre 24 à hauteur de la jonction avec l'autoroute A42, quelques centaines de mètres de bouchon parce qu'il y a eu un accident. La voie de gauche est occupée par trois véhicules accidentés, enfin voie qui a été neutralisée par le patrouilleur à hauteur de la bifurcation avec l'autoroute A42, ce qui explique qu'il y ait quelques minutes de difficulté. Beaucoup plus au nord, sur l'autoroute A6, des sangliers ont été signalé en direction de Paris aux environs du kilomètre 153. Alors, normalement, il n'était pas sur les bois, mais bon, on n'est pas à l'abri hein, qu'il traverse. Donc, en direction de Paris, c'est juste après la sortie 19. Dans l'autre sens, évidemment, c'est juste avant cette sortie. On fait le point maintenant sur l'actualité nationale et internationale depuis la rédaction de France Info.
2: Ménage Patrick Bruel face à quatre juges d'instruction.
3: Son interrogatoire a débuté à 18h10. Le procureur de la République de Nanterre a requis la mise en examen de l'artiste pour des faits de viol, tentative de viol, agression sexuelle et harcèlement sexuel commis entre 2000 et 2019 sur 9 victimes présumées. Patrick Bruel a passé 48 heures en garde à vue avant qu'il ne soit présenté au juge d'instruction qui l'interroge. Le garde des Sceaux annonce ce soir le retrait de son plaidé coupable en matière criminelle de son projet de loi sur la justice criminelle, projet qu'il porte et qui a été rejeté ce matin par les députés en commission des lois. La mort aujourd'hui d'un soldat français au Liban, il a été touché par un tir accidentel pendant un entraînement. Rapidement pris en charge, il a succombé à ses blessures, fait savoir le ministère des Armées. Le président des États-Unis affirme qu'il va continuer à attaquer l'Iran, y compris potentiellement en visant des centrales électriques, dénonçant la duplicité de Téhéran, propos tenus depuis le bureau ovale de la Maison-Blanche. Ces paroles interviennent après que les États-Unis ont mené ces dernières heures des frappes proportionnées sur l'Iran en réponse à la destruction d'un hélicoptère américain attribué à Téhéran.
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1: L'actualité trafic revient dans les toutes prochaines minutes. Ce sera sur

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1: Il n'y a plus de bouchons sur l'autoroute A46, je vous en parlais il y a quelques minutes. Les véhicules accidentés qui étaient signalés à hauteur de la bifurcation avec l'A42 ont été évacués. Et oui, c'est bien Get Lucky tout de suite sur Autoroute Info. Les Daft Punk en compagnie de Pharrell Williams, on se retrouve dans quelques minutes. 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
1: Un véhicule est stoppé sur la partie droite de la chaussée de l'autoroute A6 en direction de Paris, kilomètre 427. C'est juste après la barrière de péage de Villefranche-Lima, donc au nord de Lyon. Attention donc à bien vous positionner plutôt sur la gauche. La voiture est bien arrêtée sur la partie droite de la chaussée, juste après la barrière de péage sur l'A6 direction Paris, après le kilomètre 427. On aura l'occasion d'y revenir ensemble à 19h45 sur autoroute.

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1: 19h45, un véhicule est en panne sur la partie droite de la chaussée de l'autoroute A6 en direction de Paris. C'est juste après la grande barrière de péage, après le kilomètre 427. Déportez-vous bien sur la partie gauche de la chaussée. Donc la voiture est vraiment sur la droite, hein, juste après avoir franchi cet ouvrage. Beaucoup plus au nord, sur l'autoroute A6, on nous signale la possible présence de sangliers à proximité des voies de cette autoroute. Alors, ils ont été signalés en direction de Paris, mais cela vous concerne possiblement dans les deux sens de circulation animale, donc signalés aux environs de la sortie numéro 19, un peu après en direction de Paris, un peu avant évidemment, si vous circulez dans l'autre sens. Et puis des animaux aussi, ou un animal signalé, c'est toujours sur l'autoroute A6, et cette fois c'est à hauteur du kilomètre 340, 5 km après la sortie 26 direction Lyon, 20 km après la sortie 27 direction Paris, puisque là aussi, évidemment, l'animal peut traverser les voies à tout instant. Et puis à noter sur votre carnet de route pour ce soir, si vous avez prévu de passer du côté de la région lyonnaise, l'autoroute A46 sera fermée en direction du sud entre la jonction avec l'autoroute A43 et la jonction avec l'autoroute A7.
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1: Vous pouvez le retrouver sur autoroute-info.fr. Il vous emmènera chez lui, dans son pays d'origine, en Égypte. On retrouve tout de suite Joseph Kamel sur Autoroute Info.

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8: L'actualité trafic sur Autoroute Info à 19h51, ce sont des animaux signalés à proximité des voies à 6 km 153 ou encore km 340. Attention dans les deux sens, on y revient ensemble dans quelques minutes. Pour l'instant, il y a les journées européennes de l'archéologie ce week-end. Direction le musée d'art moderne de Troyes, où Octavine Brebel-Dorsman est allée à la rencontre du prince de Lavaux, disparu il y a plus de 2000 ans.
9: En 450 avant notre ère, même si les autoroutes n'existaient pas encore, les Celtes, eux, voyageaient déjà. Au cœur des échanges marchands, nos ancêtres possédaient des objets symboles de richesse et de pouvoir provenant de toute l'Europe. C'est d'ailleurs près de l'autoroute A5 dans l'Aube qu'a été découverte lors des fouilles archéologiques menées entre octobre 2014 et avril 2015 l'une des tombes celtiques princières les plus exceptionnelles d'Europe.
10: Il n'y en a guère qu'une 12 à 15 en Europe de ce type de tombe.
9: Éric Blanche-Gorge, directeur des musées de la ville de Troyes.
10: Où le mort est inhumé avec un char, des bijoux d'or, avec tout un ensemble d'accessoires, de vêtements, une vaisselle de banquet qui vient en général d'Italie pour certaines pièces de Grèce. La présence également d'objets en argent dans ce premier âge du fer pendant lesquels on trouve ce type de tombe en Europe.
9: Cette tombe découverte il y a plus de 10 ans est enfin rendue publique. Son exposition retrace ses fouilles archéologiques mais surtout reconstitue cette période oubliée de l'histoire. Et parmi ces objets disposés un peu partout dans cette chambre funéraire de 14 mètres carrés, quelques pièces attirent particulièrement l'attention.
10: C'est le torque d'or qu'il porte au cou, qui est l'un des plus lourds d'Europe et d'une très grande qualité plastique. Ensuite, le chaudron qui, rempli de vin rouge, l'accompagnait dans la mort et témoignait de par sa taille le troisième d'Europe, du caractère exceptionnel de son pouvoir. Et enfin, c'est la cruche venue d'Athènes que les Celtes n'ont pas hésité à enrichir d'or et d'argent pour le service de leur souverain.
9: Malgré toutes ces richesses, une question demeure: qui était réellement le prince de Lavaux, un dirigeant majeur de son époque ou un souverain sans grande envergure? Justement, pour en savoir un peu plus, direction le musée d'art moderne de Troyes, l'exposition dure jusqu'au 21 juin.

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1: Bonne fin de journée à tous. On fait le point sur vos conditions de circulation.
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1: Il est 20h, le trafic est fluide sur le réseau que vous empruntez en ce moment. Attention quand même, si vous êtes en Saône-et-Loire, sur l'autoroute A6, un animal a été signalé à proximité de la chaussée. C'est aux environs du kilomètre 340 qu'il a été vu. Alors, en direction de Lyon, 5 km après la sortie 26, mais évidemment, il peut traverser. Donc attention aussi, en direction de Paris, une vingtaine de kilomètres après la sortie numéro 27 pour Tournu. Sur l'autoroute A31, en direction de Nancy. Un véhicule est stoppé sur la bande d'arrêt d'urgence. C'est après le kilomètre 22. Alors, certes, il n'y a pas de gêne directe au trafic, mais il n'empêche que dans les prochaines minutes, il va y avoir du monde à proximité de la chaussée. Donc, ne tardez pas à bien vous déporter sur la partie gauche de la chaussée pour vous éloigner de ce véhicule et des intervenants qui vont prochainement arriver. C'est un peu après la sortie numéro 1 pour Nuit Saint-Georges que cela s'est produit. Décalez-vous bien donc sur les deux voies de gauche. On continue, bien sûr, à suivre l'évolution de vos conditions de circulation au fil des minutes. Pour l'instant, rencontre entre un Australien et une Sud-Coréenne. L'Australien, c'est le projet musical Tame Impala, incarné par le chanteur Kevin Parker, qui rencontre la star sud-coréenne Jennie. Et c'est tout de suite sur Autoroute Info avec Dracula.

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2: L'actualité trafic sur Autoroute Info, c'est un animal qui est signalé à proximité des voies de l'A6. C'est aux environs du kilomètre 140 entre les sorties 26 et 27. Attention dans les deux sens, bien sûr. Et puis si vous êtes routier, notez que si vous aviez prévu d'aller à Clermont-Ferrand via l'A89, vous ne pourrez pas. Hein. L'A89 est fermée. Pour les automobilistes, il y a des itinéraires de substitution qui sont mis en place, hein, qui s'appellent S20 et S18, puisque l'A89 est fermée en direction de Clermont-Ferrand. À hauteur de la sortie 35. Si vous êtes routier, il faut continuer vers le sud pour rejoindre Clermont-Ferrand. On se retrouve dans quelques minutes pour revenir sur vos conditions de circulation juste après les Red Hot Chili Peppers.

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1: 20h15, le trafic reste fluide sur le réseau autoroutier que vous empruntez en ce moment. Attention quand même si vous abordez la barrière de péage qui se trouve au kilomètre 66 de l'autoroute A36 en direction de Mulhouse. Il y a deux poids lourds arrêtés juste avant cet ouvrage. Restez bien sur la gauche avant de franchir cette barrière de péage sur l'A36 direction Mulhouse après la borne kilométrique 66. Un animal est signalé à proximité des voies de l'autoroute A6, c'est aux environs du kilomètre 340. Attention dans les deux sens, bien sûr, il peut traverser en direction de Lyon 5 km après la sortie 26, direction Paris une vingtaine de kilomètres après la sortie numéro 27.
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1: C'était l'un des acteurs stars de la série Stranger Things qui s'est terminée il y a quelques mois, mais c'est aussi un chanteur, Joe Carey, qui se fait appeler Joe lorsqu'il est derrière, devant le micro. Il sera d'ailleurs, tiens, sur scène au Festival Rock en Seine à Paris le 27 août prochain. On le retrouve tout de suite sur Autoroute Info.

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1: Deux poids lourds sont arrêtés sur l'autoroute A36 en direction de Mulhouse, juste avant la barrière de péage de Saint-Maurice, au kilomètre 66. Donc ne vous laissez pas surprendre par la présence de ces véhicules. Le patrouilleur est arrivé d'ailleurs pour vous signaler leur présence. Et gros plan maintenant avec Émilien Fèvre sur les avantages et les inconvénients de voyager avec un van aménagé.
2: Pour en savoir plus, j'ai rencontré Christophe Léger, responsable de l'agence Vanaway à Dijon, qui loue des vannes et des fourgons aménagés. Ce que l'on peut dire, c'est que le profil des personnes intéressées est éclectique.
3: On a toutes sortes de clientèles, des jeunes qui veulent partir en vacances, des couples et des personnes âgées jusqu'à 80 ans qui veulent vivre aussi une expérience différente de ce qu'ils ont toujours connu, des campings, de la caravane et de l'hôtel.
2: 90% de ces personnes qui tentent l'aventure le font pour la première fois. Parmi les questions que l'on peut se poser, il y a évidemment celle de la différence avec le camping-car. Cela tient principalement de la base. Christophe Léger.
3: Un van est sur la base de la carrosserie d'un utilitaire, alors que le camping-car, c'est sur un plateau sur lequel on a rajouté un élément ni plus ni moins qu'une caravane.
2: Et cela apporte des avantages vis-à-vis de la conduite et du stationnement.
3: Le van reste dans la catégorie utilitaire. Donc la restriction de stationnement est moins limitée que le camping-car. À savoir que le camping-car est considéré comme un élément habitable, ce qui n'est pas forcément le cas d'un van. Le van, à partir du moment où il n'y a pas de signe extérieur d'habitation, peut stationner partout. Qu'un camping-car n'a pas cette facilité de stationnement.
2: Évidemment, cela n'enlève en rien l'obligation de respecter le code de la route et notamment les interdictions de stationner à certains endroits et certaines heures. À part cela, il faut simplement profiter. Christophe Léger.
3: L'idée des vacances en van ou en fourgon, c'est les vacances liberté. C'est partir avec le minimum d'affaires, revenir avec le maximum de souvenirs, de découvrir les endroits magnifiques de notre pays et des autres pays. On roule, on s'arrête, on voit quelque chose de merveilleux, et ben on fait une petite pause prolongée, on n'a pas de chronomètre pour savoir à quelle heure on doit arriver pour manger ou pour partir. On a tout ce qu'il faut. Et une chose primordiale, laisser les espaces nature propres.
2: Pour vous essayer à la van life, la location débute à 500 euros la semaine pour un fourgon en saison basse, histoire de goûter vous aussi à ce petit vent de liberté.

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1: Un piéton est signalé à proximité des voies de l'autoroute A36 en direction de Paris. C'est au kilomètre 158 que ce piéton a été signalé. C'est après la sortie 2.1 pour Arc-et-Senans, 8 km plus loin. Dès que vous l'apercevez, déportez-vous bien sur la partie gauche de la chaussée pour vous en éloigner. Piéton à proximité des voies de l'A36, direction Paris, kilomètre 158. Il y a très certainement aussi un véhicule arrêté un peu plus loin sur la bande d'arrêt d'urgence. On en reparle sur Autoroute Info à 20h.

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1: 20h30, vous êtes les bienvenus si vous venez d'arriver pour faire le point sur vos conditions de circulation avec un piéton signalé à proximité des voies de l'autoroute A36 en direction de Paris. C'est un peu après la sortie 2 points pour Arquet-Senans, enfin un peu après, 8 km plus loin. Il y a d'ailleurs un poids lourd arrêté un tout petit peu après, donc très certainement l'occupant du poids lourd qui est en panne et qui se trouve donc sur la bande d'arrêt d'urgence. Il semblerait qu'il se rende sur l'aire de service qui est un peu avant l'aire de Romange. Déportez-vous bien sur la voie de gauche, bien sûr, dès que vous allez apercevoir ce piéton. Sur cette même autoroute A36, mais cette fois en direction de Mulhouse, il y a 2 poids lourds arrêtés juste avant la grande barrière de péage de Saint-Maurice, au kilomètre 66. Ils se trouvent sur la droite, hein, ne vous laissez pas surprendre par leur présence. Notez aussi que sur les autres axes que vous empruntez en ce moment, ça se passe plutôt bien, et que si vous avez prévu d'aller à Clermont-Ferrand via l'autoroute A89, et bien cet axe est fermé d'ores et déjà, il le sera toute la nuit pour des travaux à hauteur de la sortie numéro 35, kilomètre 522. L'autoroute est fermée jusqu'à la sortie numéro 33 du côté de Balbigny. Alors si vous êtes automobiliste, bon, il y a des itinéraires de délestage en place. En revanche, si vous êtes routier, il faut rester sur la 6 pour prendre la direction de Marseille, enfin pour prendre la direction de Saint-Étienne, puisque vous allez rejoindre la 47 avant de pouvoir remonter ensuite sur l'autoroute A89, puisque les itinéraires de délestage qui sont proposés ne sont pas accessibles aux routiers. Donc, si vous êtes sur l'A6 en direction de Clermont-Ferrand, restez sur l'autoroute A6 pour rejoindre l'A89 via Saint-Étienne. On continue bien sûr à suivre l'évolution de vos conditions de circulation au fil des minutes. Pour l'instant, elle sera un petit peu partout cet été dans les festivals de France et de Navarre. On retrouve Louisa sur Autoroute Info.

exercice. Ne vous laissez pas surprendre par leur présence. Et puis, il y a du monde aussi sur la bande d'arrêt d'urgence de l'autoroute A31. C'est en direction de Nancy. Après le kilomètre 22, le patrouilleur est arrivé pour vous signaler la présence d'un véhicule arrêté sur la bande d'arrêt d'urgence. Je crois que les pompiers sont arrivés aussi, puisque c'est un automobiliste qui a fait un malaise. Donc, pompier là ou pas, de toute façon, il faut bien vous déporter sur les deux voies de gauche pour vous éloigner des intervenants. Si vous le souhaitez, vous pouvez les rencontrer sur autoroute-info.fr. Ils vous donneront quelques idées de voyage. C'est Matmata tout de suite.

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1: Un piéton est signalé sur l'autoroute A36 en direction de Lyon après le kilomètre 160. C'est après la sortie 2.1, une dizaine de kilomètres plus loin. Il y a un poids lourd qui est en panne après. Hein, donc c'est peut-être tout simplement le routier qui est en panne qui se rend sur l'aire de service. Sur cette même autoroute A36, mais cette fois en direction de Mulhouse, il y a deux poids lourds arrêtés juste avant la grande barrière de péage qui est au kilomètre 66. Ne vous laissez pas surprendre par leur présence. À noter aussi, si vous allez à Clermont-Ferrand ce soir, que l'autoroute A89 est fermée à hauteur de la sortie 35 pour Tarare Est. C'est au kilomètre 522. Si vous êtes automobiliste, vous suivrez les itinéraires de délestage qui ont été mis en place. En revanche, ces itinéraires ne peuvent pas être empruntés par les poids lourds. Donc si vous êtes routier, il faut rester sur la 6, direction Marseille. Et puis en fait, il faut prendre la 47 direction Saint-Étienne pour pouvoir ensuite remonter vers l'autoroute A89 et suivre la direction de Clermont-Ferrand. Donc si vous êtes routier, vous ne pouvez pas emprunter cette autoroute A89 en direction de Clermont.
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1: On se retrouve dans les toutes prochaines minutes. En tout cas, vous retrouverez Aurélien Valto qui vous accompagnera tout au long de cette nuit. Pour l'instant, c'est Nightcar qui prend la route avec vous.
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1: Et on part sur l'autoroute A40 en direction de Mâcon et de Paris où un poids lourd est en panne. C'est en Haute-Savoie pour ceux qui arrivent du tunnel du Mont-Blanc. Il y a donc sur cette nationale 205 un poids lourd en panne au kilomètre 20. C'est en bas de la descente des Aigras, juste après la sortie 22 fléchée Saint-Gervais-les-Bains. La voie de droite est neutralisée. Vous serez bien sur la seule voie de gauche disponible. Ailleurs, pas d'autres grosses difficultés liées à des accidents ou des incidents, mais ce sont les zones de travaux qui se mettent en place et tout particulièrement les fermetures pour la nuit. Des fermetures assez nombreuses. Du côté de Lyon, d'ores et déjà, la métropole 6 est fermée. Donc dans le prolongement de l'autoroute A6 à partir de Limonest jusqu'au tunnel de Fourvière. Impossible de rejoindre Lyon par l'autoroute A6 pour ceux qui arrivent à Villefranche-sur-Saône après la barrière de péage de Villefranche-Lima ou en provenance de Clermont-Ferrand par la 89. Il faut prendre la 46, le contournement de Lyon par l'Est. Dans l'autre sens, en direction de Paris, la fermeture à Villefranche-sur-Saône se met en place également, tout comme celle de l'autoroute A75. Là, on est du côté de Clermont en direction du Nord. Le trafic est volontairement ralenti pour la mise en place de cette fermeture. Et pour ceux qui arrivent du Sud, donc sur l'autoroute A75, ce sera c'est maintenant la sortie 1 qui est obligatoire. La 75 est fermée sur quelques kilomètres dans ce secteur de Clermont-Ferrand pour des travaux de fauchage qui vont durer toute la nuit. Et on se retrouve dans les toutes prochaines minutes pour un nouveau point sur vos conditions de circulation. Tout de suite, la musique avec Pierre Demers.

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1: Rappel des conditions de circulation, le poids lourd en panne tout en bas de la descente de viaduc des Aigras. On est en Haute-Savoie sur la nationale 205 en direction de Paris. Juste après la sortie numéro 22 pour Saint-Gervais-les-Bains, voie de droite neutralisée, ça passe sur la voie de gauche. Et puis les fermetures qui se mettent en place sur le réseau autoroutier que vous empruntez, nous aurons l'occasion de revenir en détail sur ces fermetures dans notre rendez-vous de 21h15. Mais d'ores et déjà, sachez qu'elles sont à retrouver, toutes ces fermetures prévues pour cette nuit, sur la page Facebook d'Autoroute Info.

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1: À 21h15, rappel d'un poids lourd en panne en Haute-Savoie sur la Nationale 205 pour ceux qui arrivent du tunnel du Mont-Blanc. Il y a la descente des Aigras et au kilomètre 20, après la sortie 22 pour Saint-Gervais-les-Bains, le poids lourd soit avec la voie de droite neutralisée et ça passe sur la voie de gauche disponible. Partout ailleurs sur les autoroutes que vous empruntez ce soir, ce sont les zones de travaux et les fermetures qui se mettent en place. Évoquons celle de Villefranche-sur-Saône sur l'autoroute A6 en direction de Paris. L'A6 est fermée sur une portion de 6 km entre les sorties 31.2 et 31.1. Donc la sortie 31.2 à Villefranche est obligatoire. Et vous pourrez récupérer l'A6 direction Paris après avoir traversé Villefranche zone industrielle au diffuseur 31.1, fermeture jusqu'à 6h demain matin. Et du côté de Clermont-Ferrand, fermeture pour ceux qui arrivent du sud par la 75 pour permettre des travaux de fauchage cette nuit. Fermeture donc en direction de Paris sur une portion de 5 km à partir de la sortie 1 Lapardieu qui est obligatoire. Et vous pourrez reprendre l'autoroute direction Paris à l'accès numéro 15 de la 71.
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1: Et avant de laisser quelqu'un prendre le volant à votre place, certaines règles d'assurance sont à connaître. On en parle juste après Angèle.

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1: Et rappel de vos conditions de circulation avec les chantiers qui se mettent en place ce soir et qui occasionnent des fermetures. C'est le cas du côté de Grenoble avec une fermeture de l'A480 en direction de Lyon, l'A480 qui est fermée sur une portion de 3 km entre la sortie 7 Pont de Claix et la bifurcation avec la Rocade Sud, sortie 7 Pont de Claix obligatoire. Et avant de laisser quelqu'un prendre le volant à votre place, certaines règles d'assurance sont à connaître. Raphaël Giudicelli a contacté un expert pour nous dire comment éviter les mauvaises surprises.
2: Fabrice Trace, agent général d'assurance, bonjour.
3: Bonjour Raphaël.
2: Alors déjà, une question que beaucoup de monde peut se poser, est-ce que j'ai le droit de prêter ma voiture à ma famille ou à un ami par exemple ?
3: Oui, j'ai le droit à partir du moment où ma voiture est assurée, bien sûr. Il faut juste que je vérifie auparavant que la personne est bien titulaire d'un permis de conduire en cours de validité.
2: Si jamais la personne à qui j'ai prêté mon véhicule a un accident, comment ça se passe? Que couvre mon assurance?
3: Alors, tout va dépendre de la formule d'assurance. Vous avez donc des assurances responsabilité civile, des assurances responsabilité civile incendie et vol, et ce qu'on appelle la tout risque, et professionnellement, nous on appelle ça l'assurance dommage tous accidents. Donc, à partir du moment où vous prêtez votre véhicule, le véhicule, s'il est assuré au minimum en responsabilité civile, c'est-à-dire pour les dommages que le conducteur du véhicule cause à des tiers. Donc ça, c'est l'assurance obligatoire minimale auto.
2: Et comment je peux connaître rapidement les conditions de mon assurance? C'est plus facile peut-être de leur passer un coup de téléphone.
3: Alors, soit vous passez un coup de téléphone, ça effectivement, c'est une bonne chose. Soit, ce qui est important aussi, c'est de regarder donc son contrat d'assurance. Un contrat d'assurance s'analyse de manière assez simple. Vous avez un document d'information préalable à l'assurance, résumé du contrat. Et puis, vous avez aussi donc les conditions générales qui sont l'ossature du contrat, donc l'ossature juridique du contrat.
2: Dernière question. En cas de contrôle routier, si j'ai emprunté le véhicule à un proche, je dois montrer quel document?
3: Alors, il y a eu une réforme et donc le certificat d'assurance, la carte, la fameuse carte verte, n'est plus obligatoire. On n'est plus obligé de la poser sur le pare-brise. Pourquoi? Parce que les forces de l'ordre ont un fichier, le fichier des véhicules assurés. Ils peuvent consulter le fichier pour voir si le véhicule est véritablement assuré ou non.
2: L'Observatoire national interministériel de la sécurité routière estime qu'aujourd'hui, en France, environ 700 000 personnes conduiraient sans assurance.

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1: Et on part sur l'autoroute A5 où un poids lourd est en panne en bordure des voies en direction de Langres, Nancy et Dijon au kilomètre 71. C'est après la bifurcation avec l'A19 dans le département de l'Yonne. Un patrouilleur vient d'arriver sur place. Il neutralise en ce moment la voie la plus à droite. Donc, serrez bien sûr la voie de gauche disponible. Un autre poids lourd signalé en panne également, cette fois-ci en Haute-Savoie. Même chose, voie de droite neutralisée et ça passe sur la voie de gauche. C'est sur la nationale 205 en provenance du tunnel du Mont-Blanc, juste après la sortie 22 pour Saint-Gervais. Serrez bien sûr la voie de gauche disponible. Et puis ailleurs, les zones de travaux qui occasionnent des fermetures pour ce soir et cette nuit. Des fermetures qui sont effectives, notamment en région grenobloise. La 480 fermée en direction de Lyon sur 3 km, entre la sortie 7 Pont de Clay et la bifurcation avec la Rocade Sud. Et la sortie 7 est obligatoire. Nous parlons également de la fermeture sur l'autoroute A6, tout au bout de l'A6, en arrivant à Lyon. C'est la métropole 6 qui est fermée entre Limonest et le tunnel de Fourvière. Donc, il faut passer par la 46 contournement de Lyon par l'Est. À noter que la 46 Sud est fermée après la bifurcation avec la 43, donc à partir de Saint-Priest. Et pour rejoindre la 7, il faut transiter par le boulevard périphérique lyonnais qui est exceptionnellement ouvert au poids lourd. Et puis un dernier mot pour la région lyonnaise, pour ceux qui voudraient rejoindre Clermont-Ferrand. Notez que la 89 est fermée en arrivant à Tarare, c'est une vingtaine de kilomètres après avoir quitté la 6. Pour rejoindre Clermont-Ferrand, il faut passer par le sud lyonnais puis suivre Saint-Étienne. Et on poursuit avec les titres de France Info.
2: Patrick Bruel donc présenté en ce moment à 4 juges.
3: Et ils doivent décider de la mise en examen de l'artiste face à 9 dossiers de viol ou agression sexuelle commis sur des femmes. Le parquet de Nanterre a requis sa mise en détention provisoire. Ces réponses de la justice doivent être connues dans la soirée. Les obsèques de Liana auront lieu vendredi dans l'intimité familiale. Précision des avocats de la famille de cette jeune victime, alors que son meurtrier présumé prend depuis quelques jours prend un retentissement national. Après les retards dans l'interpellation de son meurtrier, présumé le Premier ministre Sébastien Lecornu promet maintenant un décret pour motiver les classements sans suite pour les crimes sexuels commis sur des mineurs. Et puis désormais, ce sont 3 des 5 syndicats représentatifs français qui sont dirigés par une femme. Après la CFDT, la CGT, c'est la CFE-CGC qui est désormais gouvernée par Christelle Thiéfine. Elle succède à François Auméril.
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1: Et pour bien voyager ensemble, la playlist musicale, en espérant que vous passez une bonne soirée, que ça se passe bien sur votre route, voici Christophe Maé.

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1: Rappel des poids lourds en cours d'évacuation des voitures, des poids lourds en panne. Il y en a un sur l'autoroute A5 dans le département de l'Yonne, en direction de Langres, Nancy et Dijon, au kilomètre 71. C'est après la bifurcation avec la 19 et le secteur de Sens. Poids lourds sur bande d'arrêt d'urgence et voie de droite neutralisée. Et puis même chose en Haute-Savoie, pour ceux qui sont en provenance du tunnel du Mont-Blanc, c'est en bas de la descente des Aigras, kilomètre 20, un poids lourd à l'arrêt. Là aussi, voie de droite neutralisée, c'est un tout petit peu après la sortie 22, fléchée Saint-Gervais-les-Bains. Et on se retrouve à 21h45, nous reviendrons en détail sur les fermetures qui sont en place encore ce soir sur votre parcours pour les travaux du printemps. Il y a de nombreux chantiers qui vous concernent pour les rénovations de chaussées avant les grandes migrations estivales. On en reparle à 21h45, à tout à l'heure.

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1: À 21h45, un poids lourd est en panne quasiment tout au bout de l'autoroute A43 en arrivant à Lyon. Poids lourd sur bande d'arrêt d'urgence au point kilométrique 12. C'est peu après la bifurcation avec l'A432, celle qui permet d'accéder à l'aéroport de Lyon-Saint-Exupéry. L'occasion de rappeler qu'un tout petit peu plus loin, il y a l'accès à l'autoroute A46. Pas de problème pour bifurquer en direction de Villefranche-sur-Saône et Paris. En revanche, l'A46 Sud est fermée en direction de Marseille. Il faut poursuivre tout au bout de l'A43 pour rejoindre le boulevard périphérique lyonnais. C'est via le boulevard périphérique lyonnais que vous pourrez récupérer l'autoroute A7 du côté de Fezin. Un itinéraire exceptionnellement ouvert ce soir et tout au long de la nuit au poids lourd. Dans le prolongement de ce chantier, je rappelle que pour ceux qui arrivent à Lyon par l'autoroute A6, il y a également la fermeture de la métropole 6 dans le prolongement de cette autoroute A6 avant le tunnel de Fourvière. Donc impossible d'accéder à Lyon depuis le tunnel de Fourvière. Il faut prendre la 46, le contournement de Lyon par l'est. Vous pourrez ensuite accéder à Lyon par la 42 au nord-est de Lyon, un itinéraire qu'il faut suivre également comme indiqué précédemment. Pour éviter la fermeture de la 46 Sud, passer par le boulevard périphérique pour rejoindre l'autoroute A7. Et puis, cette fermeture également qui va concerner tout particulièrement les poids lourds qui veulent se rendre à Clermont-Ferrand. Il y a la 89 qui est fermée en direction de Clermont dans le secteur de Tarare. Une déviation locale est en place pour les voitures, mais pour les poids lourds, c'est un itinéraire de substitution qui est mis en place depuis le sud lyonnais, en suivant la 47, les poids lourds doivent passer par Saint-Étienne. Les autres fermetures de cette nuit, il y en a beaucoup. Je ne vais pas pouvoir toutes les citer, mais vous les retrouvez sur la page Facebook d'Autoroute Info. Il y a également la 75 à Clermont-Ferrand qui est fermée pour ceux qui arrivent du sud, avec la sortie 1 Lapardieu obligatoire. Et vous retrouvez l'autoroute direction Paris à l'accès 15 de la 71.
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1: Allez, la musique, et on se retrouve dans les toutes prochaines minutes. Nous parlerons des journées européennes de l'archéologie qui vont se dérouler tout au long de ce week-end. On en reparle juste après Alex Warren.

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1: Pas de nouvel incident ou accident sur votre parcours, tant mieux, ça se passe globalement bien, seulement quelques interventions pour prendre en charge des poids lourds en panne en bordure des voies. J'en profite pour annoncer une autre fermeture dont on n'a pas parlé tout à l'heure. Ça se passe dans le centre du pays, dans le département du Cher, sur la 71, en direction de Paris. La sortie 8 de Saint-Amand-Montrond est fermée en raison de travaux jusqu'à vendredi matin 8h. Et pour rejoindre Saint-Amand-Montrond ou ses environs, il faut sortir avant au diffuseur numéro 9. De vendredi à dimanche se tiendront les journées européennes de l'archéologie partout en France. Zoom du côté de Dijon, en Bourgogne, où de nombreuses activités seront proposées. Ilyes Jamlaoui.
2: En lien avec l'INRAP, l'Institut National de Recherche Archéologique Préventive, les Journées Européennes de l'Archéologie permettent de mieux découvrir le métier d'archéologue. Et à Dijon, les activités prévues seront nombreuses. J'en ai parlé avec Priscilla Mazoyer, chargée de programmation culturelle à la direction des musées dijonnais.
3: Alors dans le cadre des Journées de l'Archéologie de cette année, le musée archéologique, comme depuis 3 ans, va organiser un village de l'archéologie sur la thématique des Gaulois pour s'inscrire dans la saison gauloise qu'a initié l'INRAP cette année. Et ce village donc va prendre place juste devant le musée archéologique dans le square des Bénédictins avec plusieurs spécialistes, des activités en tout genre.
4: Vous le disiez il y a quelques instants, ça fait 3 ans qu'il y a cet événement-là, les journées européennes pour l'archéologie. Et donc ce village dont vous venez de nous parler, pour les gens qui ne sont peut-être pas forcément du coin, qui nous écoutent sur la route, pourquoi il faut s'arrêter et venir à voir cet événement-là?
3: Alors parce qu'il y a énormément d'activités très intéressantes en tout genre. Passionnés par l'archéologie, vous pourrez rencontrer des spécialistes de l'INRAP. En famille, vous pourrez vous essayer à la fouille archéologique avec nos bacs à fouilles. Vous pourrez aussi découvrir une troupe de reconstitution, les Mandubis, qui vont vous faire revivre la vie quotidienne d'un peuple gaulois, les Mandubiens. Voilà, on a plein aussi d'ateliers, des artisans qui vont pouvoir vous faire des démonstrations de savoir-faire et de techniques de l'époque. Il y a énormément de choses pour tous les publics.
2: Mettre à l'honneur l'archéologie, c'est également mettre en valeur la découverte du patrimoine, comme nous l'explique Dominique Garcia, président de l'INRAP.
5: Bien entendu, parce que ce patrimoine, c'est ce qui constitue l'histoire de la France, de la préhistoire jusqu'à nos jours, et l'archéologue lui-même démonte les sites archéologiques. C'est un peu comme s'il lisait un livre, les strates archéologiques, c'est page après page, on va fouiller à l'intérieur. Donc l'archéologue lui sauve les vestiges, le démonte, les objets vont ensuite dans les musées, dans les centres de recherche, sont étudiés, et à ce moment-là, on peut essayer d'en connaître un peu plus.
2: Les journées européennes de l'archéologie, c'est du 12 au 14 juin, un événement que vous pouvez retrouver à Dijon, ville accessible depuis les autoroutes A31 et A39.
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1: Un poids lourd en panne sur l'autoroute A6 en direction de Paris lorsque vous souhaitez vous arrêter sur l'aire de service d'Acher. C'est en Seine-et-Marne, après la sortie 14 pour Malesherbes et un petit peu avant la barrière de péage de Fleury-en-Bière. Attention, le poids lourd qui gêne le passage si vous souhaitez vous arrêter sur cette aire de service.

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1: Une voiture en panne sur l'autoroute A46, le contournement de Lyon par l'Est, direction Villefranche-sur-Saône et Paris. C'est à hauteur de la sortie numéro 4 pour Rieux-la-Pape. Il y a une grande montée et en haut de la montée, donc attention si vous empruntez cette sortie 4, voiture à l'arrêt au niveau de cette bretelle de sortie.

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1: Merci de faire la route en notre compagnie en ce mercredi soir, il est 22h.
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1: On part sur l'autoroute A6 en direction de Paris où une voiture est signalée en panne en Seine-et-Marne. C'est à l'approche de la barrière de péage de Fleury-en-Bière à hauteur de l'aire de service d'Achères. Il y a un véhicule à l'arrêt sur la voie qui permet d'accéder à cette aire de service. Donc ne vous laissez pas surprendre. Et puis une information également pour ceux qui circulent en Seine-et-Marne mais du côté de l'autoroute A5 et des autoroutes A5A et A5B. Il y a une fermeture qui vient de se mettre en place comme tous les soirs cette semaine et ça se passe tout au bout de l'autoroute A5B. A5B fermée sur ses 5 derniers kilomètres avant d'arriver à Melun et la sortie 14 est obligatoire. Il y a également de nombreuses autres fermetures de nouveau cette nuit. C'est la saison avec les travaux qui sont en place pour l'entretien, la rénovation des chaussées avant les grandes migrations estivales. Toutes les fermetures sont à retrouver sur la page Facebook d'Autoroute Info. Il y en a une, on n'en a pas encore parlé, qui concerne ceux qui sont sur l'A36 en direction de Beaune, Paris et Lyon. Dans le territoire de Belfort, la sortie 12 est fermée. Et pour quitter la 36 dans ce secteur, il y a la sortie 13 de Belfort qui est 3 km avant. Sinon, la suivante est 3 km plus loin. Et on poursuit avec les titres de France Info.
2: Et depuis 3 heures maintenant, le sort de Patrick Bruel se décide face à 4 juges.
3: Et ces magistrats doivent décider de la mise en examen du chanteur et comédien face à 9 dossiers de viol et agression sexuelle après les plaintes déposées par ces femmes. Un passage ensuite devant le juge des libertés de la détention. Le parquet de Nanterre a requis le placement en détention provisoire de Patrick Bruel. Les suites de la mort d'Elias, 14 ans tué d'un coup de machette. C'était en janvier 2025 à Paris pour une affaire de téléphone portable. Ces deux meurtriers présumés sont renvoyés aux assises des mineurs. Ils sont âgés désormais de 17 et 18 ans. Et puis Donald Trump assure que les États-Unis ont fait sortir 100 millions de barils de pétrole du détroit d'Ormuz. Le chef de la Maison-Blanche assure que cela a été possible le mois dernier à travers une opération secrète. Une annonce surtout au moment où il doit faire face à une nouvelle hausse de 4% sur un an de l'inflation aux États-Unis devant notamment la flambée des prix des carburants et surtout la grogne des Américains.
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1: Une dernière fermeture à vous annoncer puisqu'elle vient de se mettre en place, 22h passées de 3 minutes, c'est tout au bout de l'autoroute A40 et c'est le tunnel du Mont-Blanc qui est fermé comme tous les soirs de cette semaine pour des travaux. Mont-Blanc, tunnel du Mont-Blanc, fermé en direction de l'Italie jusqu'à 6h demain matin et pour rejoindre l'Italie, il faut donc passer par le tunnel du Fréjus tout au bout de l'A43 Maurienne. La musique, et voici Indochine.

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1: Avec un obstacle sur les voies de circulation de la Nationale 205 en direction de Chamonix, un cône de chantier qui gêne votre passage juste au niveau du tunnel du Châtelard. C'est aux abords du kilomètre 15, donc attention sur cette Nationale 205 en direction de Chamonix. Pour ceux qui sont dans l'autre sens, en direction de Genève et de Paris, il y a toujours une intervention pour évacuer un poids lourd en panne. Voie de droite neutralisée, c'est juste après la sortie numéro 22 de Saint-Gervais-les-Bains.

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1: Rappel de la voiture en panne tout au bout de l'autoroute A48 en arrivant à Grenoble. Au kilomètre 87, c'est juste après la barrière de péage de Vorep. La voiture est sur la voie la plus à droite, la voie réservée au transport en commun. Sur la Nationale 205, là on est en Haute-Savoie à l'approche de Chamonix. Il y a un cône qui a été signalé sur les voies. Au niveau du tunnel du Châtelard, donc attention, après la sortie numéro 23. Ailleurs, pas d'autres grosses difficultés, des interventions en cours pour évacuer des véhicules en panne sur bande d'arrêt d'urgence avec les services de sécurité et les dépanneurs qui interviennent. Lorsque vous voyez ces interventions, n'hésitez pas dans la mesure du possible à passer au plus large, bien souvent en serrant sur la partie gauche de la chaussée lorsque les interventions se passent sur bande d'arrêt d'urgence pour respecter le corridor de sécurité. Et puis il y a les nombreuses fermetures qui sont en place ce soir et pour la nuit. Nous aurons l'occasion d'y revenir en détail tout au long de nos prochains rendez-vous, mais sachez que ces fermetures sont à retrouver sur la page Facebook d'Autoroute Info. Je vous en glisse une au passage pour vous qui circulez sur la 75 dans le centre du pays. En arrivant à Clermont-Ferrand, la 75 est fermée. En direction de Paris, c'est pour des travaux de fauchage ce soir et cette nuit. Fermeture sur une portion de 5 km à partir de la sortie 1, la Pardieu, qui est obligatoire. Et vous pourrez reprendre l'autoroute direction Paris à l'accès numéro 15 de la 71. On est donc dans le secteur de Clermont-Ferrand.
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1: Et nous restons ensemble et nous nous retrouvons juste après la musique. On vous donnera quelques conseils pour bien contrôler votre véhicule avant de prendre la route des vacances. Ce sera juste après Bruno Mars.

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1: Avec sur l'autoroute A6. Sur l'autoroute A6 en direction de Lyon, il y a un obstacle qui est signalé sur les voies. Il s'agit de valises et peut-être de divers autres obstacles au kilomètre 62. Vous êtes concerné dans le sens Paris-Province après la sortie 14 pour Malesherbes. Et pendant qu'on est en Seine-et-Marne, je rappelle l'autre information qui concerne une fermeture pour ceux qui sont sur les autoroutes A5, A5A et A5B et qui veulent rejoindre Melun par l'autoroute A5B. L'A5B est fermée sur ces 5 derniers kilomètres avant d'arriver à Melun et la sortie 14 est obligatoire. On reparlera des autres fermetures, dont celles qui sont en place en région lyonnaise dans notre rendez-vous de 22h30. Pour l'instant, on va parler du bon entretien de la préparation de son véhicule. Bien préparer son véhicule avant de partir en vacances, c'est important. Et pour éviter d'éventuels problèmes, Ilyes Jamlaoui a glané quelques conseils auprès d'un garagiste.
2: Vous qui prenez la route des vacances, vous êtes sûrement sur tous les fronts. Les valises sont bouclées, les serviettes sont pliées. Mais avant de prendre la route, est-ce que vous avez pris le temps de bien contrôler l'état de votre véhicule, entre les niveaux d'huile ou encore les pneumatiques? Comment faire pour bien vérifier sa voiture avant de partir? Réponse avec Jawad Berkli, garagiste à Dijon depuis une trentaine d'années.
3: Déjà avant tout ça, déjà faut s'y prendre aussi à l'avance, pas la dernière minute, une semaine avant. Tiens vite, on va en vacances, faut penser à la voiture, si elle est révisée, si la courroie est en bon état. Où les pneumatiques peuvent faire la route ou pas. Dans un premier temps, c'est de contrôler le BABA, les niveaux. C'est de se prendre au moins, allez, on va dire un mois avant de partir, de faire un tour chez son garagiste et puis de faire un check-up vite fait, voir s'il y a des choses à faire avant de prendre la route ou pas.
2: Parmi les points à bien surveiller avant de rouler, les pneus sont véritablement essentiels. Entre usure et pression, là aussi, comment éviter les mauvaises surprises sur votre trajet?
3: Visuellement, c'est de faire le tour, voir s'il n'y a pas un coup de trottoir, s'il n'y a pas un pneu ou il y a une hernie dessus. Mais la meilleure des choses, c'est à la station essence et de faire la pression des pneus adéquate. Autrement, nous, garagistes, on a tendance à le faire aussi.
2: Si on parle maintenant au niveau moteur, comment on fait pour bien vérifier son véhicule à ce niveau-là, au niveau moteur?
3: De regarder les niveaux, de façon, le constructeur, il a une préconisation. Vous avez sur le bocal de liquide de refroidissement, il y a un mini et un maxi à ne pas dépasser. Et puis, à ne pas ouvrir quand le véhicule est chaud. Le niveau d'huile, il y a jauge ou il n'y a pas jauge. Normalement, il y a une jauge électronique. On peut regarder sur son porte-instrument ou le compteur. Surtout, ne pas se tromper dans la précipitation. Mettre de l'huile dans l'eau, l'eau dans l'huile et puis ainsi de suite. Si on ne sait pas, on ne touche pas. Le mieux, c'est de se rapprocher de son garagiste.
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1: Et à 22h30, on part sur l'autoroute A6 où des obstacles sont signalés sur les voies au kilomètre 62 en direction de Lyon. C'est après avoir passé la barrière de péage de Fleury-en-Bière, un petit peu avant la sortie, juste après la sortie 14 pour Malesherbes en Seine-et-Marne. Ailleurs, c'est sur l'autoroute A48 en arrivant à Grenoble qu'une voiture peut gêner le passage. Elle est signalée arrêtée juste après la barrière de péage de Vorep au kilomètre 87, voiture sur la voie la plus à droite, habituellement réservée au transport en commun. Voilà pour les principaux dangers. Et puis une information pour ceux qui roulent sur l'autoroute A31 en Haute-Marne. Sachez que juste après la sortie numéro 7, Langres Nord, la Nationale 19 qui part en direction de Vesoul est fermée en raison d'un poids lourd en feu, et que pour rejoindre Vesoul ou même pour rejoindre Langres, il est fortement conseillé d'emprunter l'autre sortie, la sortie numéro 6, un peu plus au sud sur cette autoroute A31. Et puis, je voulais évoquer avec vous les fermetures de la région lyonnaise. Pour ceux qui arrivent à Lyon par l'autoroute A6, la M6 est fermée à l'entrée du tunnel de Fourvière, impossible de rejoindre Lyon. Il faut prendre le contournement de Lyon par l'Est, la 46 en direction de Marseille. La 46, elle, qui est fermée à partir de Saint-Priest jusqu'à la jonction avec la 7, donc pour rejoindre la 7 dans l'Est lyonnais, il faut ensuite utiliser donc le boulevard périphérique qui est exceptionnellement ouvert aux poids lourds ce soir et cette nuit, et vous pourrez rejoindre l'autoroute A7 du côté de Fezin au sud de Lyon. Et on poursuit avec les titres de France Info.
2: L'interrogatoire est terminé ce soir pour Patrick Bruel.
3: Oui, après avoir fait face à 4 juges d'instruction devant lesquels il s'est défendu, lui qui est visé par plusieurs plaintes pour violences sexuelles, le parquet a requis dans ce dossier la détention provisoire du chanteur et comédien âgé de 67 ans. C'est au juge des libertés de la détention de décider maintenant s'il y aura ou pas incarcération. Le premier ministre israélien appelle les Libanais à se joindre à la lutte d'Israël contre le Hezbollah. Benjamin Netanyahou affirmait que le Liban avait été pris en otage par le groupe pro-iranien dans une vidéo diffusée par son bureau. Le président ukrainien participera mardi matin prochain à une session du sommet du G7 à Évian en France. Annonce au soir d'Emmanuel Macron, il s'agira de recréer de la convergence sur le soutien à l'Ukraine, précise ce soir le chef de l'État Emmanuel Macron. L'avion transportant les joueurs de l'équipe de France de football a atterri vers 22h heure française à Boston, où ils vont établir leur camp de base pour le prochain mondial 2026. Le mondial qui démarre demain, les Bleus entreront en lice le 16 juin contre le Sénégal.
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1: Et on se retrouve dans les toutes prochaines minutes. Et pour vous accompagner ce soir sur la route, voici Louane.

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1: Et l'on part sur l'autoroute A36 Mulhouse-Beaune où un convoi exceptionnel vient de s'engager en direction de Beaune et de Paris. Pour le moment, au tout début de cette autoroute A36, le convoi exceptionnel arrive de Mulhouse et il va rouler ce soir à très faible allure, 80 km/h, pas plus, jusqu'à Dole, dans le Jura. Donc ne vous laissez pas surprendre par ce convoi exceptionnel. Je rappelle également les obstacles signalés sur les voies de circulation de l'autoroute A6 en direction de Lyon. Juste après la sortie 14 pour Malesherbes en Seine-et-Marne, kilomètre 62, des valises et peut-être des poubelles également sur la chaussée. Un patrouilleur est dépêché sur place. Voilà pour la situation et on se retrouve à 22h45 ou à tout moment bien sûr en cas d'urgence.

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1: Un poids lourd hors gabarit s'est présenté à la barrière de péage de Saint-Maurice et comme il y a des travaux sur cette cabine à voie dédiée aux poids lourds larves, il est à l'arrêt juste avant la barrière de Saint-Maurice sur la 36 en direction

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1: Avec sur l'autoroute la nationale 205, c'est tout au bout de l'autoroute A40 pour ceux qui continuent en direction de Chamonix. Il y a un cône de chantier qui est signalé sur les voies, juste après la sortie numéro 23 au niveau du tunnel du Châtelard. Le patrouilleur qui était jusqu'à présent sur un poids lourd en panne qui vient d'être évacué va se rendre dans ce secteur pour ramasser le cône. L'occasion de rappeler également que tout au bout de cette nationale 205, le tunnel du Mont-Blanc est fermé cette nuit et que pour rejoindre l'Italie, il faut passer par la 43 Maurienne et le tunnel du Fréjus. Ailleurs, des véhicules à l'arrêt comme du côté de Grenoble, tout au bout de la 48, juste après la barrière de péage de Vorep. Une voiture sur la voie réservée au transport en commun. Il y a également un poids lourd en panne en bordure des voies, c'est à l'approche de Lyon, tout au bout de la 43, juste après la bifurcation avec la 432. Et juste après, il y a la bifurcation avec la 46. Pas de problème pour bifurquer en direction de Villefranche-sur-Saône et Paris. En revanche, la 46 Sud est fermée jusqu'à la jonction avec l'autoroute A7. Il faut donc poursuivre jusque sur le boulevard périphérique lyonnais, tout au bout de l'autoroute A43. Même chose pour ceux qui sont en provenance de Villefranche-sur-Saône à l'approche de Lyon. Tout au bout de l'autoroute A6, la métropole 6 est fermée et on ne peut pas rejoindre Lyon ou l'A7 par le tunnel de Fourvière. Il faut prendre la 46 contournement de Lyon par l'Est. Et là aussi, comme il y a la fermeture, vous serez contraint de vous rabattre sur le boulevard périphérique lyonnais pour récupérer l'autoroute A7 du côté de Fezin au sud de Lyon. À noter que le boulevard périphérique lyonnais est exceptionnellement autorisé aux poids lourds cette nuit. Parmi les autres fermetures, n'oublions pas celle au nord de Lyon, Villefranche-sur-Saône. A6 fermée en direction de Paris sur une portion de 6 km entre les deux sorties pour Villefranche. Il faut emprunter obligatoirement la sortie 31.2. Et puis pour être tout à fait complet, il y a également l'A89 qui est fermée une vingtaine de kilomètres après l'autoroute A6 en partant en direction de Clermont-Ferrand. Et une déviation locale est en place pour les voitures, mais pour les poids lourds, un itinéraire de substitution est en place depuis Lyon, depuis le sud de Lyonnais. Il faut suivre l'A47 pour passer par Saint-Étienne.
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1: Dans quelques instants, on ira découvrir les vestiges de la ville gallo-romaine d'Alésia en Côte d'Or. Ce sera juste après Taylor Swift.

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1: Et les toutes dernières nouvelles en provenance de l'autoroute A71, c'est un dépanneur qui intervient en bordure des voies en direction de Bourges et de Paris au kilomètre 357. C'est dans la montée, juste avant l'aire de service des volcans d'Auvergne. Attention, c'est dans une courbe. Une voiture est en panne sur la partie droite de la chaussée sur bande d'arrêt d'urgence, mais c'est juste en bordure des voies. Et puis, nous venons de l'apprendre à l'instant, également un chevreuil aperçu à proximité des voies de circulation de l'autoroute A40 en Haute-Savoie, aux abords du kilomètre 61. Vous êtes donc concerné du côté d'Annemasse sur cette autoroute A40. Et nous prenons maintenant la direction des vestiges de la ville gallo-romaine d'Alésia en Côte d'Or, un lieu de fouilles archéologiques que Myriam Bouayed a pu visiter avec Sophie Staclin, médiatrice culturelle au Muséoparc Alésia.
2: Nous sommes sur l'ancienne place forte gauloise, ce que les Romains considéraient comme un oppidum. Et plus précisément, on se retrouve sur le site des vestiges de la ville gallo-romaine d'Alésia.
3: Pour comprendre au mieux l'intérêt stratégique de cette place, rendez-vous sur le Belvédère, le point le plus haut. Sophie Staclin.
2: Effectivement, à l'époque gauloise, il y avait un village quand même, un village gaulois avec les fameux Mandubiens. Mais c'était aussi un lieu où l'on pouvait venir se réfugier en cas de danger. Et cette place forte, en tout cas ce plateau, il est protégé sur quasiment tout son pourtour par des falaises qui tombent à pic, qui rendaient la zone difficilement accessible. On les devine d'ailleurs quand on va se promener dans le village d'Alice Sainte-Reine en contrebas. Mais par contre, effectivement, ce que nous, aujourd'hui, on a sous les yeux, ce sont les vestiges de la ville gallo-romaine qui s'est construite après la conquête romaine.
3: Depuis le Belvédère, on remarque les contours des différents bâtiments qui s'élevaient autrefois sur l'oppidum, le sanctuaire, le théâtre, le forum ou encore la basilique. Et celui qui permet de se rendre compte de l'ampleur des constructions de l'époque, c'est le monument Ducuétis, construit sur plusieurs étages, dont une pièce était même creusée à l'intérieur de la roche.
2: Et donc dans ce bâtiment, les archéologues ont retrouvé beaucoup de matériel, et notamment toute une série d'objets en métal, essentiellement en bronze. Ils ont surtout retrouvé une plaque en pierre que l'on peut voir au musée. Une plaque en pierre avec une inscription gallo-latine qui nous apprend le nom de ce dieu, Ucuete, qui renvoie à Ucuetis, qui était le dieu gaulois des artisans métallurgistes. Ça devait être une sorte de maison d'artisans ou maison de corporation, un lieu peut-être de lieu de culte pour les artisans métallurgistes qui venaient donc vénérer cette divinité Ucuetis, et lieu sans doute aussi de rassemblement, un lieu de réunion pour ces artisans qui ont fait la richesse et la réputation de la ville d'Alésia à l'époque gallo-romaine.
3: Le site est à visiter en autonomie ou à l'aide d'un jeu sur tablette géolocalisé avec reconstitution 3D des bâtiments gallo-romains. Pour en savoir encore plus sur cette époque et sur les recherches archéologiques, rendez-vous 3 km plus loin au Muséoparc Alésia, un lieu accessible via la sortie 23 de l'autoroute A6.

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1: Et merci de faire la route avec nous en ce mercredi soir.
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1: On part sur l'autoroute A71 où un dépanneur intervient pour évacuer une voiture en direction de Bourges et de Paris, kilomètre 357. C'est juste avant l'aire de service des volcans d'Auvergne. L'occasion de rappeler qu'un peu plus loin, il y a la sortie 8 de Saint-Amand-Montrond qui est fermée. Pour rejoindre cette ville, il faut sortir avant au diffuseur numéro 9. Et puis dans le centre du pays, l'autre fermeture, c'est du côté de Clermont-Ferrand pour ceux qui arrivent du sud par la 75. La sortie 1, Lapardieu est obligatoire et vous pourrez récupérer la 71 direction Paris, un petit peu plus loin à l'accès numéro 15. On part dans l'est de la France maintenant où l'information s'affiche à l'instant sur mes écrans. Un accident signalé sur l'autoroute A39 en direction de Dijon au kilomètre 16 entre Dole et Dijon. C'est après la sortie numéro 5. Pour l'instant, pas plus de précision. Et puis, autre information qui s'affiche aussi. Il s'agit cette fois-ci d'obstacles sur l'autoroute A41 entre Chambéry et Genève au kilomètre 99. C'est après la sortie numéro 13 d'Aix-les-Bains et un tout petit peu après l'aire de service de Mouxy. Attention, des obstacles sur les voies. Pendant qu'on est dans ce secteur, j'en profite pour vous rappeler que cette aire de Mouxy est fermée, tout comme celle d'en face, celle de Drumetta. Des aires de service fermées cette nuit dans les deux sens dans ce secteur d'Aix-les-Bains. Donc si vous devez vous ravitailler en carburant, anticipez soit du côté d'Annecy, soit du côté de Chambéry. Il y a également de nombreuses autres fermetures cette nuit sur le réseau autoroutier que vous empruntez. J'ai évoqué celle dans le centre du pays. Dans l'est, il y a également le tunnel du Mont-Blanc qui est fermé en direction de l'Italie. Une petite fermeture de l'A480 également du côté de Grenoble en direction de Lyon avec la sortie 7 Pont-de-Clay qui est obligatoire. Toutes les fermetures en place sont à retrouver sur la page Facebook d'Autoroute Info. Allez, on poursuit avec les titres de France Info.
2: Et l'information de cette soirée, c'est aussi Patrick Bruel, donc mis en examen ce soir.
3: Oui, pour un viol, une tentative de viol et des faits d'agression sexuelle et harcèlement sexuel, rapporte ce soir le service police-justice de France Info à l'issue de sa confrontation avec quatre juges d'instruction. Le chanteur et comédien maintenant devant un juge des libertés de la détention, c'est lui qui va décider ou pas du placement en détention provisoire de l'artiste. Le père de Jérôme Barella, le principal suspect dans l'affaire de la mort de Liana, fait l'objet d'une réouverture d'enquête pour des faits d'agression sexuelle dénoncés par une mineure de son environnement familial, annonce ce soir du parquet de Béziers. La France a perdu aujourd'hui l'un de ses soldats au Liban. Il a été touché par un tir accidentel pendant un entraînement. Rapidement pris en charge, il a succombé à ses blessures, a dit aujourd'hui le ministère des Armées. Le président des États-Unis affirme qu'il va continuer à attaquer l'Iran, y compris potentiellement en visant des centrales électriques, dénonçant la duplicité de Téhéran, propos tenus depuis le bureau ovale de la Maison-Blanche. Ces paroles interviennent après que les États-Unis ont mené ces dernières heures des frappes proportionnées sur l'Iran en réponse à la destruction lundi d'un hélicoptère américain attribué à Téhéran.
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1: Et quelques précisions concernant l'accident signalé à l'instant sur l'A39 entre Dole et Dijon. Juste après la sortie 5, c'est une voiture qui est impliquée et qui se trouve sur la bande d'arrêt d'urgence. Oria pour la musique, et on se retrouve juste après, on reparlera des fermetures en place ce soir sur les réseaux autoroutiers que vous empruntez.

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1: Et rappel d'obstacles sur les voies de circulation de l'autoroute A41. On est entre Chambéry et Annecy dans le secteur d'Aix-les-Bains en direction d'Annecy et de Genève. Obstacle signalé sur la voie de droite au kilomètre 99. C'est un tout petit peu après la sortie numéro 13 pour Aix-les-Bains. Ailleurs, une voiture accidentée sur bande d'arrêt d'urgence sur l'autoroute A39 en direction de Dijon. C'est entre Dole et Dijon, juste après la sortie numéro 5. Pour vous qui circulez sur l'autoroute A31, sachez que du côté de Langres, et tout particulièrement à partir de la sortie numéro 7, Langres Nord, la Nationale 19 est fermée en direction de Langres et de Vesoul en raison d'un poids lourd qui a pris feu ce soir. Nationale 19 fermée, et pour rejoindre Langres ou Vesoul, il est conseillé d'utiliser l'autre sortie, la sortie numéro 6, Langres Sud. Et on se retrouve à 23h15 pour un nouveau point sur vos conditions de circulation.

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1: Voiture victime d'une crevaison arrêtée sur bande d'arrêt d'urgence sur l'autoroute A6 en direction de Paris au kilomètre 59. Juste après la sortie numéro 14 pour Malesherbes et un tout petit peu avant l'aire de service d'Achères. Voiture sur bande d'arrêt d'urgence et patrouilleur sur

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1: Rappel d'obstacles sur les voies de l'autoroute A41 entre dans le secteur d'Aix-les-Bains en direction de Genève au kilomètre 99. Obstacle à signaler sur la partie droite de la chaussée. C'est après la sortie numéro 13 d'Aix-les-Bains. Ailleurs, des interventions en bordure des voies. Il y a une voiture sur bande d'arrêt d'urgence à l'approche de la barrière de péage de Fleury-en-Bière sur la 6 en Seine-et-Marne. Il y a également une voiture accidentée entre Dole et Dijon sur la 39. À chaque fois, des véhicules sur bande d'arrêt d'urgence, mais serrez bien sur la partie gauche de la chaussée pour respecter le corridor de sécurité. Et puis cette nuit, pas mal de fermetures un peu partout sur les autoroutes que vous empruntez. Parlons de l'autoroute A36, l'axe Mulhouse-Beaune. Pour ceux qui sont en direction de Beaune, Paris et Lyon, il y a la sortie 12 qui est fermée dans le territoire de Belfort. Et pour quitter la 36 dans ce secteur, il y a la sortie d'avant, la sortie 13, 3 km avant, ou la suivante, 3 km plus loin.
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1: Et dans quelques minutes, nous parlerons de la sécurité en tunnel. Vous l'entendrez, de nombreux travaux sont nécessaires pour les maintenir en parfait état. C'est le cas d'ailleurs en ce moment, hein, sur l'autoroute A43 entre Lyon et Chambéry. Il y a un basculement de circulation au niveau du tunnel de Dulin. Et c'est pour permettre des travaux d'entretien d'un des deux tubes. Donc on parlera de ces travaux dans le reportage à venir. Pour l'instant, c'est la musique qui vous accompagne et voici David Guetta.

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1: Rappel d'obstacles sur l'autoroute A41 entre dans le secteur d'Aix-les-Bains en direction de Genève après la sortie 13. Il y a des obstacles signalés sur la partie droite de la chaussée au kilomètre 99. Et puis de nombreuses fermetures qui vous concernent. On a parlé tout à l'heure de la fermeture de l'autoroute A36. Il y a également en Seine-et-Marne la 5B qui est fermée sur ses 5 derniers kilomètres avant Melun. La sortie est 14 est obligatoire. Voilà donc pour la situation. Et puis rappelons également les fermetures du tunnel du Mont-Blanc tout au bout de la 40 en Haute-Savoie. Pour rejoindre l'Italie, il faut passer par le tunnel du Fréjus. Enfin, du côté de Grenoble, la 480 est fermée en direction de Lyon sur une portion de 3 km entre le diffuseur 7 Pont-de-Clay et la bifurcation avec la Rocade Sud. La sortie 7 est obligatoire. Et vous restez avec nous à 23h30. Nous évoquerons précisément toutes les fermetures qui sont en place en région lyonnaise. Il y en a dans Lyon, au nord de Lyon, à l'ouest de Lyon et au sud de Lyon également. Donc pas mal de fermetures que nous vous détaillerons dans le prochain rendez-vous de 23h30. Pour l'instant, nous parlons des tunnels autoroutiers, des ouvrages qui demandent beaucoup de maintenance spécifique. Explication avec Mathieu Lerest, chef de district APRR sur l'autoroute A40, responsable des tunnels de Chamoise, de Saint-Germain et de Châtillon. Reportage d'Olivier Noël.
2: Il y a tous les travaux de maintenance et de test des équipements de sécurité. Ça concerne tous les organes de ventilation, de barrières, les feux de signalisation, les capteurs de mesure d'air, monoxyde de carbone, azote et fumée.
3: Espace confiné, les tunnels peuvent en effet devenir très dangereux en cas d'accumulation de fumée et de gaz toxiques. L'entretien des capteurs et systèmes de ventilation est donc impératif pour protéger les conducteurs et leurs passagers.
2: Il y a aussi tout l'entretien et le suivi du génie civil. C'est un ouvrage béton qui vit, enfin, il y a un massif au-dessus, donc on suit l'ouvrage et on vérifie son bon état.
4: En génie civil, c'est s'assurer qu'il n'y ait pas de fissures, que tout tienne bien, voilà, que l'ouvrage soit pérenne.
2: Tout à fait. On effectue des mesures, par exemple des sondages, des carottes à différents niveaux pour vérifier qu'on est toujours dans les hypothèses de la construction et que l'ouvrage se comporte bien par rapport à tout le massif qui le surplombe. Il y a toutes ces étapes-là et il y a aussi toutes les étapes de lavage des tunnels, des équipements et d'hydrocurage des réseaux.
4: Finalement, un tunnel, c'est un ouvrage assez vivant, quoi. Il y a beaucoup de choses qui s'y passent.
2: C'est encore plus vivant qu'une autoroute, surtout quand il est entouré de viaducs exceptionnels. Hein. C'est des ouvrages très suivis.
3: Ces travaux dans les tunnels entraînent bien sûr des neutralisations de voies, avec plusieurs procédures possibles. Mathieu Lerest.
2: Soit on opère en neutralisant une voie, soit à gauche, soit à droite, soit on peut opérer un basculement de circulation. Donc à ce moment-là, les clients sont en circulation bidirectionnelle dans un seul tube et on limite la vitesse pour des raisons de sécurité.
3: L'autre tube est alors fermé à la circulation pour les travaux. Enfin, il y a des fermetures nocturnes de tout l'ouvrage.
2: Le dernier mode opératoire est l'organisation de nuits de fermeture où on ferme notre section de tunnel sur une plage très faiblement circulée, de 21h30 à 6h du matin généralement, et opérer tous les travaux plusieurs semaines par an.
3: Des chantiers plus conséquents qui représentent une vingtaine de nuits chaque année et permettent de vérifier de façon systématique la sécurité des équipements. Dans

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1: Trois poids lourds arrêtés sur l'autoroute A46, contournement de Lyon par l'Est, au niveau de l'aire de service de Mionnet, au niveau d'une bretelle qui permet de quitter l'aire de service. C'est également la bretelle d'entrée du diffuseur 2 points. Donc attention, ne vous laissez pas surprendre par ces poids lourds à l'arrêt. A46, direction Marseille, au niveau de l'aire de Mionnet. Au moment de repartir.

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1: Et merci de faire la route en notre compagnie en ce mercredi soir, en espérant que vous ayez passé une bonne journée et que votre trajet ce soir se déroule bien. On va partir sur l'autoroute A41 du côté d'Aix-les-Bains en Savoie, où des obstacles sont signalés sur les voies en direction de Genève. Au kilomètre 99, c'est juste après la sortie numéro 13 pour Aix-les-Bains, le lac. Des obstacles tout particulièrement sur la partie droite de la chaussée. Les services de sécurité sont dépêchés sur place. Ailleurs, des interventions en bordure des voies, comme au niveau de cette voiture accidentée sur l'A39 entre Dole et Dijon au kilomètre 17. La voiture est sur bande d'arrêt d'urgence. Serrez bien sur la partie gauche de la chaussée pour respecter le corridor de sécurité. Et puis, je vous avais donné rendez-vous pour évoquer les fermetures de la région lyonnaise. Tout d'abord, tout au bout de la 6, la M6 Métropole 6 est fermée et il est impossible de rejoindre Lyon par le tunnel de Fourvière. Donc après la barrière de péage de Villefranche-Lima, ou si vous êtes en provenance de Clermont par la 89, il faut suivre la 46, le contournement de Lyon par l'est, direction Marseille. Sur ce contournement est, la 46 est fermée à partir de Saint-Priest. C'est à la bifurcation avec la 43. Donc là, il faudra suivre la direction du boulevard périphérique lyonnais. C'est grâce au boulevard périphérique lyonnais exceptionnellement ouvert aux poids lourds cette nuit que l'on peut rejoindre l'autoroute A7 du côté de Fezin au sud de Lyon. Enfin, à noter que la 89 qui part en direction de Clermont est également fermée du côté de Tarare. C'est une vingtaine de kilomètres après avoir quitté la 6. Il y a une déviation locale pour les voitures, mais pour les poids lourds, un itinéraire de substitution est en place depuis le sud de Lyonnais. Il faut suivre la 47 et passer par Saint-Étienne. Et pour être tout à fait complet, il y a la fermeture de l'autoroute A6 en direction de Paris à Villefranche-sur-Saône. Donc là, on est au nord de Lyon. Autoroute A6 fermée sur une portion de 6 km entre les deux sorties pour Villefranche et la sortie 31.2 est donc obligatoire. On poursuit avec les titres de France Info.
2: Et Patrick Bruel, donc Stéphane, qui saura d'ici quelques minutes s'il passe ou non sa première nuit en prison.
3: Le chanteur est d'ores et déjà mis en examen pour un viol, une tentative de viol, des faits d'agression sexuelle et d'harcèlement sexuel. Le juge des libertés et de la détention est parti délibérer. La poursuite ce soir de violence à Belfast en Irlande du Nord, et la police fait usage maintenant de canons à eau pour disperser un rassemblement au lendemain des émeutes. La suite d'une attaque au couteau imputée à un réfugié soudanais. Et puis la disparition de l'écrivain et réalisateur Mehdi Sharef. Il avait 73 ans. Il avait d'abord publié son roman Le Théorème d'Archie Ahmed en 1983 avant de l'adapter au cinéma. Il avait aussi réalisé une dizaine de films comme Marilyn en 1999 avec Muriel Robin.
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1: Et pour bien voyager ensemble, la playlist musicale, voici Naïka.
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1: Et on part sur l'autoroute A5 en Haute-Marne où un cône de chantier gêne votre passage en direction de Paris, kilomètre 223. C'est peu après avoir quitté l'autoroute A31 et le secteur de Langres en Haute-Marne. Il y a une zone de travaux et attention donc dans la traversée de ce chantier, un cône qui n'est plus dans le bon alignement. Les services de sécurité sont dépêchés sur place. Et puisqu'on est en Haute-Marne, j'en profite pour vous rappeler que depuis le diffuseur numéro 7 de Langres Nord sur l'autoroute A31, il est impossible de rejoindre Langres ou même Vesoul en raison d'un poids lourd qui a pris feu en début de soirée au tout début de la Nationale 19, en tout cas juste après avoir quitté l'autoroute A31. Et donc pour rejoindre Langres ou Vesoul, il est fortement conseillé d'emprunter la sortie numéro 6, Langres Sud. On se retrouve à 23h45, d'ici là la playlist musicale. À suivre dans quelques minutes Bon Jovi et tout de suite Gaëtan Roussel.

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1: À 23h45, rappel d'un obstacle, un cône de chantier qui gêne le passage sur l'autoroute A5 en direction de Paris au kilomètre 223. C'est dans la traversée d'une zone de travaux. Les services de sécurité se rendent sur place pour remettre ce cône dans le bon alignement. En attendant, attention donc, peu après avoir quitté l'autoroute A31 et le secteur de Langres. Il y a également sur l'autoroute A6 en direction de Paris une voiture victime d'une crevaison qui est arrêtée sur bande d'arrêt d'urgence au kilomètre 59 en Seine-et-Marne, c'est après la sortie 14 pour Malesherbes, juste avant l'aire de service d'Acher. Même s'il n'y a pas de gêne direct, n'hésitez pas dans la mesure du possible à serrer sur la voie de gauche pour respecter le corridor de sécurité. Parlons également des fermetures qui sont en place cette nuit. Tout à l'heure, nous avons largement évoqué la région lyonnaise. Parlons du secteur de Clermont-Ferrand, dans le centre du pays, où la 75 est fermée pour ceux qui arrivent du sud. Il y a des travaux de fauchage cette nuit. La 75 est fermée en direction de Paris, sur une portion de 5 km à partir de la sortie 1, La Part-Dieu, qui est obligatoire. Et vous pourrez ensuite reprendre l'autoroute direction Paris à l'accès numéro 15 de l'autoroute A71. Et puis plus au nord dans le Cher, sur l'A71 direction Paris, c'est la sortie 8 de Saint-Amand-Montrond qui est fermée jusqu'à vendredi matin. Et pour rejoindre Saint-Amand-Montrond ou ses environs, il faut sortir avant au diffuseur numéro 9.
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1: L'information s'affiche à l'instant même sur mes écrans. Une voiture en panne sur l'autoroute A48 en arrivant à Grenoble au kilomètre 92. C'est après la barrière de péage de Vorep. On se retrouve dans les toutes prochaines minutes pour un nouveau point et puis nous irons à la découverte d'une idée plutôt originale pour voyager l'esprit libre. Nous parlerons du vagabondage. Ce sera juste après la musique. Voici l'un des tubes du moment. Dracula par Tame Impala et Jenny.

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1: Et on prend la direction de Grenoble où une voiture est signalée en panne en direction à l'arrivée sur Grenoble, kilomètre 92 après la barrière de péage de Vorep. Et c'est l'occasion de rappeler la fermeture de l'A480 cette nuit en direction de Lyon. Elle est fermée sur une portion de 3 km entre le diffuseur 7 et la bifurcation avec la rocade sud. Et la sortie 7 est obligatoire. Une manière assez inédite de voyager à présent, le vagabondage. Véronique Voiron est allée glaner quelques conseils auprès d'un spécialiste.
2: C'est dans la Drôme, dans un bois au bord d'une rivière paisible, mais habillée, je vous rassure, que je retrouve Nance Thomasset, l'un des membres du duo Nance et Moutz de l'émission Nues et Culottées. Il nous livre tout d'abord sa définition du vagabondage.
3: Le vagabondage, c'est une forme de voyage dans lequel on se lance avec une contrainte particulière, par exemple le fait d'avoir peu d'argent ou pas du tout, pas de vêtements dans notre cas, peu de ressources en général, ce qui fait qu'on va se retrouver dans un état de vulnérabilité choisi et qui va provoquer de la rencontre nécessairement parce qu'on va avoir besoin des autres pour manger, dormir, se déplacer.
2: Et pour vagabonder, pas besoin de partir forcément très loin.
3: Allez, je sors du boulot ce soir et je sais pas où je vais, je me prends une heure pour aller errer dans des nouvelles rues que j'ai jamais explorées. Ou tiens, je vais poser des questions au hasard à des passants. Et de faire des petites expériences comme ça, pour moi, le voyage passe beaucoup par le côté ludique et l'expérience. Et j'aime me dire que c'est du coup beaucoup plus accessible que s'il faut à chaque fois payer un billet de train, d'avion et puis un hôtel, quoi.
2: Comment s'y prendre pour tenter l'expérience ?
3: Moi, j'invite les gens déjà à oser leurs rêves à eux. Peu importe si ça plaît aux autres ou pas, ça c'est mon rêve, j'y vais. Ça peut être un truc très irrationnel, très simple, ça peut être d'aller voir ma grand-mère, je sais pas où, ou je sais pas, aller dans telle région parce que ça me ramène à des souvenirs d'enfance. Donc voilà, contacter déjà son rêve, et puis ensuite de garder le cap. Il y a toute la vie pour faire notre Himalaya, donc pas la peine de vouloir le réaliser en un an.
2: L'idée donc, quand on se lance dans le vagabondage, c'est d'y aller progressivement.
3: Pour nous, Nues et Culottées, ça s'est pas fait en un jour. Il y a eu plein d'étapes avant. Une étape de voyager juste avec un sac à dos, après avec un sac à dos de plus en plus léger, un jour sans argent, et un jour on a fait le pas de voyager en partant depuis la nature et un jour en partant à poil. Du coup, pour quelqu'un qui n'a jamais fait d'autostop, peut-être c'est pas le premier pas à faire, peut-être ça va être le covoiturage. Et une fois qu'on a renouvelé l'expérience plusieurs fois, qu'on commence à avoir confiance, peut-être qu'on peut se mettre à l'autostop et aller effectivement dans des stations-service pour pouvoir choisir ses conducteurs.
2: Et quand on interroge sur le bilan de ces 14 années de vagabondage à travers la France,
3: rien que de penser à toutes ces personnes qui nous ont fait confiance, pour moi, les véritables personnes culottées, c'est ceux qui osent encore aujourd'hui ouvrir leurs portes à des inconnus.
2: À présent, à vos baluchons et à vous de jouer.

0: Nous sommes le jeudi 11 juin, il est minuit.
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0: On parle de véhicules en bordure des voies de circulation sur l'autoroute A6. Tout d'abord, un poids lourd victime d'une crevaison arrêté au kilomètre 357. Après Mâcon, c'est juste avant la sortie pour Tournu. Le poids lourd est sur la bande d'arrêt d'urgence et puis plus loin en Seine-et-Marne. Là, c'est une voiture également victime d'une crevaison au kilomètre 59. Juste après la sortie 14 pour Malesherbes. Et puis dans les Alpes, pour vous qui empruntez l'autoroute A410 en direction de l'autoroute A40 direction Chamonix, une voiture également signalée sur la bande d'arrêt d'urgence au kilomètre 154, donc après la barrière de péage de Saint-Martin-Bellevue. Voilà donc pour ces quelques incidents signalés sur votre parcours. Et puis, dans de nombreux secteurs, il y a également les fermetures qui sont en place cette nuit. Le tunnel du Mont-Blanc qui est fermé jusqu'à 6h demain matin. Et pour rejoindre l'Italie, il faut passer par le tunnel du Fréjus tout au bout de l'autoroute A43 Maurienne. Du côté de Grenoble, c'est la 480 qui est fermée en direction de Lyon sur une portion de 3 km avec la sortie 7 Pont-de-Claix obligatoire. Pas mal de fermetures également à Lyon, on en reparlera en détail dans notre prochain rendez-vous, sachant que toutes ces fermetures sont à retrouver sur la page Facebook d'Autoroute Info. Et à l'approche des fortes chaleurs estivales, nous allons parler des pneus. 750 km, c'est la distance moyenne parcourue pour se rendre sur ces villégiatures de l'été. Et tout de suite, nous voyons comment les pneus, éléments de sécurité importants à surveiller sur la route des vacances, surtout quand il fait chaud. Adeline Després.
2: L'été, les fortes températures malmènent vos pneus. Le rappel des bons gestes avec Coralie Maslow d'Allopneus.com.
3: C'est vrai qu'avec la chaleur, la pression des pneus peut diminuer. Surtout bien la vérifier avant de prendre la route, surtout s'il y a un chargement sur le véhicule. Et pour bien vérifier ces pneus, il faut bien les gonfler à froid ou alors si on a fait moins de 3 km. Les pneus sous-gonflés, déjà, c'est un risque de sécurité. Et puis surtout, ça a une utilisation aussi plus importante de votre consommation d'essence, si vous avez un véhicule électrique, de votre charge électrique, pour votre sécurité aussi, parce que des pneus sous-gonflés, ça augmente la distance de freinage.
2: Les pneus sous-gonflés ou surgonflés augmentent le risque d'éclatement. Toutes les indications constructeurs se trouvent dans la portière, le carnet d'entretien ou parfois la trappe à essence. Autre contrôle facile à faire avant de partir.
3: Il suffit de faire un contrôle visuel assez simple si vos pneus ne sont pas trop usés. Il faut vérifier aussi qu'il n'y ait pas de hernie, de boursouflure ou de craquelure. Et si c'est le cas, il faut immédiatement les changer, bien évidemment. C'est vrai qu'il est mieux d'avoir des pneus été plus adaptés aux fortes chaleurs. Voilà.
2: Alors si on se rend compte justement que nos pneus ils sont pas du tout adaptés quand on fait notre petit check-up et qu'on est à quelques jours du départ en vacances ou bien qu'on est sur son lieu de vacances, on vient d'arriver, on se dit mince, on a le trajet retour à faire, c'est possible encore de changer ses pneus assez rapidement et assez facilement aujourd'hui?
3: C'est assez simple de faire changer ses pneus parce que vous allez en ligne et les pneus sont disponibles en moins de 48 heures. Et puis après, vous les faites remplacer rapidement chez un professionnel avec deux options, soit par un garage ou sinon, on peut venir sur votre lieu de villégiature, sur votre lieu de travail ou même chez vous et on les fait monter directement avec une camionnette pour le faire plus aisément.
2: Plusieurs sites de vente en ligne proposent d'ailleurs cette option. Alors allez vite faire le tour de votre véhicule. Il est encore temps.
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1: Et on prend la direction de l'autoroute A40 où un véhicule est signalé sur les voies de circulation en direction de Chamonix. Vous êtes concerné au kilomètre 70, donc après la barrière de péage de Viry. En arrivant dans le bassin Genevois, véhicule signalé à l'arrêt au kilomètre 70. Et puis sur l'autoroute A43, un accident avec une voiture sur voie de droite. A43, direction Lyon, kilomètre 29. C'est juste après l'aire de service de l'île d'Abou en arrivant en région lyonnaise. On parle également des fermetures. On a tout à l'heure largement évoqué la région lyonnaise. On parle maintenant de la fermeture du tunnel du Mont-Blanc tout au bout de la 40 avec donc pour rejoindre l'Italie le trafic qui doit passer. Vous êtes invité à passer par le tunnel du Fréjus tout au bout de la 43 Maurienne. Et puis une fermeture également du côté de Grenoble en direction de Lyon. La 480 est fermée avec la sortie 7 pont de Claix. Obligatoire.
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1: Et des obstacles sont signalés à l'instant, cela s'affiche sur mes écrans, sur l'autoroute A6 en direction de Lyon au kilomètre 60. C'est donc à hauteur de la sortie 14 pour Malesherbes en Seine-et-Marne. On se retrouve à 12h30 pour le prochain point d'information trafic et à tout moment, bien sûr, en cas d'urgence. Et tout de suite, on va s'intéresser au tunnel du Fréjus, justement celui qui rejoint l'Italie. Si vous êtes amené à le prendre, vous serez peut-être surpris de constater que vous ne pouvez rouler que sur une seule voie alors que l'ouvrage en compte deux. Franck Pélixier vous explique pourquoi.
2: Jusqu'en août 2025, le tunnel du Fréjus comptait un seul tube et celui-ci était bidirectionnel, ce qui signifie qu'il accueillait le trafic aussi bien vers la France que vers l'Italie, avec une seule voie par sens. Depuis, un second tube a été mis en service, mais chaque tube ne permet de faire circuler le trafic que sur une seule voie. Cela est d'abord réglementaire, il n'était pas question d'augmenter les volumes de trafic franchissant les Alpes par la vallée de la Maurienne, même avec une mise en service de ce fameux deuxième tube. D'où le choix de ne garder qu'une voie par sens. Et c'est également une question pratique. Le tube dédié au trafic vers l'Italie peut être remis à double sens à tout moment en cas de travaux ou d'événements dans l'autre tube, sans avoir pour cela à changer toute la signalétique en place, ce qui ne serait pas possible autrement. Ce choix de fonctionnement avec une seule voie par sens et par tube, s'il ne permet pas de réduire l'attente aux entrées de l'ouvrage transalpin, permet tout de même une avancée majeure, celle d'éviter le croisement des véhicules dans le tunnel et donc de gagner en matière de sécurité pour tous ses usagers.
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1: Je signalais les obstacles sur l'A6 en direction de Lyon, kilomètre 60. Un patrouilleur en ce moment traverse les voies pour ramasser un meuble le long du terre-plein central. C'est juste à hauteur de la sortie 14 pour Malesherbes en Seine-et-Marne. A6, direction Lyon, à hauteur de la sortie 14.

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1: Et merci de faire la route en notre compagnie. À minuit 30, on part sur l'autoroute A6 en Seine-et-Marne, où un patrouilleur traverse les voies de circulation pour ramasser des obstacles. On nous a même parlé d'un meuble le long du terre-plein central. Sur cette autoroute A6 en direction de Lyon, au kilomètre 60, c'est à hauteur de la sortie numéro 14 pour Malesherbes. Sur l'autoroute A43, là c'est une voiture accidentée sur la partie droite de la chaussée à l'approche de Lyon. Au kilomètre 29, cette hauteur, juste après l'aire de service de l'île d'Abo, la voie de droite est neutralisée. Il faut bien serrer sur les deux voies de gauche disponibles. Et puis, un autre véhicule qui nous est signalé sur les voies de circulation, cette fois-ci sur l'autoroute A40 en direction de Chamonix au kilomètre 69. C'est après la barrière de péage de Viry, un peu avant la bifurcation avec l'A41 en arrivant du côté de Genève. Voilà pour les principaux dangers. Ailleurs, des interventions qui se passent en bordure des voies de circulation. Dans la mesure du possible, essayez de passer au plus loin. Bien souvent, comme ça se passe sur bande d'arrêt d'urgence, de serrer sur voie de gauche pour respecter au maximum le corridor de sécurité. Et puis je vous donne rendez-vous sur la page Facebook d'Autoroute Info si vous souhaitez connaître toutes les fermetures qui sont en place cette nuit sur votre route. Et je vous donne rendez-vous dans un quart d'heure, nous détaillerons toutes les fermetures qui sont en place cette nuit en région lyonnaise. Et tout de suite, on parle des journées européennes de l'archéologie. Ce sera vendredi, samedi et dimanche partout en France. Zoom du côté de Dijon où de nombreuses activités seront proposées. Ilyes Jamlaoui.
2: En lien avec l'INRAP, l'Institut National de Recherche Archéologique Préventive, les Journées Européennes de l'Archéologie permettent de mieux découvrir le métier d'archéologue. Et à Dijon, les activités prévues seront nombreuses. J'en ai parlé avec Priscilla Mazoyer, chargée de programmation culturelle à la direction des musées dijonnais.
3: Alors dans le cadre des Journées de l'Archéologie de cette année, le musée archéologique, comme depuis 3 ans, va organiser un village de l'archéologie sur la thématique des Gaulois pour s'inscrire dans la saison gauloise qu'a initié l'INRAP cette année. Et ce village donc va prendre place juste devant le musée archéologique dans le square des Bénédictins avec plusieurs spécialistes, des activités en tout genre.
4: Vous le disiez il y a quelques instants, ça fait 3 ans qu'il y a cet événement-là, les journées européennes pour l'archéologie. Et donc ce village dont vous venez de nous parler, pour les gens qui ne sont peut-être pas forcément du coin, qui nous écoutent sur la route, pourquoi il faut s'arrêter et venir voir cet événement-là?
3: Alors parce qu'il y a énormément d'activités très intéressantes en tout genre. Passionnés par l'archéologie, vous pourrez rencontrer des spécialistes de l'INRAP. En famille, vous pourrez vous essayer à la fouille archéologique avec nos bacs à fouilles. Vous pourrez aussi découvrir une troupe de reconstitution, les Mandubis, qui vont vous faire revivre la vie quotidienne d'un peuple gaulois, les Mandubiens. Voilà, on a plein aussi d'ateliers, des artisans qui vont pouvoir vous faire des démonstrations de savoir-faire et de techniques de l'époque. Il y a énormément de choses pour tous les publics.
2: Mettre à l'honneur l'archéologie, c'est également mettre en valeur la découverte du patrimoine, comme nous l'explique Dominique Garcia, président de l'INRAP.
5: Bien entendu, parce que ce patrimoine, c'est ce qui constitue l'histoire de la France, de la préhistoire jusqu'à nos jours, et l'archéologue lui-même démonte les sites archéologiques. C'est un peu comme s'il lisait un livre, les strates archéologiques, c'est page après page, on va fouiller à l'intérieur. Donc l'archéologue lui sauve les vestiges, le démonte, les objets vont ensuite dans les musées, dans les centres de recherche, sont étudiés, et à ce moment-là, on peut essayer d'en connaître un peu plus.
2: Les journées européennes de l'archéologie, c'est du 12 au 14 juin, un événement que vous pouvez retrouver à Dijon, ville accessible depuis les autoroutes A31 et A39.

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1: Et on part sur l'autoroute A40. Une voiture est à l'arrêt en bordure des voies de circulation en direction de Chamonix au kilomètre 69. C'est à l'approche de Genève, après la barrière de péage de Viry. Et l'occasion de rappeler que tout au bout de la 40, le tunnel du Mont-Blanc est fermé en direction de l'Italie. Il faut passer par le tunnel du Fréjus tout au bout de l'autoroute A43 Maurienne. Et il y a d'autres véhicules impliqués dans des pannes et qui se trouvent arrêtés en bordure des voies de circulation. Donc, soyez attentifs à chaque fois. Et puis, sur l'autoroute A43, à l'approche de Lyon, entre Chambéry et Lyon, il y a un accident qui s'est produit avec deux voitures et il y a gêne sur la partie droite de la chaussée, serrée bien sur les deux voies de gauche. Sur la 43, direction Lyon, à l'approche de Lyon, on est au kilomètre 29, juste après l'aire de service de l'île d'Abo. Et puis un mot pour ceux qui avaient peut-être entendu parler de la fermeture de la Nationale 19 en Haute-Marne, secteur de Langres, à la suite d'un incendie de poids lourd. C'est maintenant rentré dans l'ordre, poids lourd en question qui a été évacué. Et la Nationale 19 est maintenant rouverte. On peut accéder à Langres depuis la sortie numéro 7. On parle maintenant des fermetures et on va faire un zoom sur la région lyonnaise. Tout au bout de l'autoroute A6, la M6 est fermée et il est impossible de rejoindre Lyon par le tunnel de Fourvière. Donc pour ceux qui viennent de passer la barrière de péage de Villefranche-Limat ou pour ceux qui sont en provenance de Clermont-Ferrand par la 89, il faut suivre la 46, le contournement de Lyon par l'Est. Mais sur ce contournement Est lyonnais, la 46 est fermée à partir de Saint-Priest. Donc pour rejoindre l'autoroute A7, il faut passer par le boulevard périphérique lyonnais, un itinéraire qui est exceptionnellement ouvert aux poids lourds cette nuit. Et en empruntant ce boulevard périphérique depuis la 42 ou depuis la 43, si vous arrivez des Alpes, vous pourrez récupérer l'autoroute A7 à Fézin, au sud de Lyon. Et dans l'ouest lyonnais, c'est la 89, celle qui part en direction de Clermont-Ferrand, qui est aussi fermée cette nuit du côté de Tarare. C'est une vingtaine de kilomètres après avoir quitté l'autoroute A6. Une déviation locale est en place pour les voitures, mais pour les poids lourds, un itinéraire de substitution est en place depuis le sud de Lyonnais. Il faut passer par la 47 et Saint-Étienne.
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1: Et nous allons maintenant parler assurance. Avant de laisser quelqu'un prendre le volant à votre place, certaines règles d'assurance sont à connaître. Raphaël Giudicelli a contacté un expert pour nous dire comment éviter les mauvaises surprises.
2: Fabrice Trace, agent général d'assurance, bonjour.
3: Bonjour Raphaël.
2: Alors déjà, une question que beaucoup de monde peut se poser, est-ce que j'ai le droit de prêter ma voiture à ma famille ou à un ami par exemple ?
3: Oui, j'ai le droit à partir du moment où ma voiture est assurée, bien sûr. Il faut juste que je vérifie auparavant que la personne est bien titulaire d'un permis de conduire en cours de validité.
2: Si jamais la personne à qui j'ai prêté mon véhicule a un accident, comment ça se passe ? Que couvre mon assurance ?
3: Alors, tout va dépendre de la formule d'assurance. Vous avez donc des assurances responsabilité civile, des assurances responsabilité civile incendie et vol, et ce qu'on appelle la tout-risque. Donc, à partir du moment où vous prêtez votre véhicule, le véhicule, s'il est assuré au minimum en responsabilité civile, c'est-à-dire pour les dommages que le conducteur du véhicule cause à des tiers.
2: L'Observatoire national interministériel de la sécurité routière estime qu'aujourd'hui, en France, environ 700 000 personnes conduiraient sans assurance.

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1: Il est 1h du matin.
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1: Et nous sommes le jeudi 11 juin. Merci de faire la route en notre compagnie, en espérant que cela se passe bien pour vous. On va évoquer quand même l'accident qui s'est produit sur l'A43 en arrivant à Lyon, au kilomètre 29, c'est juste après l'aire de service de l'île d'Abo. Deux voitures impliquées, la voie de droite est neutralisée, il y a également les secours qui sont sur place, donc serrez bien sur les deux voies de gauche disponibles sur cette autoroute A43 en arrivant en région lyonnaise. Rappel également d'un poids lourd victime d'une crevaison, il est arrêté en bordure des voies de l'autoroute A6 en direction de Paris, après Mâcon au kilomètre 357. C'est un tout petit peu avant la sortie numéro 27 pour Tournu en Saône-et-Loire. Voilà pour ces véhicules à l'arrêt. Il y en a d'autres également sur bande d'arrêt d'urgence. Et à chaque fois, lorsque vous voyez les gyrophares des véhicules d'intervention, serrez sur la partie gauche de la chaussée pour respecter le corridor de sécurité. On a le temps d'évoquer une fermeture qui est en place cette nuit et nous prenons la direction de la Seine-et-Marne. Pour ceux qui sont sur les autoroutes A5, A5A ou A5B qui veulent rejoindre Melun, eh bien c'est l'A5B qui est fermée sur ses 5 derniers kilomètres avant Melun et la sortie 14 est obligatoire. On parle maintenant d'un sujet pratique qui peut vous sortir d'un mauvais pas si votre véhicule ne démarre pas en raison d'une panne de batterie. Véronique Voiron a mis le nez sous le capot.
2: Le matin, au moment de partir au travail, de préférence, alors qu'on est loin d'être en avance, la voiture ne démarre pas. Et là, on repense soudainement à la batterie qui donnait déjà quelques signes de faiblesse ces derniers jours et on se dit qu'on aurait dû y prêter davantage attention. Bref, l'heure n'est plus au regret, il faut agir. Première chose, mettre la main sur des câbles de démarrage. Et ce n'est pas chose aisée, il semblerait même que l'objet soit devenu une denrée rare. Heureusement, moi, j'ai un frère, merci Eric, il se reconnaîtra, que je peux solliciter pour venir à mon secours. Même si cela peut paraître évident pour certains, voici comment procéder. Placer les deux voitures à proximité sans qu'elles ne se touchent. Les moteurs à l'arrêt et le frein à main enclenché. Ouvrez les capots, dégagez l'accès aux bornes des deux batteries. Vous pouvez alors brancher les pinces pour les relier entre elles. Branchez le câble rouge sur la borne positive de la batterie déchargée, puis l'autre extrémité sur la borne positive de la batterie donneuse d'énergie. Branchez ensuite le câble noir sur la borne négative de la batterie chargée et connectez-le à une surface métallique non peinte du moteur de la voiture en panne. Cela évitera les étincelles près de la batterie. Une fois les deux voitures ainsi reliées, démarrez le véhicule équipé de la batterie en bon état et laissez tourner le moteur quelques instants, puis essayez de démarrer la voiture en panne. Une fois celle-ci démarrée, coupez le moteur de la voiture donneuse et retirez les câbles avec précaution dans l'ordre inverse de la pose. On commence donc par la pince noire de la voiture qui était en panne, puis l'autre extrémité. Ensuite, retirez la pince rouge du véhicule donneur, puis débranchez enfin la dernière pince. Voilà, vous savez à présent utiliser les câbles de démarrage.

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1: Avec une intervention qui se poursuit sur l'autoroute A43 en arrivant à Lyon depuis les Alpes. Accident impliquant deux voitures, il y a eu deux blessés légers et la voie de droite est neutralisée au kilomètre 29. Juste après l'aire de service de l'île d'Abo à l'approche de Lyon, serrez bien sur les deux voies de gauche disponibles ailleurs. Les interventions se passent en bordure des voies sur bande d'arrêt d'urgence. À chaque fois, pensez à serrer sur la partie gauche de la chaussée pour respecter le corridor de sécurité. Les zones de travaux qui occasionnent des fermetures et le tunnel du Mont-Blanc est fermé en direction de l'Italie tout au bout de la 40. Il faut passer par le tunnel du Fréjus tout au bout de la 43 Maurienne. Et du côté de Grenoble, il y a aussi la 480 qui est fermée sur une portion de 3 km à partir de la sortie 7 Pont de Claix, sortie 7 obligatoire.
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1: Et avec la hausse des prix sur le marché des voitures neuves ces dernières années, celui des véhicules d'occasion est pris d'assaut. Alors comment éviter les arnaques lorsque l'on achète sa voiture d'occasion? On écoute ces quelques conseils avec Victor Simonet.
2: Méfiez-vous de la trop bonne affaire. 20 à 30% moins cher que d'autres offres pour un même modèle doit vous alerter. N'est-ce pas un peu trop beau pour être vrai? Imaginons même qu'il soit fiable, le prix pourrait s'expliquer par l'usure des pièces de la voiture, ce qui veut dire effectuer des réparations fréquentes et un entretien coûteux. Pour éviter de mauvaises surprises, le site Istovet qui permet de retrouver toutes les informations concernant les réparations et l'entretien du véhicule. Pensez aussi à vérifier le carnet d'entretien de la voiture et le PV de contrôle technique. Celui-ci doit avoir moins de 6 mois. Le plus simple reste aussi d'essayer la voiture directement. Si le vendeur refuse, c'est possiblement qu'il a quelque chose à cacher. Enfin, méfiance dans le cas où un vendeur est uniquement joignable par mail. Et s'il refuse de vous donner son numéro de téléphone, n'insistez pas et dirigez-vous peut-être vers une nouvelle offre. Pour dénicher la bonne occasion, il est indispensable que le contact avec le vendeur se fasse en toute transparence.

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1: Et à 1h30, merci de faire la route en notre compagnie. On va tout de suite sur l'autoroute A43 en direction de Lyon où un accident s'est produit à l'approche de Lyon au kilomètre 29. C'est juste après l'aire de service de l'île d'Abo. Il y a deux voitures impliquées, la voie de droite est neutralisée et de nombreux véhicules d'intervention sur place. Services de sécurité, forces de l'ordre et secours. Serrez bien sur les deux voies de gauche disponibles. Et puis sur l'autoroute A40, là on est en Haute-Savoie, il y a un poids lourd en panne, en bordure des voies, en direction de Chamonix au kilomètre 69. C'est un peu après la barrière de péage de Viry, en arrivant dans le secteur de Genève. Voilà pour les principaux dangers. Partout ailleurs sur le réseau autoroutier que vous empruntez, pas d'autres dangers notables. Les zones de travaux quand même. Soyez attentifs à l'approche et dans la traversée des chantiers, conformez-vous bien aux limitations de vitesse. Et puis, nous allons voir tout de suite qu'il y a des fermetures. Parmi elles, les fermetures en région lyonnaise. D'ores et déjà, sachez que toutes les fermetures de cette nuit qui vous concernent sont à retrouver sur la page Facebook d'Autoroute Info. On part donc du côté de Lyon, tout au bout de l'autoroute A6. La M6 est fermée jusqu'à 5 heures. Impossible de rejoindre Lyon par le tunnel de Fourvière. Donc pour ceux qui sont en provenance du nord par l'A6 et qui viennent de passer la barrière de péage de Villefranche-Limat, ou pour ceux qui sont en provenance de Clermont-Ferrand par la 89, il faut emprunter la 46, le contournement de Lyon par l'est, direction Marseille. Mais sur ce contournement est, la 46 est fermée à partir de Saint-Priest, après la bifurcation avec la 43. Donc là, il faudra rejoindre le boulevard périphérique, un itinéraire exceptionnellement ouvert aux poids lourds cette nuit. En empruntant ce boulevard périphérique, que ce soit depuis la 42 ou depuis la 43 si vous arrivez des Alpes, vous pourrez ensuite récupérer la 7 à Fézin, au sud de Lyon. Et puis une autre fermeture qui concerne ceux qui sont au nord de Lyon et qui voudraient aller à Clermont par la 89, il y a une fermeture du côté de Tarare, c'est une vingtaine de kilomètres après avoir quitté l'autoroute A6. Une déviation locale est en place pour les voitures, mais pour les poids lourds, un itinéraire de substitution est en place dès le sud lyonnais. Il faut suivre la 47 et passer par Saint-Étienne. Allez, on va maintenant faire une pause tourisme et nous allons à l'abbaye de Citeaux, en Côte d'Or, au sud de Dijon. Découverte des lieux avec Jérémy Esclavard.
2: À une vingtaine de minutes de Dijon et de Beaune se trouve l'abbaye de Citeaux, dont l'histoire débute le 21 mars 1098. Frère Philippe.
3: Un lieu qui date du XIIe siècle. En 1098 a été fondée l'abbaye de Citeaux avec 21 moines. Pour ce qui est de l'abbaye aujourd'hui, il y a toute une évolution qui a été très importante. Il y a un grand nombre de bâtiments qui ont disparu suite à la Révolution. Mais aujourd'hui, l'abbaye de Citeaux, elle hérite de son histoire avec des bâtiments un peu composites. La bibliothèque du 15e, la plupart des bâtiments datent du 18e. L'église a été réaménagée puis restaurée en 1998. Et pour nous, le plus important, ce n'est pas d'abord les bâtiments, mais c'est les personnes, la communauté.
2: Une communauté qui s'élève aujourd'hui à 13 moines.
3: Chacun des monastères ont la même chose, c'est-à-dire notre vie elle est basée sur un équilibre entre la prière et le travail. Et c'est très important pour nous que nous travaillons de nos mains, c'est-à-dire que nous subvenons nous-mêmes à nos propres besoins. Pour ce qui est de l'abbaye de Citeaux, nous fabriquons notre fromage. Le nombre de moines diminuant depuis un certain nombre d'années. Quand je suis arrivé il y a 30 ans, on était 30, aujourd'hui on est 13. On a été amené à faire des choix et on a fait le choix de garder notre troupeau de vaches, mais qu'il soit confié à des gérants laïcs, ce qui est le cas aujourd'hui. On doit avoir, je crois, quelque chose comme 160 vaches, mais ce qui a le grand avantage de faire nous-mêmes notre propre fromage avec notre propre lait. C'est un fromage qu'on dit de type reblochon. On a une fromagerie qui est assez moderne, qui est un prototype avec des systèmes informatisés, ce qui permet de fabriquer notre fromage avec un minimum de personnel.
2: En Côte d'Or, l'abbaye de Citeaux est accessible depuis la sortie 1 de l'A36 et de l'A31, mais aussi depuis la sortie 3 de l'autoroute A39.

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1: Et à 1h47, on part sur l'autoroute A43 où un accident s'est produit et deux voitures impliquées sur la voie de droite en direction de Lyon au kilomètre 29. C'est presque en arrivant tout au bout de cette autoroute A43, juste après l'aire de service de l'île d'Abo. Serrez bien sur les deux voies de gauche. La voie de droite est neutralisée pour permettre l'évacuation de ces véhicules accidentés. Ailleurs, pas d'autres grosses perturbations, des interventions en bordure des voies. C'est le cas pour évacuer un poids lourd sur bande d'arrêt d'urgence sur l'A40 en direction de Chamonix au kilomètre 69. On est après la sortie, après la barrière de péage de Viry, en arrivant du côté de Genève. Serrez bien sûr la voie de gauche pour respecter le corridor de sécurité. On va également s'intéresser aux zones de travaux qui occasionnent des fermetures. Et dans le centre du pays, vous êtes concerné du côté de Clermont-Ferrand. Pour vous qui arrivez du sud par l'A75, l'A75 est fermée sur une portion de 5 km à partir de la sortie 1 La Part-Dieu, qui est obligatoire, et ensuite vous pourrez reprendre l'autoroute direction Paris à l'accès numéro 15 de la 71. Ce sont des travaux de fauchage qui se déroulent cette nuit sur cette portion de la 75, secteur de Clermont-Ferrand. Et puis plus au nord, dans le Cher, sur la 71, on est toujours en direction de Paris. C'est la sortie 8 de Saint-Amand-Montrond qui est fermée jusqu'à vendredi matin. Et pour rejoindre cette ville ou ses environs, il faut sortir avant au diffuseur numéro 9. Allez, encore une autre fermeture pour évoquer celle du tunnel du Mont-Blanc. Tout au bout de la 40, et pour rejoindre l'Italie, il faut donc passer par le tunnel du Fréjus, tout au bout de l'autoroute A43 Maurienne.
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1: Et on parle maintenant de la sécurité de nos animaux à bord des véhicules, car votre chien, par exemple, a lui aussi le droit de circuler en sécurité. Un système permet d'ailleurs de voyager avec son animal sans danger. Vivien Topin.
2: Un animal en liberté, dans une voiture, c'est un danger réel. Le code de la route impose donc que rien ne perturbe la conduite. En cas de choc, à 50 km/h, un chien de 20 kg peut être projeté avec une force équivalente à 500 kg. Aussi, si l'animal n'est pas dans une cage, vous pouvez installer un filet. Mais une solution rapide et efficace existe, quel que soit le type de chien. Il s'agit d'utiliser un dispositif de retenue spécialisé pour les animaux. En effet, ce sont des ceintures de sécurité qui permettent d'accrocher un mousqueton d'un côté à l'anneau du collier ou du harnais de votre compagnon et à l'autre extrémité, une attache compatible de façon universelle avec les boucles de ceinture des véhicules. Vous pouvez trouver ces petites sangles dans le commerce pour moins de 10 euros. Simples d'usage et pratiques, elles évitent à votre animal d'être projeté en cas de freinage brusque ou d'accident. De plus, elles ne perturbent pas leurs habitudes.

0: et nous sommes jeudi.
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2: Jeudi 11 juin, merci de faire la route en notre compagnie et bienvenue à ceux qui nous rejoignent. On fait le point sur vos conditions de circulation. Pas de difficultés majeures liées à des accidents ou des incidents, seulement quelques interventions en bordure des voies, comme pour évacuer ce poids lourd sur la 40 en direction de Chamonix. Il est arrêté au point kilométrique 70. C'est après la barrière de péage de Viry en arrivant dans le bassin Genevois. Ailleurs, donc, je vous le disais, pas d'autres perturbations notables. Les zones de travaux quand même, bien sûr, celles qui sont en place et qui doivent vous inciter à lever le pied, particulièrement lorsqu'il s'agit de basculement de circulation, quand vous passez d'un côté à l'autre du terre-plein central, là la vitesse est abaissée à 50 km/h et ensuite vous traversez des chantiers, ces chantiers de basculement de circulation où vous roulez sur voie unique et à double sens sur des chaussées rétrécies. Il y a également les fermetures qui sont en place cette nuit, pas moins d'une dizaine d'itinéraires fermés. Nous allons tout de suite vous détailler la situation de la région lyonnaise. À commencer par la métropole 6, tout au bout de l'autoroute A6, qui est fermée et il est donc impossible de rejoindre Lyon par le tunnel de Fourvière. Pour ceux qui arrivent du nord par l'autoroute A6 ou de l'ouest par la 89 en provenance de Clermont-Ferrand, il faudra suivre la 46, le contournement de Lyon par l'est. Mais il y a aussi une fermeture sur cette autoroute A46 à partir de la bifurcation avec la 43, c'est l'est lyonnais, secteur de Saint-Priest. Et donc, pour rejoindre l'autoroute A7, utiliser le boulevard périphérique lyonnais, un itinéraire exceptionnellement ouvert aux poids lourds cette nuit. En empruntant ce boulevard périphérique lyonnais, soit depuis la 42 ou depuis la 43 si vous arrivez des Alpes, vous pourrez récupérer l'autoroute A7 à Fézin, au sud de Lyon. Et puis, dans l'ouest de Lyon, à noter que la 89, celle qui part en direction de Clermont-Ferrand, est fermée du côté de Tarare, une vingtaine de kilomètres après avoir quitté la 6. Une déviation locale est en place pour les voitures, mais pour les poids lourds, un itinéraire de substitution est en place depuis le sud de Lyonnais. Il faut suivre la 47 et passer par Saint-Étienne. Allez, pour être tout à fait complet, j'évoque la dernière fermeture, celle qui est au nord de Lyon sur la 6 direction Paris à Villefranche-sur-Saône. Assise fermée sur une portion de 6 km entre les deux sorties de Villefranche, et il faut emprunter la première qui est obligatoire, sortie 31.2. En traversant Villefranche zone industrielle, vous pourrez récupérer l'autoroute A6 en direction de Paris à l'accès 31.1. Reportage maintenant, si vous prévoyez prochainement un road trip en Europe, sachez que tous les pays ne se valent pas en termes de sécurité routière. Paulin Caillard.
3: Le numéro 1 de la sécurité routière, c'est le Royaume de Suède.